0: Mbappé, Lionel Messi,
1: Léon Marchand,
0: Félix Lebrun et Alexis Lebrun.
2: Et ils faisaient quoi, eux ?
0: Du ping-pong.
2: Vous les avez regardés pendant les JO ?
0: Oui, de temps en temps.
3: Moi, je les ai pas regardés, mais j'ai vu surtout...
4: J'ai vu juste Teddy Riner parce que j'aime bien karaté, mais j'ai arrêté.
0: Moi, j'ai vu beaucoup plus de fois Léon Marchand, même si je préfère beaucoup plus le ping-pong. Il faisait vraiment des trucs magnifiques.
5: Will Bayama, je crois, pour la France, le basketteur. Et après, il y avait un Américain. Après, je sais pas comment on l'appelle, mais ma belle-mère, elle avait crié le King. Mais je crois pas que c'est son prénom.
2: Est-ce que vous aimeriez être un sportif ou une sportive de haut niveau, vous ?
0: Oui. Non. Parce que ça demande trop d'exercice.
4: Faire de la piscine, j'aime bien. Ça fait marcher les bras, les jambes en même temps. Et ça demande beaucoup d'entraînement, du coup j'adore.
0: Moi, oui, parce que j'aimerais bien faire beaucoup de ping-pong. Parce que c'est mon sport préféré. Et Félix Lebrun, il m'a donné un bon coup d'énergie. Maintenant, j'en fais un club et voilà.
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6: Ah, faudra attendre la Saint-Paul pour savoir qui sera le cognon.
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6: Cognon, à rapprocher de quignon, désigne un morceau de pain. Dans le temps, à la messe, on partageait un pain béni qui était offert à tour de rôle par une famille de la paroisse. Celle qui venait d'offrir le pain allait emporter un morceau, le cognon, à celle dont ce serait le tour le dimanche suivant. À Mentoussalon et dans les villages voisins, les vignerons n'ont pas choisi Saint-Vincent comme patron, mais Saint-Paul, célébré le 25 janvier. Eh oui, l'hiver, les gens de la terre ont un peu moins de travail, les jours sont courts, et on peut faire la fête. À Mentou, le cognon, c'est celui qui succède au bâtonnier. Dans les années 2000, la fête de Saint-Paul a failli disparaître, et il a fallu toute la ténacité de Paul Gilbert, qui avait fondé la confrérie en 1950, pour lui redonner de la vigueur. Traditionnellement, Paul Gilbert entonnait la chanson de Mentou à la fin du repas. En 2007, il nous a exprimé sa joie de voir revivre la Saint-Paul, a entonné la chanson, mais il ne l'a jamais terminée, vu qu'il est passé de vie à trépas en chantant le refrain. Voici les paroles de cette chanson, qui se chante sur l'air de la Charibiaude, dont les paroles sont de Jean-Baptiste Magnon, et qu'on chante encore à la Saint-Paul.
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6: Dans notre pays, sans fait de manière, on poste notre vie ben honnêtement. 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Que ça soit chez Pierre, ou ben chez Paul, ou Bourdin ou ben d'en bas, chez le tueré ou chez le maître d'école, en vrais amis, trinquons les gars. C'est qu'à Mentous une autre bonne terre, chant heureux tout en travaillant. J'en ai filles, qu'à son genre, t'es fier. Du beurre, du blé, des gavaillants, et poum des cravères et du bon vin blanc. Si vous passez par Mentous, venez donc me voir, je vous la chanterai.
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8: 6h20, c'est votre rendez-vous les gens d'ici. Tous les jours, nous mettons en lumière une personnalité qui fait briller notre région. Elle se confie au micro de Romain Bruno sur votre radio locale ici Paris-Île-de-France. Et aujourd'hui, retrouvons Romain en Seine-et-Marne avec son invité dans une garderie pas comme les autres, hein, n'est-ce pas Romain ?
9: Oui, je suis dans une garderie très spéciale, car elle n'est pas pour les enfants, non, mais pour les animaux et surtout pour les chiens. Et j'ai Fanny. Bonjour Fanny.
10: Bonjour Romain. Ici, c'est chez Duck Decker. C'est la garderie pour chiens que j'ai créée et ouverte il y a un an à Ceris.
9: Alors, pour celles et ceux qui ne connaissaient pas et qui n'ont pas entendu l'interview d'il y a un an, on rappelle ce qu'est Duck Decker.
10: Duck Decker, c'est une garderie pour chiens à la journée. Vous pouvez y laisser votre chien pendant que vous travaillez ou si vous avez un déplacement. Mais c'est aussi une boutique avec des friandises et des accessoires, des dog wash en libre service pour laver son chien et un espace bien-être pour prendre soin de lui avec des professionnels du monde animalier qui se relaient chaque mois pour prendre soin de votre toutou.
9: Elle est venue d'où cette idée de créer comme ça ce petit endroit magique pour les chiens?
10: Cette idée, elle m'est venue il y a 6 ans lors d'un voyage à New York. Je suis passée devant une garderie canine et là, je me suis dit, c'est le paradis pour chiens, pour mon chien, Snow, parce que je cherchais une solution de garde à l'époque. Je n'en trouvais pas et en tombant devant cette garderie, je me suis dit, c'est le lieu où je veux l'emmener.
9: Qui vient ici exactement ?
10: Je vais avoir la clientèle locale qui souhaite laisser son chien pendant qu'il travaille. Ils n'ont pas forcément le temps de s'en occuper. Mais j'ai aussi une clientèle qui va à Disneyland Paris, qui n'a pas la possibilité de laisser son chien dans la chambre d'hôtel et qui veut offrir une journée magique à son chien. Donc, ils choisissent Duck Decker. Parce que Disneyland Paris, c'est juste à côté, à 5 minutes.
9: C'est quoi la journée type d'un chien ici ?
10: Une fois qu'on a déposé son chien, Il va être accueilli, on va jouer avec lui, lui proposer des activités, que ce soit de l'agilité d'intérieur ou de la stimulation mentale. C'est parfait pour l'enrichissement personnel. Et ensuite, on va les emmener se promener, puisque les chiens ont besoin d'aller explorer et de renifler. Et on a plein d'espaces verts autour de nous.
9: Vous avez un super métier, Fanny.
10: Ah, je l'adore, mon métier.
9: Il y a combien de chiens d'inscrits ?
10: Alors, je peux vous donner ce chiffre-là. En un an d'ouverture, j'ai accueilli plus de 250 chiens au sein de ma garderie, avec des chiens venus à la fois du territoire, Val d'Europe, où je suis implantée, mais aussi depuis l'étranger. Le chien le plus loin, il vient d'Australie. Et il y a trois jours, il venait du Panama, les toutous. Donc, on arrive à me trouver partout dans le monde.
9: Et d'ailleurs, si on veut prendre rendez-vous, si on veut laisser tranquillement et sereinement notre chien...
10: Oui, je suis située au 7 boulevard Michael Faraday à Séris. Et vous pouvez aussi me retrouver sur les réseaux sociaux dogdecare77 ou mon site internet dogdecare.fr.
9: Merci Fanny, voilà, c'était un petit rendez-vous au paradis des chiens.
8: Et c'était très mignon. Merci Romain Bruno et merci à votre invitée Fanny, jeune entrepreneuse et créatrice de Dog Take Care en Seine-et-Marne. Une interview à retrouver en intégralité, même en vidéo, hein, avec tous les petits chiens sur notre page Instagram et sur notre site ici.fr.
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1: Circuit court aujourd'hui au cœur du village de Roiffieux où l'on va se régaler avec Noémie Marron de l'atelier du père Marron.
2: Nous sommes donc dans un vieux bâtiment qui date d'après une pierre gravée sur la façade de 1612. C'était en fait l'ancien entrepôt du boulanger du village puisque mon papa est natif de Roiffieux. Donc ici nous sommes un atelier de transformation de fruits. Notre objectif c'est de décliner le fruit sous plusieurs formes. Donc, on a commencé avec la confiture, on fait maintenant des pâtes de fruits et on aimerait faire à terme encore plus de déclinaisons. Ça peut être de la compote, des coulis, des sorbets, enfin voilà. Avec un cahier des charges extrêmement exigeant et qui ne bougera pas, qui correspond en fait tout simplement à nos valeurs, que des fruits français qu'on va chercher en direct chez les producteurs, des variétés dites, dans le monde du fruit, on dit premium, donc ça veut dire très qualitative, très gustative, et le tout très peu cuit et peu sucré. L'idée, c'est à chaque fois, à travers nos produits, d'avoir l'impression de manger le fruit cru. C'est un substitut, en fait, lorsque le fruit n'est pas de saison.
1: Et ici, on est confiturier de père en fille, Christian le papa et Noémie sa fille, associés dans cette belle aventure gourmande depuis 2024 dans l'atelier du père Marron, mais depuis toujours à la maison, pour régaler les épicurieux avec une vingtaine de parfums de confitures extra.
2: Donc, la gamme Corse, ce sont la clémentine de Corse, le pommelot de Corse et le citron Corse, une confiture d'ailleurs très rare à trouver. Une gamme réunionnaise avec l'ananas Victoria et la mangue Josée. Et ensuite, on a les classiques et en plus original, on va dire, mais extra local. On va avoir tout ce qui est poire, qui est vraiment une belle découverte parce que c'est un fruit extrêmement classique, mais rarement transformé. La pêche de vigne, les fruits sauvages, donc mûres, myrtilles, ainsi que cynorhodon. Et puis, tiens, c'est très important, on ne fait pas de crème de marron, on fait de la confiture de châtaigne. La différence, elle est majeure à notre sens. On fait des choses très haut de gamme, mais on veut quand même rester sur de l'abordable. Nous, on va vraiment être sur de la retranscription du fruit. Ce qui fait qu'on n'aura jamais d'assemblage de plusieurs fruits ou d'épices. Et dans la crème de marron ou confiture de châtaigne, nous, on va se différencier parce qu'on ne met pas de vanille, on met moins de sucre. Ce qui fait que ça fait beaucoup plus châtaigne à tartiner. En fait, nous, notre principe, c'est de se dire, quand un fruit est excellemment bon, il se suffit à lui-même et il n'a pas besoin de rajout, d'exhausteur de goût, que sais-je, pour être savoureux.
1: Et alors, avec ce même savoir-faire, Noémie et Christian confectionnent également des pâtes de fruits savoureuses.
2: Alors, les pâtes de fruits, c'est vrai que ça a été un grand enjeu, puisqu'en fait, ce qui se faisait sur le marché, attention, je ne mets pas tout le monde dans le même sac, mais on était quand même sur des produits extrêmement sucrés qui n'avaient de fruits que le nom dans pâtes de fruits. Et donc là, c'était un vrai challenge parce qu'il fallait que la texture suive. Donc ça nous a mis vraiment des mois et des mois pour trouver le juste équilibre. Mais on est extrêmement fiers de ce produit-là. On voit qu'il a beaucoup de succès parce qu'effectivement, on fait une pâte de fruits, plus de 50% de fruits, avec cette espèce de trompe-l'œil qui fait qu'on a l'impression de manger le fruit. Et certains, d'ailleurs, clients pensaient que c'était un fruit confit tellement qu'il ressemblait à la clémentine, par exemple.
1: Donc vous l'avez compris, dans l'atelier du père Marron, on fait vraiment tout artisanal et le plus souvent possible, donc en circuit court.
2: On essaye vraiment toujours d'être extrêmement local. Après, il s'avère qu'on est dans une région très limitrophe avec la Drôme et l'Isère. Donc, des fois, il est plus local d'aller en Drôme et l'Isère que dans le sud de l'Ardèche, par exemple. On travaille avec une bonne vingtaine de producteurs et aussi des cueilleurs. Les cueilleurs, c'est quand vous voulez, où vous voulez, il n'y a aucun problème. On est vraiment à la recherche de ce savoir-faire. Donc, on le fait pour la mûre sauvage et le cynorhodon. On a eu la chance d'être dans une région où il y en a plein. Il n'y a pas de mal à les trouver. Par contre, un peu plus de mal à les cueillir.
1: Donc, l'appel est lancé. Si ça vous intéresse, rapprochez-vous de Noémie et de l'atelier du père Marron à Roiffieux. Vous retrouvez leurs confitures et pâtes de fruits dans certaines épiceries fines, chez certains restaurateurs également, notamment les maisons Marcon, ou directement ici à l'atelier boutique à Roiffieux, où Noémie se fera un grand plaisir de vous faire déguster ses douceurs.
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3: Bonjour, c'est Christophe Mouton, donc le spécialiste à Brandade sur Nîmes. Je voulais parler d'une petite passion que j'ai, qui me tient à cœur depuis ma plus tendre enfance sur nos côtes languedociennes, c'est la pêche en mer. Voilà, je suis un passionné de pêche en mer, de toutes les pêches.
4: Alors, contrairement à votre métier, puisque vous pratiquez et vous fabriquez la brandade qui est à la base de morue, on n'en trouve pas en Méditerranée, donc vous ne pêchez pas de la morue.
3: Non, mon grand malheur, il est là, quoi. Donc j'ai essayé essayé avec les carpes du jardin de la Fontaine, ça n'a pas fonctionné
4: non
3: parce
4: qu'elles
3: devenaient roses et c'était pas terrible quoi pour notre brandade. Et donc je me suis rabattu sur le poisson de Méditerranée, bien sûr. Mais je vais y venir aller pêcher mes morues bientôt en Norvège, dans les pays froids.
4: C'est prévu.
3: Ah, c'est la finalité.
4: Ok. Alors, une pêche en Méditerranée, ça se fait comment? Sur le bateau?
3: Il y a beaucoup de pratiques, quoi. Hein. Alors, bon, c'est pas une pêche statique, comme on peut le voir, avec sa canne à pêche, son bob et en attente, quoi. Il y a différentes pêches. En plus, on a les poissons actuellement qui sont en train de changer. On a des nouvelles espèces qui sont en train de regagner le rivage.
4: Et le pêcheur est de plus en plus malin. Et on vous a offert un beau cadeau il y a pas longtemps. Racontez-nous.
3: Il était au courant, Olivier, ouais, effectivement. Mon cadeau de Noël, j'ai eu la chance de trouver au pied du sapin un drone. Donc, dès que je parle de cet appareil, tout le monde rigole. Me dit, mais qu'est-ce que tu fais avec un drone?
4: Un drone de pêche.
3: C'est vraiment un drone de pêche. Elles m'ont fait venir ça des États-Unis. C'est un drone qui peut tomber à la mer et qui se relève automatiquement et qui est surtout étanche, quoi, à tous les embruns, à toutes les conditions un peu dures. C'est vrai qu'à ces périodes un peu d'hiver, j'aime bien aller affronter les éléments avec mes grandes cannes et donc j'utilise ce drone pour pouvoir aller déposer mes appâts où je le souhaite parce que il y a énormément de vent, il y a énormément de vagues. Donc il faut braver quand la mer est déchaînée. Et maintenant j'ai plus la force pour jeter très loin et je n'arrive pas à atteindre le poisson. Et avec ce drone, ça me permet de pouvoir positionner mes appâts où je le souhaite.
4: Qu'est-ce que vous mettez comme appât?
3: Ah ben là, en ce moment, c'est le bibi, c'est le couteau, c'est la coque rouge, voilà, là, c'est,
4: donc il y a une petite pince sur le drone.
3: C'est exactement ça. Il y a la pince, ça prend l'appât et ça va le déposer où je le souhaite. Alors les gens, quand ils me voient faire ça, ils me disent, mais c'est pas possible, mais qu'est-ce que c'est cette pêche? C'est vraiment pour passer un moment et d'être au cœur de la nature. Moi, c'est ce qui me ressource.
0: 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Wikisef, petit guide à l'usage des étrangers du sud du péage d'Arras en vacances dans notre belle région.
5: Dimanche matin, levé avant le soleil, vers 9h, vous descendez prendre un café que vous pensez amplement mérité. 8h de sommeil, franchement, on mérite une pause café. Et devant la cafetière, votre cousin regarde attentivement le café couler. Ça s'appelle une sentinelle de cafetière. Et là, il se retourne et dit « Bon, t'es déjà debout? Il fait corps noir, t'as qu'est ta lit ou quoi ?» Ne paniquez pas, Wikisef est là pour vous aider. Taquetali, c'est une réflexion semi-désagréable, parce qu'il y a plusieurs niveaux de réflexion désagréable. Ça dépend de l'heure qu'il est, du temps qu'il fait. Admettons, il fait 27 degrés à l'ombre, et ben c'est l'heure de « fais pas chier ». Ou alors, il y a 3 grammes à quart. Et ben c'est pas la peine de se demander pourquoi il est désagréable d'un seul coup, c'est parce qu'il n'y a plus de canette.
0: Exemple.
5: Vous avez la réflexion désagréable qui serait « t'es déjà debout ? Ah, retourne te coucher, c'est pas le jour à me faire quiller du côté de la cafetière hein. ». La réflexion pas désagréable, t'es déjà debout. Oh bah alors, j'ai fait du café pour un régiment de soldats, t'inquiète, assis-toi, je te ramène un jatte. Réflexion semi-désagréable, bah t'inquiète, t'as lit ou quoi? Petite phrase qui présuppose que pour que vous parvinciez à vous lever tôt, il faille forcément que vous fûtes tombé du lit. Vu que vous n'êtes pas totalement du nord, que forcément tout ce qui est au sud du péage d'Arras possède un degré de fainéantise qui augmente au fur et à mesure qu'on s'approche de la Côte d'Azur. Ou là-bas, pour se lever tôt, bah faut pas qu'ils quittent leur lit, hein, mais qu'ils descendent en rappel. Allez, au revoir, hein, et à une baisse à marraine.
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1: Et aujourd'hui, dans les histoires insolites, on va découvrir le parcours d'une femme exceptionnelle du forêt, une historienne résistante, pionnière, Marguerite Gonon. Bonjour Jessica Vial.
2: Bonjour.
1: De l'Office du tourisme Forêt Est. Qui était-elle, cette Marguerite Gonon?
2: Alors, Marguerite Gonon, c'est vraiment une figure incontournable du forêt. Elle naît en 1914 à Saint-Étienne, d'un père, Joanny, issu d'une famille de chapeliers de Chazelles-sur-Lyon, et d'une mère, Marguerite, de famille de meuniers à Poncin. Elle grandit dans cette commune, une enfance plutôt simple, mais qui annonçait ses futurs intérêts.
1: Oui, car elle ne va pas rester très longtemps dans l'ombre des moulins.
2: Non, pas du tout. Elle devient institutrice à Artin, et là, elle rencontre le comte de Neubourg, qui l'encourage dans sa passion pour l'histoire médiévale. Elle entre alors à la Diana, la grande société historique du forêt, et rejoint l'équipe des chartes du forêt. Un travail titanesque qui a consisté à lire, traduire et publier plus d'un millier de textes datant d'avant 1300.
1: Ce qui frappe surtout, c'est qu'elle ne s'est pas contentée de fouiller les archives. Elle a aussi pris part à l'histoire qui était en train de s'écrire.
2: Exactement. Quand son frère est tué en 1940, elle entre dans la résistance. Elle organise une filière d'évasion pour des officiers de la France libre. Et en 1943, elle devient même l'une des responsables de l'armée secrète du secteur de feu. Une femme vraiment de courage.
1: Et après la guerre, elle poursuit sa carrière d'érudite et devient même la première femme à être nommée au sein du CNRS.
2: En effet, elle devient donc docteur en lettres, ingénieure dans cette institution. Elle passe même un doctorat au sujet de la vie familiale en forêt au XIVe siècle et sera récompensée par le Grand Prix Gobert de l'Académie française.
1: Ouais, c'est une résistante, une historienne, une pionnière. On n'a pas beaucoup parlé de cette Marguerite Gonon.
2: Non, c'est vrai. Elle meurt en 1996 à Feur et elle nous laisse en fait une connaissance immense de l'histoire et de la langue du forêt. Marguerite Gonon, c'est un peu la mémoire vive de notre territoire.
1: Merci beaucoup Jessica Vial. À bientôt.
2: À bientôt.
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3: Chaque année, près de 800 000 personnes montent sur un bateau à Strasbourg. Soit plus de la population entière de Marseille qui ferait la queue pour voir la petite France. Aujourd'hui, je teste pour vous les coulisses de Batorama. On est bien évidemment à Strasbourg, embarcadère du Palais Rohan. Et il est tôt, il est très tôt. Hein. La ville s'éveille tout doucement et je monte à bord d'une navette Batorama avec Dylan et les capitaines. Autour de nous, l'île est particulièrement silencieuse et on entend juste les clapotis de l'eau contre la coque. Pendant que les premiers touristes dorment encore, eh bien, l'équipage lui prépare déjà la journée. J'ai comme l'impression que je vais prendre part au spectacle que je vois défiler tous les jours devant les fenêtres des studios d'Ici Alsace. Et une fois à bord de la navette, direction le port du Rhin, dans les locaux techniques de Batorama. Avant même qu'un touriste monte à bord, les bateaux passent par une vérification technique complète. Et Dylan m'explique que chaque navette est contrôlée quotidiennement. Hein. Les niveaux, la sécurité, les systèmes électroniques. Normal, on peut transporter jusqu'à 135 passagers par bateau. En fait, Batorama appartient au port autonome de Strasbourg. C'est le deuxième port fluvial français. Et à l'origine, les visites servaient surtout à montrer la puissance industrielle du port aux investisseurs. C'était pas vraiment pour les touristes. Aujourd'hui, la visite dure environ 1h10. Et on traverse la petite France, la Neustadt et le quartier européen. Et selon le capitaine, la difficulté principale, c'est de réussir à anticiper d'une part le courant, mais aussi les écluses et les autres embarcations. Hein, dans un espace, il faut le dire, relativement petit. Et ça prend pas mal d'entraînement pour réussir à passer un aussi long bateau sous les ponts de Strasbourg. Et moi, je me fais trimballer et je dois avouer que depuis l'avant du bateau, la ville est encore plus belle. On voit les rues et les façades des bâtiments complètement autrement. J'ai adoré ça. Aujourd'hui, la flotte compte une dizaine de bateaux. Parce que oui, il y a du monde. Et pour gérer l'afflux des visiteurs, j'ai rencontré Lucie. Lucie, elle est agent de quai. Et elle m'explique que ce sont plusieurs centaines de personnes par heure qui montent et descendent des navettes en haute saison. Et le timing est super précis, parce qu'un bateau part environ toutes les 30 minutes. Alors moi, pour montrer ma bonne volonté, j'ai tenté d'aider à amarrer le bateau. C'était une mauvaise idée. J'ai tiré la corde, mais dans le mauvais sens. Bref, le bateau ne bougeait absolument pas, mais ça a eu le mérite quand même de lancer un fou rire général. Bon, le capitaine m'a même dit que ça arrivait aussi aux marins. Bon, je me dis qu'à travers ça, je viens d'être officiellement adopté par la marine alsacienne. Youhou ! En tout cas, je réalise que derrière l'image romantique des bateaux qui défilent tranquillement le long de l'île, se cache surtout une organisation quasi aéronautique. Car finalement, Strasbourg, vu d'en haut, c'est sûr, c'est beau, mais vu d'en bas, depuis l'eau, c'est encore plus beau.

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1: Je vous emmène dans les locaux d'un transporteur mayennais, ceux de Brégé, entreprise de plus de 1000 collaborateurs. Il y a 12 agences en France, une présence également en Espagne et au Portugal. Le siège est à Saint-Berthevin, où il y a les bureaux, des entrepôts et aussi un garage, un atelier de réparation et d'entretien des véhicules. Je démarre la visite avec Sébastien Bluteau, c'est le chef d'atelier, dans une partie de ce garage que je trouve un peu trop calme.
2: Oui, en effet, là on se situe dans le magasin, donc le magasin des pièces détachées dans lesquelles on va retrouver des composants nécessaires soit pour la carrosserie, soit pour les entretiens des véhicules.
1: Bon, moi je veux entendre du bruit et voir du monde. Je pense qu'il faut s'avancer par là.
2: Oui, en effet, en allant par ici, je pense qu'on va trouver plus d'activité.
1: Voilà, on rentre dans l'atelier où il y a plein de pneus. Alors des pneus de camion, évidemment. Là, on est sur du format, du volume XXL.
2: Ouais, tout à fait. Donc là, on va retrouver les pneus à la fois pour les remorques et pour les tracteurs, les véhicules moteurs. On travaille tous nos pneumatiques ici en local, sauf bien sûr les véhicules qui crèvent sur la route pour lesquels on fait des dépannages à l'extérieur.
1: Vous êtes combien à travailler dans cet atelier en tout, Sébastien ?
2: Les pneumatiques, c'est deux personnes. Et si on élargit à l'ensemble de l'atelier des activités de l'atelier, on est en tout 20 personnes. On va inclure dans ces 20 personnes toute la partie aussi administrative qui fait le planning et qui contribue aussi à piloter les activités, qu'elles soient ici en interne ou qu'elles soient en externe.
1: Et justement, on se rapproche de vos mécaniciens. Oh là là, il y a de l'étincelle là devant nous.
2: Ouais, donc là on est sur des opérations de carrosserie, donc qui vont consister

0: assister à remettre et maintenir en état les remorques pour que les opérations de chargement puissent se faire en sécurité pour le conducteur et puissent se faire de façon efficace au moment des passages chez les clients.
1: Alors, au sein de l'entreprise, un camion va faire jusqu'à 800 000 km. Pendant notre conversation avec Sébastien, nous sommes interrompus par un gros bruit.
0: Donc là, on est sur le démontage de roues sur un véhicule moteur, donc justement pour pouvoir effectuer les opérations sur les pneumatiques.
1: Alors, il y a environ 350 véhicules moteurs, donc les cabines. Pour le nombre de remorques, c'est le double. Alors, il y a des diesels, une partie qui roule au gaz, une nouvelle génération de véhicules électriques. Dans l'atelier, je rejoins Steven, c'est l'un des salariés mécaniciens chez Brégé. Il est en train d'intervenir sur l'un des poids lourds.
2: Mon collègue est en train de démonter la face avant parce qu'il a tapé un sanglier.
1: C'est pas votre collègue qui a tapé, c'est le camion,
2: non,
1: le poids lourd.
2: Oui, oui. Quand même, on fait aussi des entretiens. On va basculer pour voir s'il n'y a pas une fuite. On va faire un peu de tout ça, un peu de préventif.
1: Et vous, apparemment, vous êtes le chef d'équipe, Steven, vous confirmez?
2: Oui, je gère deux gars avec moi. On est soit de matin, soit d'après-midi. Le garage, il est ouvert de 5h30 à 21h.
1: Et donc là, aujourd'hui, vous êtes de l'équipe du matin, ce qui veut dire que vous êtes réveillé à quelle heure? Hyper tôt?
2: Eh bah, bien, 4h30, on est debout pour être là à 5h30.
1: Qu'est-ce qui vous plaît dans votre métier?
2: On aime bien travailler sur la mécanique, on aime bien avoir un peu les mains sales, un peu toucher à tout.
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4: À la base, le chemin de Saint-Jacques, c'est vrai que ça, c'est plus ou moins spiritueux, quand même. Il ne faut pas se leurrer.
5: Spirituel, parce que spirituel.
4: Oui, spirituel. Pardon. Excusez-moi, spirituel. Spirituel, excusez-moi. Vous n'avez pas enregistré, bon, c'est bon.
6: Virginie et vous.
7: Virginie, on vous attend à 13h ce dimanche, Ville-la-Plaisance, dans le centre-ville de Lodève. Signé Bruno et Lily. Le couple héberge des marcheurs du chemin de Saint-Jacques-de-Compostelle. Et ce dimanche, ils ont invité une trentaine d'hébergeurs héroltais à une journée de rencontre. Avec Théo, le technicien du son, on arrive pendant l'apéro. Dans la cour de leur maison vite, des tables hautes ont été installées. Tout le monde se parle avec le sourire, un verre ou un toast à la main. Quand je suis partie faire ce reportage, je pensais aborder l'hébergement des marcheurs. Pourquoi on héberge? Comment? Mais très vite, un autre sujet s'est imposé. La marche. Car s'ils sont devenus hébergeurs, c'est parce qu'ils ont été hébergés et que cette rencontre a changé quelque chose en eux pour toujours. Exemple avec Miguel qui accueille les gens sur l'UNAS depuis 2016.
8: J'étais marcheur avant d'être hébergeur. Je fais les deux parce que je continue de marcher. C'est un manque qu'on a dans le cœur que à un moment donné, je disais, ça me manque, c'est un besoin qu'il nous faut combler.
7: C'est-à-dire que tous les ans, vous partez pour marcher?
8: Oui, moi, tous les ans, je fais un chemin ou l'autre. Cette année, j'ai fait le chemin de Saint-Guyen. J'ai fait une partie du chemin de Saint-Guyen. Et bon, l'an dernier, il y a deux ans, j'ai fait le Camino Primitivo en Espagne.
7: Aussi,
8: qui était magnifique, qui est très beau.
7: Qu'est-ce qui fait qu'à un moment donné, vous vous dites, Miguel, je vais accueillir des gens?
8: Grâce à une pèlerine. Et qui avait eu un souci et qui était tombée. Et je n'avais pas encore le gîte ouvert. Et que grâce à elle, par rapport à ce qu'elle a vécu, ce qu'elle était tombée, tout ça, elle est sortie d'une séparation, d'une maladie. Et je l'ai accueilli, on l'a accueilli ce jour-là. Et donc, ça fait que le déclenchement de pouvoir entamer le gîte.
9: Il n'y a pas de hasard, en fait.
7: Albine, marcheuse et accompagnatrice sur le chemin.
9: Le chemin vient nous chercher et ne nous lâche pas, en fait. Et donc après, même après avoir cheminé, il va encore créer des choses pour nous. Et...
7: C'est drôle, vous dites que c'est le chemin qui vient nous chercher.
9: Vraiment.
7: C'est-à-dire que quand on a l'idée, parce que moi, ça m'a déjà traversé l'esprit, de me dire, tiens, je vais faire un bout du chemin de Saint-Jacques de Compostelle. Pour vous, ce n'est pas moi qui décide, c'est le chemin qui vient m'appeler.
9: Totalement.
7: Ça, c'est hyper religieux et mystique, votre truc-là.
9: Pas du tout, non.
8: Non, pas spécialement.
9: Vraiment...
8: Non, pas spécialement. Moi. Comme on dit, chacun trouve midi à sa porte.
9: Oui, c'est la foi. Et la foi n'est pas forcément religieuse.
7: Mmh. Si après tu deviens toi-même hébergeur, c'est parce que tu n'as pas envie de quitter ce truc-là, tu as envie de continuer.
8: C'est un peu ça, c'est-à-dire retracer la convivialité, tout l'accueil que j'ai eu.
7: Alors voilà. Ça veut dire que vous transformez votre maison à ce moment-là? Comment ça
8: pas
7: se passe?
8: Pas spécialement. Mais oui, mais moi j'ai la chance que je suis dans une villa et que j'ai le rez-de-chaussée à disposition.
7: Et est-ce que c'est payant ou pas?
9: Oui, mais alors oui. c'est
5: dérisoire.
8: Oui, c'est-à-dire on fait des sommes en s'adaptant aux pèlerins.
9: De toute façon, c'est ça le chemin. C'est vraiment l'idée, je pense, comme tu le disais tout à l'heure, c'est de rendre ce qu'on a reçu, de continuer en fait le chemin d'une autre façon.
5: Miguel me dit qu'il y a une grande différence entre randonnée et marcher. Quand je lui demande laquelle, il me répond « Il faut le vivre pour le comprendre ».
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6: L'auteur du livre que je vous présente aujourd'hui dans Toujours à la page les a tous interrogés. Ce père de famille qui, après avoir tué femme et enfant, s'inquiète du sort de sa chienne. Ce japonais cannibale interpellé au bois de Boulogne ou encore ce membre de la Société de protection des oiseaux soupçonné d'être un tueur en série. Jacques Poinaz fut commissaire de police, chef adjoint de la brigade criminelle de la police judiciaire de Paris, également chef de l'unité de coordination de lutte antiterroriste. Cet Ardéchois de naissance témoigne de sa carrière dans Le temps des aveux, Le réfrigérateur du japonais cannibale et autres récits de la brigade criminelle. Un livre paru chez Mareuil Éditions. Le retour sur 13 des enquêtes les plus marquantes de sa carrière avec, en ligne de mire, à une époque où l'ADN n'était pas encore la reine des preuves, l'obtention des sacro-saints aveux. Des aveux qui viennent ou non, et qui dissimule parfois une partie de la réalité, qui laisse aussi souvent l'enquêteur avec un sentiment de frustration. Jacques Poinaz.
10: Oui, de la frustration, parce que les aveux ne sont pas toujours totalement sincères, ou complets, ou indiscutables. Il y a souvent une fragilité de l'aveu, puisque lorsque dans les aveux, on se projette déjà dans le procès et la preuve devant les assises pour les homicides. Mais ces histoires, c'est aussi ce basculement de la personne qui avoue, et souvent, même si le policier avant tout est content d'avoir résolu une affaire, parce qu'une affaire criminelle est toujours un poids pour les policiers, mais il y a également parfois un peu de, sinon de pitié, du moins de tristesse de voir un homme qui parfois avait une vie jusque-là normale et qui bascule dans le monde de la prison pour une longue peine.
6: Mais quelle perception vous avez de ça quand vous êtes face à quelqu'un qui n'est pas un criminel aguerri et qui bascule pour des raisons qui paraissent en fait futiles, si on y pense bien?
10: Alors, je crois que ça reste un mystère de l'homme, un mystère de l'humanité. Comment comprendre que quelqu'un qui a jusque-là eu une vie parfaitement banale, d'un seul coup, pour des raisons difficiles à imaginer, passe à des actes terribles?
6: On voit la grande diversité des affaires que vous avez traitées. C'est d'autant plus agréable à lire qu'effectivement, on ne sait jamais où vous allez nous emmener à chacune des histoires. Comment vous avez fait la sélection ?
10: J'ai pris celles qui sont restées dans ma mémoire, je dirais, qui m'ont laissé un sentiment, soit de satisfaction, soit d'échec, ou comme celles qui se passent en Ardèche, où je reviens pratiquement dans mon village natal pour enquêter sur une affaire d'explosifs dans la communauté de l'ex-tueur de l'Ardèche, Pierre Conti. Mais souvent aussi parce que ce sont des affaires qui ont quelque chose de particulier, parfois de presque burlesque, parfois de troublant, comme ces adolescents qui, pour donner un alibi à leur ami, inventent un stratagème un peu diabolique. J'ai essayé de montrer que la réalité est souvent plus surprenante que la fiction même.
6: Et c'est sans doute ce qui est le plus fascinant dans chacune des histoires que nous confie Jacques Poinaz. Et ce qui est captivant, c'est ce récit au plus proche du travail de l'enquête et les impressions, les réflexions que partage l'auteur avec nous au fil de chacune. Alors si vous êtes fan de faits divers, jetez-vous sur Le temps des aveux de Jacques Poinaz, paru aux éditions Mareuil.
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11: Bonjour Serge Papagali.
12: Ah monsieur Thomas, bonjour, et cher Dauphinois, cher Dauphinois, bonjour également bien sûr.
11: On est samedi pour le Dauphiné Tour, aujourd'hui où est-ce qu'on part?
12: Ah vous allez voir, hommage au Grésivaudan, en Grésivaudan et aux Chalassiennes et Chalassiens au pied de la montagne de Bramfarine. Donc, je suis désolé mais c'est le vrai nom de la montagne, pas de ma faute. Hein. Donc on est où?
11: Au Chalard.
12: Au Chalard, bravo, ça farine Bram, au Chalard, je sais pas... la brame farine. Elle en a marre d'être broyée, je sais pas quoi. Bref, une précision, en dauphinois, chala, ça se prononce sala, en fait, sala. Ce qui veut dire faire un chemin dans la neige. J'ai appris ça, dis donc, ah oui. D'où le nom du chela, qui est un lieu de passage pour aller à l'étranger.
13: Ah.
12: À Chambéry, par exemple.
13: L'étranger Chambéry.
12: Ah ouais, carrément. Ouais, donc toi, les autres étrangers, quoi. Bon. Les Chela portent du Grésivaudan. Je précise également que les Chela n'est pas le village de naissance de la fameuse chanteuse Acouette, bien évidemment.
13: Oh,
12: oh bah attends.
13: J'avais dit.
12: Bien sûr, ah bah tu peux, ouais. On confond souvent le Chela et la Chela qui n'ont bien les mains, rien à voir. Le Chela n'est pas le mari de la Chela. Enfin, en gros,
13: non
12: quoi. Voilà, voilà, ça veut dire. Chela qui, depuis, a coupé ses couettes d'ailleurs et a été retendue entièrement. Alors que les habitants du Chela, eux, sont détendus, on va dire ça. Et ils n'ont pas de couettes, bien évidemment. Entre Mortel de Maille et Pontcharra, le Chela est ici chez lui. Alors, c'est dur à dire ça. Le Chela est ici chez lui, allez-y, bien
13: le
12: sûr.
13: Le Chela est ici chez lui.
12: Oui, mais vous, vous êtes un jeune professionnel de talent, plein d'avenir. Bref, c'est normal. Chela ou chez ici, comme vous voulez. Ça n'empêchera pas le manoir de la Tour de prendre garde au village. C'est peut-être de là que vient l'expression la Tour. Prends garde au toit, pas à toi, au toit, car les toits coûtent cher, j'ai lu ça quelque part, à entretenir, surtout dans un château du 16e siècle qui est au Chela. Alors vous allez penser, le papa Gali, il a picolé de la chartreuse parce qu'il part un peu dans tous les sens, mais même pas, hein, vous confirmez.
13: Non, je suis témoin.
12: Voilà, je ne bois jamais en studio.
13: Jamais.
12: Voilà, toujours
13: en dehors.
12: Dans les toilettes. Une autre précision, si au Chela vous entendez parler de la Rolande, il ne s'agit pas de la péripatéticienne du coin, péripatéticienne, c'est dur à dire. En dauphinant du de la pute, de la péripatéticienne du coin, non. Mais d'un espace naturel sensible. C'est vrai, c'est un peu comme ça. La péripatéticienne du coin s'appelle Josiane, ce que vous m'avez dit, mon cher Thomas.
13: Ah bah oui.
12: M'a dit, vous la connaissez très bien, donc voilà. Alors, la Rolande, en fait, un espace naturel. Mais qu'est-ce qu'un espace naturel sensible? J'ai l'impression que la planète entière, actuellement, est un espace naturel plutôt sensible.
13: C'est vrai.
12: J'ai l'impression,
13: c'est,
12: voilà.
13: C'est vrai.
12: N'empêche que dans la Rolande du Chela, vit, écoutez-moi bien, la Rainette arboricole.
13: Oh.
12: Ça vous embouche un coin, comme dit l'autre. Ben, c'est son dernier îlot isérois en dehors de l'île Crémieux. Alors, si certains d'entre vous s'en moquent, ben, ils ont bien tort. Je vais vous dire pourquoi. Les Rainettes valent parfois bien mieux que les petites reines et les roitelets de cette terre. Protégeons-les, elles, surtout. Les autres, on s'en tape. Alors, tous ensemble, ce que je veux dire, allez, on n'est pas des quand même.
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14: Nous sommes à Brun, près de Nantes. Voici Johan, c'est un passionné qui a beaucoup donné, jusqu'à en être limite dégoûté. Il a su se recentrer sans jamais perdre l'essentiel, l'envie de transmettre. Parce que s'engager pour les autres, c'est dans son ADN.
15: Pas un déclic, mais plutôt un sens de la responsabilité. Dans le sens où, pour moi, si on veut continuer à vivre le sport, il faut que des gens expérimentés, des gens qui ont vu des choses, prennent le relais de gens qui l'ont déjà fait et puis qui veulent le faire après à suivre.
14: Comment votre engagement a évolué au fil des années, Johan?
15: Au début, beaucoup d'idées, beaucoup d'énergie forcément. Après, j'ai aussi mon métier qui m'a pris de plus en plus d'énergie. Donc du coup, je pense que c'est l'attitude des gens qui tout doucement, voilà. Alors surtout avec le Covid, où là il y a vraiment eu un fossé qui s'est creusé, ou en termes de comportement, où les gens, c'est ce que je disais à la fin, c'est que j'avais plus de négatifs que de positifs, même si le positif était très beau, était très bien, et j'arrivais pas à passer le truc, quoi.
14: Vous avez fait une sorte de burn-out associatif. Qu'est-ce qui s'est passé dans votre tête à ce moment-là?
15: Les demandes des gens. Les demandes des gens qui comprennent pas que c'est pas notre travail, déjà. C'est quelque chose qu'on fait en plus de notre travail, qu'il y a des choses qui nous demandent, qui prennent beaucoup de temps. Qu'il n'y a pas d'effort de leur part, parce que nous, on a donné l'information par mail, par SMS, sur notre site internet, mais les gens n'ont pas envie de chercher, ils se laissent porter. Alors même si on est plusieurs dans le bureau, et c'est vrai que bon, on n'a pas tous le même rôle, mais on a quand même essayé de répondre à beaucoup de demandes. Il y a un moment où une boîte à mail, c'est pas une personne. Et ça fait trop. Je pense que les gens se laissent trop porter, ne s'engagent pas assez. On va dire au moins une journée à deux journées dans l'année, bénévolement auprès de l'association pour les aider, peu importe la mission. Tenir un bar, ça peut être aider les gens, tout simplement.
14: Qu'est-ce que vous avez envie de
16: peut-être faire passer comme message pour encourager les gens à s'engager, à donner un coup de main, même quelques minutes de leur temps chaque semaine?
15: Oh, bah, je vais être un peu dur. Je vais dire, lâchez vos smartphones et puis vos écrans, et puis allez plutôt passer 2-3 heures avec une association.
16: Qu'est-ce que vous gardez de positif de cette expérience?
15: J'ai énormément de positif, hein. J'ai quand même, on a renoué avec le niveau national. Donc ça, moi j'en suis très content. On a des jeunes qui ont été en championnat de France. Donc ça faisait des années qu'on n'avait pas réussi à ça. Il y en a même certains qui ont fait des podiums. Mais voilà. Après, le positif, c'est vraiment la réussite, moi, de mes adhérents. C'est ça qui me plaît. J'ai vu les enfants tout petits, à 5 ans, 4 ans. Et aujourd'hui, je les vois à 16, 18 ans, passer leur ceinture noire avec moi. Je serai prêt à continuer à former les gens, parce que bon, bah, avec 44 ans de judo dans les pattes, forcément, on a des choses à dire. On a encore des choses à apprendre aussi, hein.
16: Qu'est-ce qui vous rend fier, Johan, aujourd'hui?
15: Moi, pour moi, c'est tous ces jeunes. C'est tous ces jeunes qui ont compris ce qu'était le judo et qui ont été au bout de la démarche. Et je pense qu'ils vont continuer à aller au bout de la démarche.
14: Johan, un parcours sincère et une passion intacte pour accompagner les jeunes à grandir sur le tatami, comme dans la vie.
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17: Tous les jeudis, vous partagez avec nous un lieu de Provence. Et ce matin, vous allez nous faire découvrir une source.
18: Eh ben non.
17: Ah bon?
18: Non.
17: Mais qu'est-ce que vous m'avez écrit alors?
18: Ben, c'est faux ce que non, vous... Non, mais sur le coup, je voulais, puis après, je me suis dit, non, une source, ça se dit pas.
17: Vous faites un peu comme vous voulez.
18: Exactement. Non, ça se dit pas une source. Alors, c'est pas moi qui le dis, c'est l'île des Bellons dans le château de ma mère. Voilà. Mais je vais quand même vous parler de source à travers ces gens de Manon. Oui. Hier, vous vous rappelez, je vous ai parlé de l'expression patin couffin.
17: Oui.
18: Hein, qu'on emploie dans le sens de etc. Et j'ai mentionné l'expression et le con de Manon. Et pour n'offenser personne, j'ai dit, ne le prenez pas pour vous les Manon, c'est juste une expression. Et j'ai ajouté, on vous aime d'amour. OK. Problème, c'est qu'à peine ma chronique finie, ma chérie m'a demandé, c'est qui cette Manon que tu aimes d'amour? Alors, c'est vrai. Alors je lui ai dit, mais personne, c'est une expression. Et elle m'a dit, mais pourquoi tu lui dis que tu l'aimes d'amour? J'ai dit, mais non, mais t'as pas la ref, c'est Pagnol, c'est Manon des Sources, c'est Hugolin, hein. Vous savez, Manon, je t'aime d'amour.
17: Oui. Vous le faites, c'est non, Eric.
18: Manon, je t'aime d'amour. Je t'aime, Manon. Voilà, on est d'accord, voilà. Mais désolé, on va quitter la poésie bucolique et romantique de Manon des Sources et les collines pour que je vous explique cette expression, le conte de Manon. Alors pour tout vous dire, on ne sait pas trop d'où elle vient, elle ne semble pas typiquement provençale, en tout cas on la connaît dans le sud-ouest, jusqu'à chez Francis Cabrel, même si elle est très attachée à la Provence, notamment à travers l'œuvre de Pagnol, bien sûr. Comme je vous l'ai dit, on l'emploie pour exprimer là aussi une suite que l'on n'énumérera pas, comme vous dire, etc. Exemple dans un roman de Jean-Paul Delfino, et tout le conte de Manon et tout le tremblement. Ou encore chez Maurice Gouirand, il regrettait la prospérité de Marseille, mais aussi le respect de la religion, de la morale, de la discipline, du patin couffin et du conte de Manon. Oui, le conte de Manon, c'est l'équivalent de patin couffin et tutti quanti. Autre subtilité décrite par Rivo Nora dans son dictionnaire des parlers régionaux, l'expression serait utilisée pour couper court aux exigences de son interlocuteur. Exemple, et le conte de Manon, non, pendant que tu es, leur dire, allez, c'est bon, hein, arrête-toi, tu m'as gonflé. Dans la lignée des fâcheux de, fan de chichoulo, fan de pute, ou même, autre expression avec d'autres prénoms, je suis désolé, la putain d'Adèle ou la putain de la Caroline, c'est, on va avoir des problèmes.
17: Je pense, oui.
18: Cette interjection est aussi utilisée pour marquer la surprise. En voici un exemple sous la plume de Maurice Gouirand, cette fois dans le théorème de Langambi, le con de Manon, mais c'est mon riri. Et on la trouve aussi chez Gilles Del Papas, sous la variante la con de Manon. Selon Robert Bouvier, dans le Parler Marseillais, l'expression exprime aussi le dépit ou l'irritation, hein, et il donnait cet exemple, le con de Manon, ça a encore foiré. On trouve aussi des variantes avec le con de Madon, et on vous aime aussi d'amour, les Madons. Non, je vais rien dire, parce que je vais avoir des problèmes avec Magaté. Magaté, c'est toi que j'aime d'amour. En tout cas, tous les auteurs s'accordent à dire que Manon est sûrement là juste pour la rime, sans aucun lien avec une quelconque Manon qui aurait existé.
17: Mais bien sûr.
18: Et je vous le confirme parce que j'ai vérifié toutes mes sources.
17: Parfait. Un petit bonjour à votre gâté qui nous écoute ce matin.
18: Il avait Manon des Sources.
17: Oui, non, mais c'est pardon.
18: Il avait bien Manon des Sources. Non, je vérifie mes sources maintenant. Je ne sais pas s'il l'a vérifié.
17: Oui, non, mais bien sûr. Bien sûr. Mais vous me prenez.
18: On vérifie. On vérifie.
17: C'est possible, ça.
18: C'est comme ça.
17: Non, mais si vous voulez, je vous laisse.
18: Mais non, t'as pas d'amour, Eric.
17: Bon. Donc un petit bonjour à votre gâté. Oui. Je le confirme. Mais Eric est sage comme une image.
18: Mais exactement. Enfin, chérie.

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4: Salut à toutes, salut à tous et bienvenue dans Décibel. Ravie de vous retrouver en direct jusqu'à 21h pour faire ensemble un tour joyeux et complet de l'actualité musicale. L'anniversaire du jour est celui de la chanteuse anglaise Adele. Le coup de cœur, la découverte, c'est Métro Verlaine, un groupe de rock français que vous allez aimer. Le Blind Test de ce soir s'intéresse aux chansons qui vous ont fait vibrer il y a tout pile 30 ans. Oui, Blind Test spécial 1996. C'est-à-dire que ça nous fera plaisir, mais ça nous mettra quand même un bon coup de pelle, ces chansons qui ont 30 ans. 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Le standard est ouvert et Alexandra vous y attend. Le numéro du standard, 0810 055 056 0810 055 056. À gagner ce soir, ça fait drôlement plaisir, le nouveau roman de Éric Emmanuel Schmitt, Après Dieu, il y a Papa. C'est un bouquin magnifique qui raconte l'histoire d'amour entre le père et le fils Mozart. Ah bah oui, tout le monde connaît Wolfgang Amadeus, mais Léopold, le papa, eh ben, il n'y est pas pour rien dans l'histoire de Mozart. Alors c'est ce livre qui est à gagner ce soir au Blind Test. Éric Emmanuel Schmitt qui sera d'ailleurs bientôt notre invité pour les chansons préférées le samedi dans Décibel. Voilà, vous avez le programme. Un petit coup de Laurent Voulzy aussi, c'est prévu puisque il vient de sortir son autobiographie. Je file retrouver mon invité maintenant. C'est Kid Sophie. Mais bonsoir, bel enfant.
5: Hello.
4: Hello. Alors, je t'appelais Line à l'époque de Hyphen. J'adore ce pseudo Kid Sophie, ce nom de scène qui n'est pas tout nouveau, contrairement à tes chansons solo là qui viennent de sortir. Kid Sophie, ça arrive quand ?
5: Ça arrive. Avec iPhone, en fait, on a toujours écrit tous les trois, mais moi, j'aimais bien écrire tard le soir. Et je pense que je suis arrivée à un moment où j'écrivais des choses qui étaient très intimes et reliées un peu à un journal intime, j'imagine.
4: Ouais.
5: Et ça prenait du sens que ça passe par ma voix. J'ai mis beaucoup de temps, du coup, à ce que ça prenne forme, parce que j'ai commencé à écrire peut-être en 2022.
4: Ah oui, quand même. Et nous sommes 4 ans plus tard, voilà. En 2026. Alors juste pour se rappeler, iPhone, si vous les aviez vus en concert, eh bien Kid Sophie, elle était sur la scène derrière une basse.

0: Je le disais, c'est pas rien, hein. iPhone, c'est quand même 3 albums, énormément de concerts, des victoires, de la musique, des choses comme ça. C'était entre 2015 et 2023. Mmh. C'est ton groupe d'ado qui est devenu le groupe du début de ta carrière, en fait.
1: Bah, c'est la fondation de ma vie, hein. Je pense que je peux le dire. J'ai rencontré Santa et Adam à 15 ans dans la cour de récré. J'étais une ado très timide. Un peu loner.
0: Et t'étais déjà musicienne?
1: Oui, je faisais de la basse. J'ai commencé à 14 ans et j'ai rencontré Santa dans la cour de récré. Du coup, il cherchait une bassiste. J'ai fait une audition et tout.
0: Oh,
1: et j'ai
0: été
1: prise.
0: Sérieux? Mais c'est en faisant les choses sérieusement qu'on arrive à faire des grandes choses.
1: Parce que c'était sérieux tout de suite. Je crois que quand je suis rentrée dans le groupe, on s'est dit, ok, par contre, on fait ça de notre vie. On avait cette ambition de jeunesse aussi, je pense, et de liberté où on se mettait pas trop de limites. Et je pense que ça m'a beaucoup aidé. Avoir confiance en moi.
0: Oui, tu parles de timidité. C'est vrai que vu les scènes que vous avez faites avec iPhone, hein, des plus petites, des débuts aux plus grandes, enfin, vous avez joué dans des zéniths, vous avez joué vraiment dans des lieux énormes. Ça t'a guéri ta timidité ou juste t'as appris à bosser avec?
1: Je pense que j'ai appris à bosser avec. Mais après, je trouve qu'il y a cette chose formidable dans la scène et je pense que c'est pour ça que je m'y retrouve. J'ai l'impression de me dépasser aussi, où à partir du moment où on met le pied sur la scène, il y a quelque chose qui se passe, où je ne sais pas si c'est une sorte de dissociation, parce que je pense être quand même présente, mais il y a quelque chose assez d'inouï qui arrive, et là j'ai confiance en moi, ce qui m'arrive rarement.
0: Et quand tu fabriques de la musique, quand tu es en studio, quand tu es derrière des machines ou derrière des instruments, j'imagine que tu bosses aussi sur des ordi, enfin voilà, quand tu as cet environnement-là, est-ce que là aussi tu es timide ou bien est-ce que ta timidité est réservée aux humains
1: et Bah justement, elle est réservée aux humains. Et moi, j'aime bien bosser, pas vraiment dans des grands studios, j'adore travailler chez moi. Je suis un peu une geek, j'aime bien faire de la prod toute seule, c'est quelque chose qui m'apaise énormément. Et c'est vrai que ça devient plus compliqué quand il faut parler.
0: Alors, cette carrière à toi, solo, Kid Sophie, elle commence, tu le disais, quand t'es encore avec iPhone. Tu commences à te dire qu'il y a des choses qui arrivent, mais qui sont pas pour le groupe, qui sont pour toi. C'est un peu le même process que Santa nous a raconté.
1: Exactement, ça m'a ça m'a donné envie, en fait, quand je l'ai vu faire, et que je voyais qu'elle se sentait très bien par rapport à ça.
0: Ouais.
1: Je me suis dit, mais pourquoi pas, parce que je suis dans ce processus et je voyais qu'il y avait quelque chose qui se passait en elle, qui lui faisait du bien. Et je me suis dit, ok, ça me tente aussi.
0: Et en plus, ça fait du bien à celles et ceux qui écoutent. Kid Sophie, pour le moment, a sorti 2 chansons. Il y en a une des deux qui s'appelle Love Again.

0: Mais tu chantes comme un petit oiseau. On le savait pas. Non mais c'est fou ça. Alors toi tu le sais depuis quand que t'as cette voix?
1: Bah franchement j'ai toujours été très gênée avec ma voix. Et ça, enfin ma voix en général, je pense le fait de m'exprimer et le fait d'accepter de chanter, ça m'allait très bien de faire des chœurs.
0: Ouais.
1: Avant. Et je pense que c'est vrai quand je suis rentrée dans un processus où j'ai commencé à écrire, c'était différent qu'avec iPhone parce que je commençais avec une mélodie de voix, ce que je faisais jamais. Et en fait, en commençant par une mélodie de voix, ce que je faisais, c'est que je commençais à chanter en yaourt.
0: Ouais.
1: Et il y a des thèmes qui s'abordent. Je pense que tout passe principalement par l'émotion. Et à partir de là, je me suis dit, ah, bah, ma voix, elle sort, en fait, c'est étrange. Qu'est-ce qui se passe? J'imagine que c'est en grandissant, en ayant plus confiance en moi. Et bah, en fait, je la découvre un peu en même temps que je sors mes morceaux.
0: Ouais.
1: Donc, c'est un peu ça.
0: T'as commencé les concerts aussi.
1: Oui.
0: Comment ça se passe?
1: C'était, en fait, c'est trop chouette. C'est que la première fois que j'ai joué sur scène, j'étais en tournée avec Santa, parce que je jouais avec elle aussi sur scène. On avait joué au Lézard Festival, qui est un festival queer lesbien. Et Santa, pendant les balances, elle m'a dit, c'est un peu ton festival. Fais ton morceau, s'il te plaît. Et moi, au début, je fais, mais non, t'es folle et tout, je vais jamais faire ça, j'ai trop peur.
2: Laisse sortir l'arc-en-ciel qui est dans toi.
1: Et elle m'a un peu poussée. Et du coup, pendant son set, j'ai joué un de mes morceaux, qui est pas sorti encore d'ailleurs.
0: Ouais.
1: Et je me suis dit, c'est un peu kiffant quand même. Et grande chance, je me suis fait reprogrammer au Lézard Festival en tant que Kid Sophie l'année d'après.
0: Donc, c'est que t'as laissé quand même un bon souvenir. Voilà.
1: Ouais, et le concert s'est trop bien passé. J'ai pu faire un remix de Tattoo qui était super d'ailleurs.
0: Bravo.
1: Donc, trop chouette.
0: Bravo. Voilà une histoire qui est au tout début, mais d'une artiste qu'on suit depuis déjà pas mal d'années. Ça fait, tu te rends compte, 10 ans, plus de 10 ans maintenant. Le premier album d'iPhone, ouais. C'était 2015. Donc, ça fait un bail. Alors, écoutez, Kid Sophie, la chanson s'appelle Closer to You. C'est le début d'une grande aventure. En solo donc.

0: fille de Kim Wilde et Charlotte Gainsbourg. Mais non, mais pardon, mais j'adore. Closer to You, Kid Sophie. Ben voilà, c'est lancé, c'est parti cette histoire. Ouais. Donc t'as déjà sorti deux chansons, on écoutera la deuxième tout à l'heure, qui s'appelle Love Again. Il y a des concerts, je vais vous donner les dates si vous voulez aller applaudir Kid Sophie, les amis.
1: Oui, venez.
0: Mais oui, le 13 juin à Périgueux, au Sans Réserve.
1: C'est la pierre de la Pride en plus, ça va être fun.
0: Ah, ça c'est bon ça. Le mois de juin au festival Cabourg, mon amour. Et festival Les Nuits Guitares à Beaulieu-sur-Mer, ça c'est au mois de juillet. On reviendra tout à l'heure sur la nouvelle chanson Love Again. Là maintenant j'aimerais que tu me parles d'une autre partie de ton travail. Mm-hmm. Après iPhone iPhone, il y a donc cet album solo de Santa qui est devenu un énorme succès.
1: Oui, c'est fou.
0: Tournée dingue, Bercy, enfin bon, tous les plateaux télé, toutes les radios, c'est vraiment un gros truc. Et j'aimerais savoir, tiens, par exemple, sur Popcorn Salé, qui est une des premières chansons que les gens ont découvert, quel était ton job ? Allez, viens !

0: réalisatrice artistique et arrangeuse, qu'est-ce que ça veut dire?
1: Ça veut dire pas mal de choses. Après, on travaille toutes les deux avec Santa, donc c'est vraiment une co-réalisation. Santa, c'est une super productrice aussi. Et je pense que le fait qu'on se connaisse depuis qu'on est 15 ans, enfin, on se comprend énormément au niveau des juste textures de son et des visions, j'imagine. Et c'est arrivé assez simplement. Il y avait Santa avait déjà fait son EP et elle bloquait un peu sur des titres et elle m'a dit tu veux pas essayer quelque chose. Et je me suis dit ok parce que bah c'est ma meilleure amie, je l'aime et puis j'aimais bien les morceaux et je sais que j'ai commencé par travailler sur Où va le temps qui s'en va.
0: Ouais.
1: Et j'ai pris son projet Ableton parce qu'on travaille sur Ableton, c'est un logiciel pour faire de la musique. Et j'ai commencé à m'amuser dessus, en fait, à mettre ce que moi je ressentais par rapport à ce qu'elle avait écrit, par exemple. Et ça me faisait penser à quoi, à quelle texture de son. C'est quelque chose qui me plaît de faire des textures. Je pense que c'est un des seuls moments où j'ai pas de syndrome de l'impostrice où je sais que je sais le faire.
0: Ouais. Oui, donc ça veut dire ajouter, par exemple, des instruments,
1: des choses. Ça peut être des synthés, ça peut être plein de choses. Ça peut être aussi écrire des guitares, écrire des lignes de basse. Et en fait, on voulait vraiment que la voix soit le sujet principal, parce qu'elle a quand même une voix qui est incroyable. Et tout ça, c'était un peu un jeu qui était assez drôle pour moi, parce qu'en plus, j'avais plein de références que j'avais pas, parce que je connais pas très bien la musique française. Et je pense que c'était un peu le fun qu'on avait en écrivant cet album. Bah, c'était que ça soit un peu hybride, en fait. Ouais. Et je crois que ça nous plaisait à toutes les deux, et on a pris beaucoup, beaucoup de fun à le faire, et je suis trop, trop fière, je suis trop fière d'elle. C'est trop bien.
0: Voilà, et il y a évidemment ce tube imparable. Alors, avec pour le coup énormément de clins d'œil à la variété française et spécialement à Céline Dion.
1: Oui, absolument. Voilà. Mais pour moi, dans ma tête, c'était les Talking Heads un peu.
0: C'est ça, voilà. Et ben, c'est exactement là que je voulais t'emmener. C'est que je suis sûre qu'il y a de ça aussi. C'est qu'on dit, OK, on fait une chanson Céline Dion. Alors en plus, c'était rigolo, puisque je crois que c'est le même studio, la même console.
1: Ah oui, elle voulait absolument le même micro. Donc on a trouvé le bon micro dans le bon studio, et avec des personnes incroyables en plus. Enfin, c'était génial de faire ça. Super expérience.
0: Et toi, quand elle te dit qu'elle veut faire une chanson, donc Céline Dion, étant donné que Céline Dion n'est pas dans tes références musicales.
1: Pas quand même, Céline. Quand
0: oui,
1: même.
0: On la connaît, mais je veux dire, en tout cas, c'est pas ton inspiration.
1: Oui.
0: Comment tu tords ça?
1: Ok. En fait, je crois que j'aime bien suivre aussi des personnes qui ont une vision et les accompagner là-dedans et essayer. J'adore les Lego, tu vois. Enfin, je sais pas, genre suivre des instructions et essayer de trouver des chemins.
0: Tu veux pas monter une commode Ikea? Parce que moi, j'en ai une dans un carton puni. C'est ça ton kiff?
1: Un peu.
0: Mais on va t'amuser. Ok, ouais, donc suivre comme ça,
1: d'avoir un peu des directives, mais genre de rester très dans une énergie créative en fait là-dedans et trouver des solutions ou des biais parfois de transformer quelque chose. Où je sais que Santa, il y a eu des moments où elle était contente parce que j'ai bougé des morceaux où elle pensait pas que ça allait être comme ça et ça lui créait une surprise aussi qui était superbe et on repartait de ça et on finissait ça ensemble et c'est vraiment des moments que je chéris et j'ai hâte qu'on fasse la suite aussi.
0: Oui, et puis c'est la preuve éclatante aussi que finalement des carrières solo, ça veut pas dire laisser tomber les copains
1: Non, jamais de la vie.
0: Parce qu'en fait, vous êtes restés très groupés, iPhone autour du projet de Santa.
1: Regarde, même juste sur mon projet, la personne qui enregistre mes voix, c'est Santa. C'est elle qui me coach, elle m'aide à finir mes paroles. Ouais. Quand je lui fais toujours écouter mes morceaux et les sortir, elle me dit « Mais là, mais il manque un pont » ou genre « T'as pas bien fait ça ». Et Adam, il m'aide à faire les visuels. Enfin, on reste en fait, on reste ensemble parce qu'on s'aime et je pense qu'on se comprend artistiquement aussi.
0: Et puis c'est beau de pouvoir se réjouir aussi du succès des autres quand on a partagé. Alors certes, le succès que vous avez connu avec iPhone, mais aussi les galères qui étaient affiliées à ça.
1: Bien sûr.
0: Parce que vous étiez super jeune et vous étiez lancé sur les routes tout seul, sans chaperon. J'ai bien essayé, moi, de m'incruster de temps en temps pour les surveiller, mais il n'y avait rien à faire. Non, mais c'est quand même particulier ce que vous avez vécu, tous les trois.
1: Oui, je pense qu'on a eu beaucoup de chance de vivre à une époque où c'était aussi plus simple d'être un groupe. Il y avait encore des subventions. Je pense qu'il y avait plein de choses qui se passaient où c'était possible. C'était plus simple, en tout cas, je trouve. Il y avait quand même un réseau de nouvelles scènes qui était chouette. On croisait les mêmes personnes. Il y avait des salles dans lesquelles on pouvait jouer plus facilement. Et surtout, en tout cas, de découvrir ça en sortant du lycée, de pouvoir gagner nos vies, en fait, même comme ça, c'était une chance inouïe, je trouve.
0: Et ils sont donc encore ensemble aujourd'hui avec la dernière fois qu'on vous a vu sur la scène des Victoires de la Musique. Du coup, c'était pour la victoire de Santa. Et ça, c'était chouette. On va écouter Recommence-moi pour se souvenir de cet excellent moment. Embrasser Santa aussi, toujours. Et puis ensuite, on découvrira une autre chanson à toi, Kid Sophie, qui s'appelle Love Again.
1: Oui.

0: tournée de Santa qui vient de s'achever après 500 000 billets vendus, 50 zéniths, 25 festivals, etc. Ça, c'est la folie. Vous pourrez le voir au cinéma, ce concert, le 4 juin prochain. Et alors, c'est très facile pour réserver vos places. Il faut écrire sur un moteur de recherche Santa au cinéma. J'aime bien quand c'est simple, comme ça. Ça me va très bien. Santa au cinéma, donc le 4 juin. Toi, c'est une tournée voilà, que tu as suivie sur toutes les dates, aussi en tant que directrice musicale.
1: Oui.
0: Ça aussi, c'est encore un job essentiel.
1: Après, je le faisais déjà sur iPhone. En fait, j'aime bien écrire les shows. J'aime bien écrire ce qui se passe entre les morceaux. Et enfin, l'album de Santa, par exemple, dure 40 minutes, mais on jouait 1h40. Donc, qu'est-ce qu'on fait de tout ça? Et comment on rend le moment le plus cool pour les gens qui vont voir le concert, en fait? Et Santa, bien sûr, faisait partie du processus aussi. Mais c'est quelqu'un qui adore un peu Disney, ce genre de trucs. Et il fallait trouver des sons qui faisaient peur, mais pas trop, parce qu'il y a plein d'enfants en fait aussi qui vont voir le concert. Enfin, c'était vraiment monter un spectacle, c'était une super expérience, j'ai adoré le faire.
0: En fait, c'est ce qui est la différence entre le concert et le spectacle.
1: Ouais, c'est ça.
0: Ça, j'en ai parlé souvent avec Julien Doré aussi, qui fait hyper attention à ça. C'est ok, bien sûr, il y a les chansons, etc., mais l'artiste, il reste sur scène pendant tout le concert, et donc il faut qu'il se passe des choses, et des choses que même nous, le public, on réalise pas. Des sons, des choses, mais voilà, il faut que quelqu'un
1: écrive. Même moi, sur scène, je suis à gauche sur mon praticable, et en fait, je passais mon temps parfois à redécouvrir des choses, parce que Santa, elle volait de partout, il y avait du feu à ma gauche, à ma droite, j'étais waouh, je dois être concentrée sur ma guitare.
0: En tout cas, bravo, parce que ce job de réalisatrice artiste, d'arrangeuse ou de directrice musicale de la tournée, ça dit aussi beaucoup de choses de ta personnalité, c'est-à-dire que tu sais être dans l'ombre et te réjouir que le fruit de ton travail voilà soit apprécié par tout le monde, et c'est pas tout le monde qui est comme ça.
1: Oui, mais je sais pas, moi j'aime bien aussi me faire discrète et c'est nouveau enfin de vouloir monter mon projet et d'être seule sur scène aussi, c'est très différent, mais je sais que j'aime bien les deux. Et c'est quelque chose que je veux garder dans ma vie parce que je crois que c'est mon équilibre.
0: Et elle sait faire les deux. Kid Sophie, vous avez entendu Closer to You. Vous allez découvrir Love Again. À tout de suite.
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0: Et l'actu de ce mardi 5 mai, c'est l'anniversaire d'Adèle, la découverte de Métro Verlaine, un vrai coup de cœur. Un blind test autour des chansons qui ont marqué l'année 1996. Et puis la biographie de Laurent Voulzy. Vous avez le programme, on est ensemble jusqu'à 21h. Et je file retrouver mon invité, Kid Sophie. On a entendu, cher Kid Sophie, tout à l'heure, ta chanson Close to You.

0: Comme j'ai des rêves de personnes âgées, étant âgée, j'ai dit tout à l'heure la fille de Kim Wilde et Charlotte Gainsbourg, mais t'as peut-être d'autres références un peu plus dans ta génération.
1: Pas forcément. En fait, j'ai eu de la chance de grandir aussi avec des parents qui écoutaient beaucoup de musique, donc ouais. Je suis tombée très rapidement dans Tears for Fears, ce genre de choses.
0: Oui.
1: Qui est une énorme référence d'ailleurs pour ce morceau. Parce que j'adore les pianos avec plein de réverb.
0: Ouais, ça c'est beau.
1: Et ouais, je pense qu'il y a ça. Il y a aussi beaucoup de Kate Bush. Je pense que sur le couplet, il y a du M83.
0: Oui.
1: Enfin, il y a plein de trucs. De toute façon, j'écoute beaucoup de musique depuis longtemps et j'ai plein de tiroirs. En fait, je vois un peu ça. J'adore mélanger en fait plein de choses. Ça part d'une émotion et après, comment j'ai envie de l'habiller. Et ça me dit, ça me fait penser à ce morceau. Et je m'amuse avec ça.
0: Je vois que tu t'amuses, parce qu'elle nous le dit, alors vous ne la voyez pas, car c'est de la radio et pas de la télé, mais je vous décris, Kit Sophie, a non seulement la bouche qui sourit, mais les yeux qui sourient aussi en nous parlant de ça, et ça, c'est, je pense que c'est très très bon signe. On entend des chœurs là sur Closer to You, tu fais tes propres chœurs aussi?
1: Oui, mais il y a un peu Santa en fond sur ce morceau.
0: On l'entend un peu à la fin, il me semblait bien. Je me demandais, comme ça, ouais, elle avait un peu l'oreille. Bon, en tout cas, il faut aller voir Kit Sophie en concert à Périgueux sans réserve le 13 juin, au festival Cabourg Mon Amour et au festival Les Nuits Guitares de Beaulieu-sur-Mer au mois de juillet, début juillet. Comment ça se présente sur scène? T'es toute seule?
1: Ouais, je suis toute seule, c'est très nouveau pour moi. Je pense que j'essaie un peu de découvrir déjà ce que j'aime faire et de m'amuser. Ce que j'ai compris, c'est que j'aimais bien le faire. Parce que ça me faisait peur, je ne savais pas. Le premier concert que j'ai fait, je me suis vraiment posé la question de est-ce que ça va me plaire?
0: Est-ce que je vais aimer chanter seule?
1: Être en lead, devoir parler aux gens.
0: Eh oui, c'est
1: entre
0: vrai.
1: Les morceaux.
0: Ah mais oui.
1: Parce que moi, je ne le faisais pas sur iPhone, je n'avais pas envie. Hein.
0: Tu t'es entraînée?
1: Ça me faisait peur.
0: Bonsoir Cabourg.
1: Santa, elle m'a coachée, elle m'avait écrit des trucs au début. Ouais. Elle me dit, tu dis ça si tu bloques et tout. Et en fait, c'est assez naturel et en fait, je me sens bien. Et ça m'amuse et j'ai trop hâte là, de remonter sur scène parce que les concerts qui se sont passés... Il y avait une énergie qui était vraiment folle et ça m'a fait du bien. Et je pense que ce projet, je le fais pour me faire du bien aussi essentiellement.
0: Est-ce qu'il sera intégralement en anglais ou est-ce qu'il y a du français qui te vient aussi?
1: Il y a un titre qui est en français, qui est arrivé tout seul dans la nuit, un soir, qui s'appelle « Mes nuits ».
0: Mais c'est vrai, ça, c'est pas une légende. Non, alors. Il y a des chansons vraiment qui viennent toutes seules.
1: Ça m'a hyper surprise. Je m'en souviens, j'étais rentrée... Et j'étais dans mon, j'ai un endroit où je travaille dans ma chambre, quoi. Et j'avais mis une petite lumière orange.
0: Ouais.
1: Je me rappelle vraiment bien. Et j'ai pris ma guitare électrique qui était complètement désaccordée. Et j'ai commencé à chanter avec. Je pense que j'étais un peu triste. Et il y a ça qui est sorti. Je me suis dit, waouh, je suis en train de chanter en français, c'est trop bizarre. Mais je l'ai enregistré sur mon dictaphone et je l'ai pas réécouté parce que ça me faisait peur. Et après, je l'ai réécouté. Je me suis dit, mais je crois que c'est pas mal. Et ça a été un peu une lutte interne de me dire, qu'est-ce que je fais de ce morceau? Mais en même temps, je trouvais ça beau.
0: Ouais.
1: Et je l'ai fini et je suis trop fière et je vais le sortir le 22 mai.
0: Oh,
1: donc trop bien.
0: Eh ben on l'écoutera dans décibels.
1: J'espère.
0: Oui, faites-moi confiance, on va rester sur ce dossier Kit Sophie et on va le suivre de près. Love Again, la chanson qu'on va écouter maintenant. Qu'est-ce que tu peux nous en dire? Pourquoi est-ce que cette chanson-là, par exemple, quand elle est venue, tu t'es dit, mais oui, clairement, ça, c'est ma chanson. Je peux pas l'imaginer chantée par quelqu'un d'autre, même si j'ai du mal. Tu avais peut-être du mal à l'époque à t'imaginer en tant que chanteuse au milieu d'une scène. C'était encore plus dur d'imaginer que quelqu'un d'autre la chantait.
1: Oui, je pense que c'était des choses que je vivais... Enfin, là, c'était plutôt dans un délire de rupture amoureuse, on va dire.
0: Ça fait des très bonnes chansons.
1: Oui, exactement.
0: Beaucoup plus que les mariages.
1: Ce que je me dis maintenant.
0: Oui.
1: Mais je pense que j'étais un peu coincée dans un état où j'arrivais plus à ressentir des choses parce que j'avais trop peur de me réouvrir, parce que j'avais peur d'avoir mal, je pense. Et j'étais complètement fermée à tout. Et c'était pas un moment où j'étais très bien, mais j'ai écrit ce morceau et je me suis dit que j'analysais mes émotions et que j'étais, qu'est-ce qui se passe avec mes émotions, justement. Et c'est comme ça que ce morceau est sorti. Et depuis que je l'ai sorti là, ça va beaucoup mieux, d'ailleurs. Donc c'est chouette.
0: Alors ça c'est une très bonne nouvelle et on te souhaite encore plein d'histoires d'amour, quand même un peu foireuses pour faire des bonnes chansons, mais pas trop pour briser ton petit cœur, ça marche?
1: Oui.
0: Allez, Love Again, Kit Sophie, c'est un projet, vous l'avez compris, à suivre de très près, prochaine étape le 22 mai, la chanson en français, Mes Nuits.
1: C'est ça.
0: Bon, on s'en reparlera d'ici là. Et merci d'être venue nous voir.
1: Merci à toi vraiment.
0: Bonne route Kit Sophie et dans Décibels, Love Again. Mmh.

0: de Sophie, vous l'aviez découverte dans iPhone. Elle était bassiste. Ensuite, elle a travaillé sur l'album solo et la tournée de Santa, elle aussi, issue de iPhone. Et la voici donc désormais en solo, Kid Sophie, Love Again, que vous venez d'écouter. Le prochain concert de Kid Sophie, ce sera le 27 mai au Darius Club de Lons-le-Saunier.
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0: Alors, il ne les fait pas, mais Laurent Voulzy a quand même 77 ans. Il était temps de raconter sa vie. Il a sorti ses mémoires, écrites en collaboration avec Isor Le Faou. C'est un bon choix. Elle connaît bien le dossier Voulzy, puisque c'est sa compagne. Donc forcément, ça fait sens. Il parle de son enfance, pleine de rêves, mais aussi de blessures. Il parle de sa rencontre avec Alain Souchon, qui allait changer leur vie, pour le coup, à tous les deux. Que ce soit les doutes ou les moments de grâce. Le cancer aussi qu'il a frappé en 2014, il n'en avait pas parlé à l'époque, Laurent Voulzy. Il s'est fait soigner en Angleterre. Il avait peur qu'en fait, les journalistes en France se mêlent un petit peu trop de sa vie, et notamment de sa santé. Donc, il a préféré être discret. Il raconte tout ça donc dans cette autobiographie, ses mémoires qui viennent de sortir aux éditions du Cherche Midi. Et ses mémoires s'appellent « Caché derrière ». Clin d'œil au titre de son troisième album. Il s'appelait « Caché derrière ». Et dessus, il y a cette chanson, oh là là, merveilleuse. « Le rêve du pêcheur ». Il faut lire, Laurent Voulzy. Faites-moi confiance, le bouquin est incroyable. «

0: derrière le troisième album de Laurent Voulzy, sorti en 1992. Énorme succès, victoire de la musique, etc., etc. Et alors, il va prendre l'avion, Laurent Voulzy, pour aller jusqu'à New York au mois de juillet. Tous les ans, à Central Park, il y a des grands concerts gratuits tout l'été. Ça s'appelle la Summer Stage. Et il y a un jour de l'été qui est consacré aux artistes français. Ça s'appelle le Bastille Day. Bon, alors ça tombe pas le 14 juillet, ça tombe le 12 juillet cette année. Et donc, grand concert gratuit en plein air dans Central Park. Et les artistes qui cette année vont représenter la France, donc auprès du public new-yorkais, c'est Black M, Star 80, qui ont été rebaptisés pour l'occasion Legends of the 80s. C'est quand même David et Jonathan, hein, mais bon, tu peux leur parler anglais si tu veux. Laurent Voulzy, donc qu'on vient d'entendre, et Michel Polnareff, voilà, qui avait dit oh, je fais mes adieux, total, tu l'appelles à New York, il vient évidemment. Ça va être un très beau moment. 12 juillet, gratuit, à Central Park, le Bastille Day. Bravo pour cette organisation sans faille au Consulat Général de France à New York.
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0: Allez, on va faire un petit bond dans le temps. 30 ans en arrière, 1996. Oh, que de tubes cette année-là. C'est le thème de notre blind test ce soir. On joue avec Claire. Bonsoir Claire.
2: Bonsoir Émilie.
0: Comment ça va ?
2: Ça va, très bien. Et vous ?
0: Ça va super, merci beaucoup Claire. On joue également avec Elisabeth. Elisabeth, ah, c'est une habituée du blind test, notre Elisabeth.
2: Oui.
0: Elle aime ça, la fièvre du jeu.
2: Oh, tu peux pas savoir. Et des chansons et des jeux en général.
0: Mais oui, mais je
2: la
0: comprends.
2: La culture générale. Hein,
0: mais
2: de
0: oui.
2: Tout.
0: Alors moi aussi, mais quand même plus la musique, hein, parce que si on fait un quiz sur les capitales européennes, à un moment je vais perdre.
2: Ah ben moi, il y a de tout, hein. Sur ici, Belfort-Montbéliard, il faut qu'on ait une culture générale. Voilà.
0: Ben c'est formidable. Eh ben on sort à ça aussi, nous, le service public, puisqu'en ce moment, il y a des incultes qui se demandent à quoi on sert. Eh ben on sert à ça. Enfin,
2: oui.
0: Et à s'amuser aussi, à donner de la bonne humeur, créer du lien, être heureux ensemble, quoi. Hein, ça pourrait être un beau...
2: passer quelques minutes avec vous pour... Moi, c'est une bouffée d'oxygène, tiens, Émilie, je l'ai dit.
0: Oh, c'est gentil.
2: Tu vas me dire, tu es contente. Non, mais moi, ça me fait du bien, tu le sais. J'ai besoin de parler, de jouer, de... Voilà, c'est comme
0: oui.
2: Ça, de la
0: être
2: musique, danser.
0: Heureux ensemble, c'est quand même pas compliqué,
2: oui.
0: Ça pourrait être un très beau projet de société. En tout cas, je sais que c'est le projet de cette radio et je suis bien fière d'y participer. Alors Claire, oui. Elisabeth, commençons par les cadeaux,
2: oui.
0: Parce qu'ici, on fait les choses dans cet ordre-là. D'abord, je vous gâte et après, on joue. J'ai la joie de vous offrir un livre que j'ai adoré, le nouveau roman d'Éric Emmanuel Schmitt. Celui qui fait les cuisines ? Non, celui qui est traduit dans 48 langues, joué partout dans le monde, ses pièces de théâtre, ses romans, etc. Il est formidable, Éric Emmanuel Schmitt. Juste après Dieu, il y a Papa, c'est le nom de ce roman. Et en fait, c'est l'histoire de Mozart et de son père. Ouais, Mozart et son père, comment leur relation a évolué entre le moment où Mozart est tout petit, plein de promesses, mais qu'il faut évidemment l'encourager, au moment où Mozart est une star. Est-ce qu'il va être loyal ou est-ce qu'il va un petit peu abandonner son père? C'est merveilleusement bien écrit, donc Éric Emmanuel Schmitt. Et c'est le cadeau de ce soir, donc je suis ravie de vous en offrir
2: un beau cadeau.
0: À chacune un exemplaire. Claire, Elisabeth, c'est déjà gagné.
2: Merci, moi j'adore la lecture et je
3: merci
2: lis
3: beaucoup.
2: Lionel Richie. Hein,
0: ah, la bio
2: que j'ai reçue.
0: Alors, ça te plaît ou pas?
2: Ah oui, tout à fait. Oui, très bien. Et je découvre plein de choses, effectivement. Oh, c'est impressionnant.
0: Il est formidable. Ouais, les mémoires de Lionel Richie, les amis, vous savez pas quoi lire cet été...
2: C'est tout, bien avant.
0: Ouais.
2: Hein.
0: Si vous savez pas quoi lire cet été sur la plage, il faut que vous lisiez ce bouquin, parce que la vie de Lionel Richie, c'est juste incroyable.
2: Bah, c'est enrichi, c'est très riche.
0: Ben voilà. Allez, on repart en 96, mesdames. Donc, Claire, Elisabeth, en 96, plein de tubes. J'en ai choisi trois. Il va falloir retrouver... le plus rapidement possible, le nom des interprètes de ces chansons. Certains ne sont plus exactement au goût du jour, d'autres sont encore dans l'actualité musicale. C'était pourtant il y a 30 ans. Alors, on y va. Claire, Elisabeth, je vais vous proposer un premier tube de l'année 96. Et avant de me proposer votre réponse, avant de me dire qui, selon vous, chante la chanson, il faudra bien me donner votre prénom.
2: Oui.
0: C'est d'accord ?
2: Oui, d'accord.
0: Alors, on y
4: d'accord.
0: va. Claire, Elisabeth, premier tube de l'année 96. Dites-moi, qui chantait ça?
3: Partir un jour.
4: Alors, Elisabeth, Claire,
0: oui.

0: que j'ai encore la chorégraphie. Si, c'est vrai. Bras gauche, bras droite, et le pied, ah oui. Et le dos, et la tête. Un truc comme ça, non?
1: génial. Et le biopic, enfin, je dis, qui a été joué, était drôlement bien.
0: Ah, la série?
1: Oui.
0: La série ou le téléfilm qui est passé sur TF1? Parce qu'il y avait une série sur Amazon.
1: Attention. Ah oui. Téléfilm. Oui, j'ai aimé. Bien joué.
0: La série d'Amazon, moi, j'ai lâché. Ça m'a. Je sais pas, j'ai trouvé que c'était pas terrible. Mais j'ai pas vu le téléfilm de TF1. Donc peut-être qu'il faut que je le regarde.
1: Téléfilm très intéressant. Voilà. Okay. Très bien réalisé, très bien fait, joué.
0: J'irai jeter un œil. Elisabeth et Claire, avec toutes les deux, les To Be Free, je vois qu'elles sont au point sur les boys bands des années 90. Voyons si. Elles sont au point sur les correspondants anglais.
1: Oui, Elisabeth, Claire, les Spice Girls.
0: Ouais.

0: les Spice Girls, ça c'était super bien. Et on peut encore espérer une reformation. Hein. Elles s'étaient reformées exceptionnellement pour les Jeux Olympiques de Londres. Il faut dire, cette cérémonie d'ouverture des JO de Londres, il y a quand même la reine d'Angleterre qui a joué dans un bout de James Bond. C'était fou.
1: Ce oui, truc-là. Effectivement. Alors, sauté en parachute. Hein.
0: Mais c'était fou. Et donc, les Spice Girls, elles sont pas fâchées et tout le monde va bien. Et donc, pourquoi pas? Moi, je pense qu'on est prêt à une petite tournée mondiale des Spice Girls. Ça pourrait être pas mal. Bon, en tout cas, j'ai
1: donc le point est pour Claire. Hein, je me suis trompée. Hein, j'ai bien dit les L5. Attention.
0: C'est pas grave, Elisabeth.
1: Mais c'est Claire. Hein.
0: Mais on adore les L5 et toutes les femmes de ta vie.
1: Oui. Mais que j'ai vu, hein, tu le sais.
0: Je le sais. Donc ça fait un point pour Elisabeth, un point pour Claire. Tout le monde a gagné de toute façon, mais on se fait une dernière chanson de cette année-là. Il n'y avait pas que des boys band et des girls band, il y avait aussi des artistes solo, évidemment, dont celui-ci qui sera bientôt notre invité.
1: Elisabeth,
2: Claire,
1: Pascal Obispo.
0: Oui.

0: Il va sortir le 22 mai son album Héritage, enfin la partie 2 de son album Héritage. La partie 1 sortira à la rentrée. Et il sera l'invité de Décibel le 25 mai prochain pour vous raconter tout ça. Pascal Obispo qui avait marqué l'année 96 avec Lucie. Eh bien, Elisabeth et Claire, je suis très très satisfaite. Vous avez très bien bossé. Vraiment. Si j'étais votre patronne, je vous ferais une augmentation, un bureau, vraiment tout ce que vous voulez. Une voiture de fonction, tiens, avec les tickets essence. Parce que sinon, en ce moment, juste la voiture de fonction, ça ne sert à rien. Il faut l'essence qui va avec.
1: Le prix du carburant à l'heure actuelle qui a flambé, c'est impensable. Je dirais anormal, hein, entendons-nous. Hein. Un peu écœurant, je dirais.
0: Je suis d'accord.
1: Même plus.
0: Je suis d'accord. Alors, courage d'ailleurs à celles et ceux qui sont des grands rouleurs et qui se demandent comment ils vont faire. Nous, en tout cas, ce qu'on va faire, c'est qu'on va chanter très fort en oubliant nos problèmes pendant 4 minutes. Si ça vous va, ça me va aussi. Et faire un tour justement en 96, hein, où il y a 30 ans. En vous remerciant, Elisabeth et Claire, d'être venues jouer avec nous. Merci. Merci beaucoup.
1: Merci, Marie.
0: N'oubliez pas Elisabeth. Aussi ici.fr, notre site sur lequel, évidemment, il y a tout un dossier sur le prix du carburant en ce moment, et puis pour savoir où il est moins cher aussi, le carburant, on a de petites cartes interactives, vous allez pouvoir trouver tout ça. Et là, en l'occurrence, en 96, on se posait pas ces questions-là, on se demandait juste, oh là là, mais qui est ce groupe américain génial qui chante Killing Me Softly? La réponse, ça n'a pas changé, 30 ans après, c'est toujours les Fugees. Strong.

0: C'est trop drôle, hein, l'effet des chansons, l'effet Madeleine de Proust. Je viens de me rappeler du nom du garçon qui m'avait embrassé sur cette chanson à une boum en 1996. Olivier Abrunosa, si tu écoutes cette émission, voilà, j'ai pensé à toi et j'avais passé un bon moment à l'époque. C'est fou, c'est fou. Ah, c'est trop beau la musique.
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0: Allez, il est temps de passer à la chanson anniversaire du jour. Et c'est pas n'importe qui l'anniversaire du jour. Mesdames et messieurs, c'est la vraie reine d'Angleterre. J'ai nommé Adèle. Elle a 38 ans aujourd'hui. Et il faut bien se rendre compte, Adèle a déjà vendu plus de 120 millions de disques. Elle a chanté partout dans le monde. Elle a reçu 16 Grammy Awards. C'est les victoires de la musique, sauf que ton concurrent, c'est Beyoncé. Donc, elle en a quand même chopé 16. Elle a fait une résidence à Las Vegas. À l'été 2024 aussi, une série de concerts à Munich. Et puis après, elle avait dit « Pause musicale, je veux me lancer dans le cinéma ». C'est chose faite. Elle va être dans le prochain film de Tom Ford, « Cry to Heaven ». Ça va être un film historique, en costume, tourné en Italie. Donc, l'histoire, c'est des chanteurs d'opéra et des castrats. Voilà. En Italie au XVIIIe siècle. Adèle donc fait partie du casting. 38 ans aujourd'hui. Un paquet de tubes, c'est sûr. J'ai eu du mal à choisir au début et puis après je me suis dit, bah non, pour finir l'émission, on peut pas mettre un truc trop triste. Et quand même, Adèle, c'est la reine des chansons tristes. J'en ai trouvé une vraiment chouette, bien rythmée, qui devrait vous faire chanter, danser et voir taper du pied. Elle s'appelle Rolling in the Deep. Adèle, bon anniversaire!

0: il y a 15 ans, elle chantait cette chanson-là, Adèle, et franchement, toujours un bonheur de réécouter Rolling in the Deep. Bon anniversaire, madame. Adèle a 38 ans aujourd'hui. Et vous, j'espère que vous avez passé une bonne soirée. Merci à l'équipe de Décibel qui était avec moi ce soir. Iris Guitoni, Elorie Roussillon, Elodie Biancamaria, Alexandra Sackberg et Franck Moilier. Ne ratez pas Décibel demain, c'est le retour de Skip the Use, groupe de rock français. Ça chante bien, ça crie fort, on adore.
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3: Bonjour la France, j'espère que tu vas bien. La France, c'est mardi, deuxième jour de compétition. Comment ça va Éric Bastien?
4: Bonjour Valérie, bonjour à tous, ça va super bien, on est en forme, on est prêts.
3: Alors, je vous rappelle que le prix, les prix pour cette semaine, vous allez tous vous affronter. Je rappelle aussi également qu'hier, c'est ma candidate qui a gagné.
4: Commencez pas.
3: Votre radio ici vous offre un séjour pour 4 personnes à Foura. Alors...
4: Oula.
3: Et oui, parce que vous connaissez tous évidemment Fort Boyard. Évidemment.
4: Bien sûr.
3: Bah, c'est mon château. C'est tout simple, c'est mon château. J'ai participé 6 fois. J'ai l'impression d'être la reine du château.
4: Que vous connaissez bien.
3: Oh là là, comment vous dire. Alors, mais malheureusement, aujourd'hui, la mer a fragilisé un peu le fort. Et le fort est menacé. Donc, pour éviter que le fort s'effondre, il y a plein de travaux de protection qui doivent être engagés. Et un appel aux dons est lancé sur fondation-patrimoine.org pour préserver ce petit trésor qu'on adore.
4: Ah, évidemment.
3: Et donc, du coup, c'était l'occasion pour votre radio ici de faire jouer les candidats et de leur faire gagner le séjour pour 4 à Foura. Vous allez dormir 2 nuits au camping 3 étoiles de Cadoret. Vous allez surtout faire une croisière autour de Fort Boyard.
4: C'est impressionnant, hein.
3: Et c'est très très beau avec la compagnie Interil. Et puis comme on vous aime profondément, on vous invite pour tous les 4 au restaurant Le 31 à Foura. C'est un moment incroyable que vous allez vivre et puis surtout peut-être que vous apercevrez le père Fouras dans la citadelle perdu de Fort Boyard. Voilà, et donc si vous ne gagnez pas ce premier prix, qu'est-ce qu'on gagne mon petit Eric?
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3: Évidemment.
4: Oh,
3: c'est reparti.
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4: Voilà,
3: donc si vous ne gagnez pas le séjour à Foura,
4: et sa cafetière,
3: vous gagnez quand même la cafetière, les 32 dosettes ici verts en verre.
4: Alors, vous les aimez mes énigmes?
3: Oh, c'est magnifique.
4: Bah, allez, alors.
3: On accueille tout de suite nos candidats du jour, Hélène et Thomas.
4: Je le fais bien, je trouve.
3: Comment ça va les amis?
4: Bonjour.
5: Ça va?
3: Bien, alors, on est en forme?
5: Oui.
3: Bon, super, bravo Hélène. Alors Hélène, tu joues avec ici Béarn de Bigorre, tu habites à Pau.
5: C'est ça.
3: Je me suis toujours demandé comment s'appellent les habitants de Pau.
5: Eh bien les Palois et les Paloises.
3: Les Palois, j'aurais préféré les Paupiètes, mais bon, on peut pas tout faire. Hein. Alors, tu es mariée à Jérôme, tu as 3 enfants, Théo, Jules et Roméo.
5: C'est ça.
3: Oh là là là, mon Dieu. Le petit dernier, il est petit, il a 3 ans, dis donc.
5: Eh oui, c'est un petit chou encore.
3: Oh là là. Et toi, eh bien, tu travailles dans une compagnie d'assurance et dans l'immobilier à ton compte, c'est ça?
5: C'est ça, je fais les deux.
3: Petit donc, t'es très active, toi, quand même.
5: Je suis partout.
3: Ah ben voilà, tu as ça plus 3 enfants, dis donc, la patate, Hélène. Parce que ça fait, ça fait 10 ans que tu as ces 2 jobs.
5: Ouais, ça fait 10 ans maintenant, ouais.
3: Et alors du coup, ça veut dire que tu fais visiter des biens à la vente, à la location? Comment ça se passe ton job
5: Plutôt la vente, parce que la location la vente c'est très très bien.
3: Ah bah c'est super. Et donc du coup, te v'là et la compagnie d'assurance et la vente. Bon bah je trouve que tu es parfaite. Voilà, tu es une femme active.
5: Voilà.
3: C'est magnifique. Alors, il paraît que tu bricoles un peu.
5: Oui, enfin, c'est mon mari qui bricole et moi, je fais le manœuvre.
3: Ah, tu passes les outils. Voilà.
4: Tiens le marteau, tiens le tournevis.
3: Bah, en même temps, j'ai envie de te dire, tu sais comme sont les hommes, incapables de trouver un outil. Donc, heureusement que tu es là, c'est ça, on peut le dire, non?
5: C'est ça, il faut porter, il faut tout porter, quoi, à disposition.
3: Ben voilà, exactement.
6: On se fait mal, surtout, nous, les hommes, avec les outils.
3: Ouais, bien sûr. Ah, ouais, bien sûr. Alors, moi, mon mec, à chaque fois qu'il bricole, il fait « c'est où ?» Et tu dois savoir, moi, ce qu'il cherche. Ouais,
6: hein, moi, donc, je fais « aïe voilà. ». Ouais, ouais.
3: Bon, alors, ma petite bricoleuse, ma petite double emploi, on va tout de suite marquer le premier point, parce que on va tout de suite montrer qui on est. Et tiens, je te mets Elvis.
6: Ah, c'est quelle danse, Valérie, en plus.
3: Oh là là, Elvis Presley. Alors, Elvis Presley, je vais t'affirmer un truc et tu vas me dire si c'est vrai ou faux. Elvis ouais. Presley n'a jamais écrit une seule de ses chansons. Vrai ou faux ? Top chrono, 5 secondes.
5: Aucune de ses chansons ?
3: Aucune.
5: Vite.
3: Eh ben, t'as raison, c'est vrai. Et oui, il a jamais écrit ses chansons. Il n'était pas compositeur, il était interprète. Et voilà, et surtout, il avait un déhanché de dingue. Voilà, premier point pour Hélène.
6: Allez, on va faire connaissance avec Thomas. On va pas se presseler, hein. On va prendre le temps. Ah oui, ça commence très fort.
3: Et Laurie, ça faisait un mois qu'elle n'était pas venue nous voir. Elle a toujours sa tête, elle me regarde.
6: On est toujours dans l'humour, évidemment. Bon, Thomas, avec ici Loire-Océan. Comment ça va, Thomas? Bonjour.
7: Bonjour à tous.
6: Bonjour, bonjour Thomas. Où est-ce que tu habites ?
7: Le Champ-Saint-Père, en Vendée.
6: Le Champ-Saint-Père, en Vendée. C'est près de Noailles ou je me trompe ?
7: Oui, c'est un petit lieu-dit à côté.
6: Un petit lieu-dit, ok. Il y a combien d'habitants, l'endroit où tu habites ? Il y a du monde ? C'est un village, ville ? Je ne connais pas.
7: Quarantaine.
6: Ah, 40 personnes ! Ah ouais, mais tout le monde se connaît, là. C'est tout petit, 40.
7: Oui.
6: Ah ouais?
3: Oui.
6: Ah oui, c'est une grande famille. Non, mais limite, 40, c'est. Voilà, quoi. Ça, c'est marrant. Quoi.
7: On fait les repas du village, tout le monde se. Ça fait l'occasion de se retrouver.
6: Ah, c'est sympa comme tout. Tu vis en concubinage, tu vis avec qui d'ailleurs, Thomas?
7: Avec ma femme, Coralie.
6: Coralie, vous avez des enfants?
7: Oui, deux enfants, une fille et un gars.
6: Ils sont aussi dans le village, font partie des 40, Margot et Johan?
7: Voilà, c'est ça.
6: D'accord. Toute une petite famille aussi du côté de Noailles avec alors toi t'as des chiens, c'est des chiens de chasse il me semble hein.
7: Oui c'est ça, des teckels.
6: Ok.
7: Teckels à poil.
6: Tu chasses toi?
7: Oui, ça fait plusieurs années oui.
6: Ah oui, t'es un chasseur.
3: Mais qu'est-ce qu'on chasse avec le teckel? C'est des terriers non?
7: Ben pas spécialement en fait, ça dépend selon comment on les formate à leur jeunesse. Moi je les fais travailler sur le dirt sanglier et puis après ben voilà, ils font leur vie, quoi, ils chassent.
6: Et voilà, ils retrouvent le sanglier.
7: C'est pas de compagnie à part entière, hein. Tous les soirs, ils sont...
6: Bah oui, pas de soucis. Ils s'appellent Océane ou Océan, Alpha et Amaro. Et toi, on t'appelle Tom Tom, parce qu'on en parlera tout à l'heure, tu fais du foot, comme dans Olive et Tom, d'ailleurs.
8: Olive et Tom,
6: Thomas, sois le bienvenu, on va tenter de marquer un premier point avec une question cuisine. On entend la musique de la cuisine au beurre et Claire Morier, qui jouait l'actrice d'ailleurs dans la cuisine au beurre, nous a quittés hier. Pense à elle, sa famille. Le céleri est négatif en calories. Voilà ce que j'affirme, Thomas. Le céleri, c'est totalement négatif en calories. Est-ce que c'est vrai? Est-ce que c'est faux? 5 secondes pour y réfléchir. C'est parti.
7: Non, c'est faux.
6: Tu dis que c'est faux? Tu as raison, le céleri est très pauvre en calories, environ 15 calories pour 100 grammes, mais il n'existe pas d'aliment à calories négatives. Tu penses bien que sinon, ça fait longtemps qu'on en aurait mangé. Bravo, c'est un premier point, Thomas, bienvenue.
3: Allez, Hélène un point, Thomas un point, et là, eh bien, on va partir. Back to the past, 1985, c'est un canari, bé. Allez, Indochine, vous écoutez ici, à tout de suite.

0: Canaribé. Et c'est Indochine à 12h15 sur votre radio. Ici, ben oui.
1: Ben oui, oui, j'en gueule.
0: Canaribé, oui.
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1: Nous sommes avec Hélène et Thomas qui ont un point chacun. Hélène qui joue avec ici Béarn de Bigorre, qui habite à Pau. Alors, il paraît qu'on vient d'acheter un petit robot qui tond sa pelouse.
3: Oui.
1: Ma belle-mère
3: ça
1: en a.
3: Ça marche bien.
1: Eh, oui, ça marche bien. Comment tu l'as appelé? Parce que ma belle-mère l'a appelé Roger. Tu l'as appelé.
3: On l'a appelé Kiwi.
1: Voilà. Alors, il rentre tout seul dans sa maison et tout. C'est un petit.
3: Ouais, des fois, il se bloque un peu, donc il faut revoir un peu le réglage là, mais sinon, c'est pas mal.
1: Ah, c'est pas mal. Bah oui, t'as plus besoin de ton de la blouse, t'as Kiwi. Alors, il paraît que tu adores cuisiner.
3: Oui.
1: Ma petite top chef. Alors, qu'est-ce que tu cuisines de mieux? C'est quoi tes plats signature?
3: Lasagne, tiramisu. Poulet rôti.
1: Il paraît que les enfants ils réclament les pizzas maison et les pâtes carbonara.
3: Ah oui, oui, pizza maison, pâtes carbo. En fait, on fait tout maison ici. Pas du tout de tout près.
1: Ah bah oui, mais t'as raison, c'est meilleur. J'ai envie de te dire, si tu as la possibilité de le faire, vu que t'es pas très occupé avec tes deux boulots et tes trois gosses, t'as totalement le temps de tout faire. Hélène, superwoman. Alors,
0: bah qu'elle hésite pas à nous envoyer les lasagnes dans le papier alu. Hein, je vous rappelle.
1: Oui.
0: À la radio, on reçoit tout. Hein.
1: Oui, c'est vrai. Mais tu vas arrêter de demander des choses à mes candidats.
0: Je reçois plein de trucs à manger ces derniers jours.
1: Eh bien,
0: très bon.
1: Occupe-toi de tes candidats. Alors, il paraît que tous les matins, on a un petit rituel comme dans la chanson, hein? La chanson.
3: Oui.
4: J'allume des bougies. 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
1: Alors, on allume des bougies. Alors tous les matins. Alors, explique-moi un petit peu pourquoi.
3: Pourquoi? Parce que moi, je pense qu'on a tous dans notre vie quelqu'un qui nous protège.
1: Oui.
3: Voilà. Et c'est l'intention qui fait d'allumer la bougie et de dire ce dont on a besoin. Qui fait que ça finit par se réaliser.
1: Eh ben oui, voilà. La spiritualité, le matin, il n'y a que ça de vrai. Je suis d'accord avec toi.
3: Voilà.
1: Moi, je parle à mes parents tous les matins. Alors, c'est bien, c'est un bon démarrage de journée, rapport à toutes tes activités. Bien, alors on va tout de suite marquer un deuxième point, ma chérie, parce qu'il y a un moment donné, tu vois, on va continuer sur notre lancée. Tiens, je te mets un petit extrait des Bronzés.
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1: Bon, alors, ça, c'est Michel Blanc qui est coincé sur le tire-fesse.
0: Elle est trop molle, la neige.
1: Elle est trop molle. Alors, écoute bien cette question. Ça parle des Bronzés fondus qui, tu as vu le film, bien évidemment.
3: Oui.
1: Ah, voilà. Alors, la moitié des scènes extérieures des Bronzés fondus qui ont été tournées en studio à Paris avec des trucages. Est-ce que c'est vrai ou faux? Top chrono, 5 secondes.
3: Je vais dire vrai.
1: Mais non, pas du tout. Toutes les scènes extérieures des Bronzés sont tournées à Val d'Isère. Et d'ailleurs, c'est grâce aux Bronzés font du ski que Val d'Isère est devenu archi populaire. Tout, absolument tout, est tourné là-bas. Il y a juste une ou deux scènes d'intérieur qui sont au studio à Paris, mais la neige dehors, c'est bien réel. Bon, pas de points, ma chérie.
0: Et Molière pour Josiane Balasco, hier d'ailleurs, de la comédienne.
1: Exactement.
0: Thomas est avec nous, il habite à côté de Noailles, en Vendée. Il vit avec Coralie, avec ses deux enfants, dans un petit village de 40 personnes. Qu'est-ce que tu fais comme métier? Je t'ai pas demandé, Thomas, qu'est-ce que tu fais dans la vie?
6: Je suis conducteur d'engin.
0: D'accord, c'est quoi comme engin? Tu conduis quoi?
6: Des pelleteuses.
0: Pelleteuse. Ok, tracteur un petit peu aussi?
6: Ouais, tracteur agricole, oui, ça arrive.
0: Ouais.
6: J'ai un petit jardin, un potager, que je m'en occupe, voilà.
0: Ah oui, oui, bah, parlons justement de ton potager, parce que il paraît que t'as quand même un potager qui est suffisamment grand et que tu jardines pas mal. Qu'est-ce que tu plantes en ce moment?
6: Ben là, de ce temps, j'ai pas grand-chose, parce que j'ai eu un petit souci de roue il y a quelques temps.
0: Ah, d'accord.
6: Je me suis retrouvé plâtré pendant un mois, et puis là, je suis juste déplâtré de la semaine dernière.
0: Ok. Tu vas reprendre tout doucement. Ben oui, parce qu'il y a des nouvelles. Oui, j'ai bien compris, parce que tes haricots t'attendent, là, pour les mettre prochainement, dans ta serre. Et ben oui, exactement. Coupe ta pelleteuse, là, je sais pas ce que c'est le prix qui est à côté. Thomas fait de la moto, effectivement, et c'est vrai que cet accident, c'était il y a quelques semaines. Si on oublie l'accident, t'es quand même, et on l'a compris, un fan d'activité à sensation, et la moto en particulier.
6: Oui, oui.
0: Ah oui.
6: Ben, j'ai commencé à conduire ma première mobylette, j'avais peut-être 11 ans.
0: Ah ouais, c'est très jeune, c'est très jeune. Bon, ouais. Écoute, essaye de faire quand même un petit peu attention. Bah ouais. Allez, on va jouer avec toi et te permettre de t'offrir peut-être un point supplémentaire. Écoute cet extrait. On se met dans l'ambiance très ancienne de l'Antiquité. Je t'emmène dans l'Antiquité, Thomas, ça vaut un point. Les bacchanales étaient des séances de révision collective pour des examens. Je répète la question. Dans l'Antiquité, les bacchanales étaient des séances de révision collective pour des examens. Est-ce que c'est vrai ou faux ? Top chrono, 5 secondes.
6: Faux.
0: Bah, t'as raison, dans l'Antiquité, les bacchanales, c'était des fêtes religieuses en l'honneur du dieu Bacchus, appelé Dionysos. Chez les Grecs, on célébrait notamment le vin, la musique ou encore l'ivresse. Nous, on est en toute humilité, mais on est en parfaite égalité avec Hélène, puisqu'on a 2 points.
1: Non, mais Hélène n'a 1 point.
0: Donc, on est totalement en tête.
1: Voilà.
0: Merci.
1: Allez, là, tout de suite. Ah bah, ça va bien faire plaisir à Hélène, parce qu'elle l'adore. On va écouter sur ici, encore un soir, Céline Dion. Vous écoutez ici, on vous aime. À tout de suite.

0: Céline Dion avec Encore un soir et 16 concerts qui arrivent à Paris en septembre. Ça, c'est pour les fans.
1: Ah, bah, ah oui, oui, oui, les fans.
0: Encore un soir.
1: Encore un soir.
0: 16 soirs de concerts.
1: Jingle.
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1: Ça t'a fait plaisir, Hélène, d'écouter Céline Dion, parce que je crois que c'est avec elle que tu veux déjeuner.
3: Ouais, ça serait pas mal.
0: Oula.
1: Eh oui.
0: Ça, c'est la nouvelle chanson.
1: Alors, est-ce que tu l'as déjà vue en concert? Parce que là, je vois que t'as tenté de prendre des places pour le concert à Paris, mais t'as pas réussi.
3: Non, j'en ai pas eu, mais je l'avais vue à Bordeaux il y a quelques années.
1: Ouais.
3: Il y a bien 5-6 ans, hein. Mais là, non, c'était la catastrophe pour prendre des places.
1: Ah bah oui, mais bon, fallait attendre, fallait se mettre en ligne et attendre d'être tiré au sort, c'est ça?
3: Mais oui, mais même en attendant, il s'est rien passé, quoi. Enfin, on a attendu, et on n'a jamais été pris.
1: Oh là là là là là là, c'est tellement triste. Mais bon,
3: c'est comme ça.
1: C'est pas très grave. Pourtant, il paraît que t'es têtu. Alors, t'aurais dû te... Hein?
3: Oui, mais têtu, mais au bout d'un moment... oui.
1: Ah oui, je sais pas, on a dit que t'étais têtu, alors peut-être que
3: oui,
1: t'aurais pu t'en têter.
3: Quand je veux quelque chose, j'essaye de l'avoir.
1: Et voilà, bon, bah là, c'est raté.
0: Ouais, pas eu.
1: Est-ce que t'avais mis ton porte-bonheur? Il paraît que t'as un porte-bonheur.
3: Mon porte-bonheur...
1: Ton collier que t'as eu, là, pour tes...
3: Oui, ben oui, je l'ai toujours, ce collier, mais il me porte chance, mais pas pour ça.
1: Eh, pas pour ça. C'est quoi, ce collier? Il est comment? C'est quoi?
3: C'est un collier en or avec un petit cœur, enfin un gros cœur même au bout. Hein. Et c'est mon mari qui me l'avait offert pour mes 30 ans.
1: Oh là là.
3: Depuis, ben, je ne le quitte pas.
1: Oh là là là là là là, l'amour, toujours l'amour. Bien, alors écoute, là, tu fais des karaokés des fois, tu chantes?
3: Ah oui, là j'étais à Bilbao ce week-end pour un enterrement de vie de jeune fille et on a fait un super karaoké. C'est incroyable.
1: Très bien. Alors écoute bien, il va y avoir deux chansons qui s'enchaînent. On est parti sur les années 90, il y a deux artistes qui s'enchaînent. Et t'essayes de me retrouver les deux pour marquer deux points. Attention, écoute bien, c'est parti.

0: Allez, qui c'est qui a chanté? Qui sont les chanteurs? Top chrono.
1: Stéphane Echer et Tina Arena.
0: Oui, c'est eux. Tina Arena, allez plus haut. Et notre ami Stéphane Echer. Combien de temps si on face à face? Ça fait 3 points pour Hélène.
2: Bon alors Hélène qui est têtue, mais moi j'ai Thomas qui est râleur.
0: Ah.
2: On est chauchon, mon Thomas.
3: Un petit peu beaucoup, ouais.
2: Mais ça se caractérise comment, ce côté chonchon? C'est dès le lever du jour, dès que tu mets le pied par terre?
3: Non, c'est en fait le symbole, c'est si je mets le café à côté de la cafetière le matin, c'est mauvais signe pour la journée.
0: Ça va. Ah là.
2: Oui, non, là, la cafetière. Et là, d'un coup, ça part toute la journée, on est en chonchon toute la journée, quoi.
3: En général, oui. Là, c'est pour.
0: On râle.
2: Et qu'est-ce qu'elle dit, Coralie, dans tout ça, hein? Un pauvre.
3: Elle me laisse tranquille, en fait.
2: Ah bon, bah, sympa.
3: Faire le jardin, m'occuper, me défouler, parce que j'ai besoin de me défouler.
2: Oui, voilà. Tu vas couper du bois, t'es un peu notre Charlingles, toi. Tu fais la petite maison dans la prairie, à la maison, dans ton village. Ben oui, un peu de ça. T'as un grand chapeau et une chemise à carreaux. Ben oui.
0: Allez.
2: Ouais, ça m'étonne pas.
3: Non, pas encore.
2: Ça viendra. Voici ton quiz.

0: bien écouté deux artistes dans les années 90. Top chrono, 10 secondes, de qui s'agit-il? Qui as-tu reconnu?
1: Axel Red, oui.
0: Deuxième?
2: Et deuxième, je ne sais pas.
0: Alors, s'il n'y a rien de bon dans tout ça, malheureusement, Thomas, écoute, la première, c'était Princesse Erika avec Faut que je travaille. C'est suivi ce tube.
3: Quelqu'un de bien.
0: Enzo.
3: Quelqu'un de bien.
0: Eh ben, il y aura pas de point, Thomas.
4: Allez, ça veut dire 3 points pour Hélène, 2 points pour Thomas

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2: 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Allez, on reprend tout de suite la compétition. Alors, Hélène à 3, Thomas à 2.
3: C'est très bien.
2: Alors Hélène, on va parler de la rencontre avec ton mari. Une fille. Ah là là, Hélène.
3: Elle est avec Nicolas ?
2: Non, elle n'est pas avec Nicolas.
3: Je sais pas.
2: Pas du tout. Son mari s'appelle Jérôme. Alors, la première fois qu'elle a rencontré son chéri, bah, elle avait 17 ans parce que t'étais copine avec la sœur de ton chéri, c'est ça ?
4: C'est ça, j'étais oui, sa copine au lycée et je l'ai rencontrée comme ça, j'étais invitée chez les parents de ma copine.
2: Et alors ?
4: Et bien alors, elle en avait marre parce qu'elle avait plein de frères et à chaque fois qu'elle invitait une copine, elle se prenait un frère. Et comme moi, j'ai été invitée, ben j'ai aussi craqué sur un de ses frères.
2: Et voilà, et voilà. Et du coup, bon, il était un petit peu plus âgé que toi, mais enfin bon, il avait 25 ans, oui. Ça fait pas de mal. Mais c'est que 2 ans plus tard que vous vous êtes mis ensemble.
4: Oui. On a attendu un peu et ça s'est fait plus tard.
2: Bon, évidemment, ta copine a fait la gueule, mais bon, ça fait quand même 20 ans que vous êtes ensemble.
4: C'est ça.
2: Bon, allez, c'est ça. T'es toujours copine avec ta belle-sœur quand même ?
4: Oui, toujours.
2: Après, elle n'a plus jamais ramené de copine. Elle voulait pas qu'on prenne ben son frère. Bon, vous êtes ensemble depuis 20 ans, mariés depuis 8 ans. Ça fera 8 ans en octobre. Oui. C'est le noce de coquelicot.
4: Oh, mais parfait.
2: Eh ben oui, c'est mignon le coquelicot. Voilà.
4: Oui, c'est mignon.
2: Mais oui, voilà. Bon, écoute, on va essayer. Tu es en tête de 1 point. On va essayer de garder cette avance. On va essayer de marquer 3 points de plus avec cette question à choix multiples. Je vais te poser la question. Je vais te proposer des réponses. Et à mon top chrono, tu auras 10 secondes pour me donner ton choix. Alors, écoute bien la question. Qui donc a inventé Internet?
3: Ouf.
2: Alors ça c'est pour les anciens, ça c'est les modems.
3: Oh là là, c'est le Minitel ça.
2: Ah bah non, c'est les modems. Et voilà, c'est quand on avait des messageries caramel. Alors qui a inventé Internet? Bill Gates, Steve Jobs, Tim Berners-Lee ou Éric Bastien?
3: Oui.
2: Allez, qui a inventé Internet? Bill Gates, Steve Jobs, Tim Berners-Lee, Éric Bastien, top chrono, 10 secondes.
4: J'irai Tim Berners-Lee.
2: Tadam, tadam, tadam. Et c'est une

0: voir comment ça va se passer. Je rappelle que t'habites à Noailles, c'est en Vendée, dans un petit village. Vous êtes 40 avec Coralie, ta femme, et tes deux enfants. Alors parlons un petit peu de cette rencontre avec Coralie, parce que c'est un tout petit village. Et du coup, tu l'as rencontrée dans ton village ?
1: Non, du tout. À l'époque, je travaillais sur le secteur de Luçon.
0: D'accord.
1: Donc, ville pas loin. Donc, non, on s'est connus comme ça, voilà. Par hasard, on va dire un peu avec des copains, quoi.
0: Ouais.
1: Grâce à des copains.
0: Bah, tu rentrais des 24 heures karting, donc j'imagine c'est un événement autour du karting, et tu as été avec des amis, elle était là-bas, si j'ai bien compris.
1: Retour, oui. Ouais. Retour des 24 heures, oui.
0: Et donc c'est là que les regards se sont croisés, nanana, quoi.
1: Voilà, exactement.
0: Et elle t'a accompagné à la fin de la soirée chez toi.
1: Voilà. Et puis maintenant, ça fait 22 ans qu'on est ensemble.
0: Eh ben, c'est chouette parce que t'as tout juste 40 ans, donc voilà, vous êtes rencontrés, vous aviez 17, 18 ans, 19 ans, c'était, début de l'âge adulte. Bon, dis-moi, tu as un côté un peu magique, un peu Harry Potter, toi. Il paraît que t'es presque sorcier. Raconte-moi ça.
1: Oui, j'arrive à trouver des canalisations d'eau dans le sol.
0: Mais avec les fameuses baguettes en cuivre, là, qu'on utilise ?
1: Oui.
0: Donc on cherche de l'eau, donc tu repères, toi, les conduites d'eau, les puits et toutes les sources.
1: Mais avant de les casser avec les engins, ça peut rendre service.
0: Bah oui, mais c'est quand même un talon d'être, c'est ce qu'on appelle un sourcier, quoi. Bon, est-ce que tu pourras en parler avec Renaud ? Oui, on va écouter Renaud parce que c'est l'artiste avec qui tu aimerais déjeuner.
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0: Renaud, fan depuis longtemps ?
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1: Oui.
0: Ouais, quelle est ta chanson préférée de Renaud ?
1: J'en ai plusieurs. Il y a Les Tétons, il y a Morgane, il y a Lola. Enfin.
0: Ouais, c'est un bon choix, ça, déjà. Qu'est-ce que vous feriez à manger si tu déjeunais avec lui ? Parce que je me suis laissé dire que t'étais fort en grillade.
1: Ouais, ça va. Je me défends pas trop mal.
0: Donc tu ferais une petite grillade, un petit barbecue, une petite plancha, un petit truc comme ça, quoi.
1: Ouais, exactement.
0: Ok. Allez, Thomas, nous allons jouer à présent pour t'offrir 3 points. Écoute cet extrait.
1: Ouais.
0: Vous vous souvenez, ça ? Générique d'affaires conclues. Ça existe toujours, en plus, hein, l'émission. En Allemagne, qu'a découvert un homme après avoir acheté un coffre-fort d'occasion pour seulement 15 euros ? Il achète un coffre-fort 15 euros en Allemagne. Qu'est-ce qu'il trouve dedans ? Une tête humaine, un boa, un lingot d'or ou la salopette mythique de déco de Valérie Damidot. 10 secondes. Qu'y avait-il dans ce coffre ? Une tête humaine, un boa.
1: Un lingot d'or et la salopette à Valérie.
0: La salopette à Valérie. Bon, tu nous as dit lingot d'or, on va rester sur le lingot d'or. Ah, t'aurais bien voulu la salopette mythique de déco. Bon, elle va revenir. C'est le lingot d'or, oui, exact. Un acheteur, donc en Allemagne, il a découvert ce lingot d'or, 250 grammes. Alors, ça vaut 33 000 euros. Voilà, ce qu'il a trouvé. Mais alors, attends, c'est qu'il a prévenu les autorités pour le rendre.
3: Bah, il est obligé.
0: Pourquoi il est obligé ?
3: Bah, parce que c'est du vol. Voilà, c'est tout. Mmh. Toi, évidemment, tu l'aurais gardé.
0: Bah, évidemment.
3: Et ben, pas moi. Allez, ça fait 6 pour Hélène, 5 pour Thomas. Et là, tout de suite. Kababouchi, aïe aïe. Alors ça, hein, 1980, les Santiago, le 501, Kate Bush, Kababouche, Babouchka, à tout de suite mes petits canards.

0: C'est fou parce qu'elle casse tout dans cette chanson. Ça fait deux fois que tout est cassé. Vous n'entendez pas les bruits. Qu'est-ce qui se passe? Quel est le souci de Kate Bush dans ce babouchka?
1: Eh bien, je ne sais pas.
0: Personne ne s'est posé la question ce qu'elle casse pendant la chanson. Personne. C'est un vrai sujet.
1: Jingle, je t'en supplie, Alloré. Merci.
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1: Nous sommes au taquet avec Hélène qui a 6, Thomas qui a 5, Hélène qui habite à Pau, Hélène qui a 2 travails, Hélène qui a 3 enfants, qui cuisine, qui... Oh mon Dieu, mon Dieu, mon Dieu. Bon, alors, mon petit chaton, ah là là là là, ça m'a fait bien rire. Il paraît que t'es un petit peu notre Pierre Richard de la semaine. Il t'arrive toujours des aventures incroyables. Alors, il paraît qu'une fois, tu vas vendre une maison et puis t'y vas avec un diagnostiqueur. Et puis, il paraît que la maison, elle était vide. Sauf que tu tombes sur un monsieur et une dame. Hein. La dame, elle part en courant. Et puis, le monsieur discute un peu. Et puis, on se rend compte de quoi avec ce monsieur?
3: On se rend compte que c'était sa maîtresse. En fait, c'était le fils du propriétaire qui avait rien à faire là. Et qui était venu avec sa maîtresse, enfin, qui avait personne.
1: Se faire un petit 5 à 7. Voilà. Voilà. Du coup, quand même, parce que tu t'as quand même dit, mais parce qu'il a montré des photos de lui avec sa femme, et toi, t'as quand même dit, mais dis donc, elle a changé votre femme quand même, hein.
3: C'est bien, elle a vachement changé.
1: Ben oui, il était pas trop gêné quand même.
3: Et il m'a expliqué après que c'était pas sa femme.
1: Bah oui, bah. Il était un peu obligé là quand même. Ah, mais c'est bien, j'aime bien les gens comme ça qui croient que les maisons sont vides et qui vont faire des 5 à 7. Alors, mais c'est pas tout, parce que tu as quand même, il t'arrive des aventures incroyables. Tu vas donc visiter encore une maison et tu dis au client, bah écoutez, garez-vous sur le parking de Truffaut, il y a de la place. Ouais, et qu'est-ce qui s'est passé?
3: Eh bien, quand on est revenu après la visite, ils avaient fermé le parking. Et pour toute la nuit, du coup, ils n'ont pas pu récupérer leur voiture avant le lendemain matin.
0: C'est dommage.
1: C'est donc toi qui les as ramenés gentiment, en fait.
3: Ouais, ils étaient pas très contents, quand même. Là, mais bon.
1: Maintenant, tu te renseignes quand tu dis aux gens de se caler sur les parkings, tu te renseignes avant.
3: Ouais, mais non, je leur dis pas de se garer sur les parkings comme ça.
1: Bah oui, Truffaut, ça ferme. À un moment donné, c'est sûr que bon, voilà. Et on va partir sur une dernière anecdote avant de jouer. Hein. Et donc, toujours, hein, lors d'une visite, il y avait quand même des clients qui étaient obsédés par la pression de l'eau de la douche. Genre, comment ça fonctionne? J'ai pas envie d'être douché avec un petit filet d'eau. Et du coup, t'as même pas eu le temps de dire au gars, faites attention que le gars, il était déjà dans la douche. Qu'est-ce qui s'est passé?
3: Oui, mais en fait, là, dans cette maison, il y avait tellement de pression que la pomme de douche, elle s'est emballée et il n'arrivait pas à la récupérer, donc il est complètement trempé. Moi, j'ai dû monter dans le bac pour essayer d'attraper le pommeau et j'étais trempée aussi. Enfin bref, c'était la catastrophe.
0: Mais, on s'ennuie pas. Hein.
1: Non, mais c'est bien, j'adore, mais comme ça, ils étaient contents de voir qu'ils avaient de la pression ou pas, hein? Non, mais parce que là...
3: Oui, mais là, ils n'ont mis qu'un avis, c'est
1: clair. Ils ont acheté la maison ou pas?
3: Même pas.
1: Oh là là, alors voilà. Alors il y a une maison avec de la pression et même pas ils. Oh là, bon, allez. Allez, on va jouer, on va marquer 5 points de plus. Je sens que tu vas cartonner. Alors.
0: Bah, ça cartonne autant que pour vendre la maison.
1: Toujours ce côté désagréable de la personne. Hey. Alors, écoute bien, je te mets une petite chanson. Mon roi, le roi du monde, Johnny Hallyday.
0: C'est pas la plus connue celle-là. Hein.
1: Non, mais ça parle de la paix. Et nous, on va parler de la paix, ma petite Hélène. Écoute bien, quel animal symbolise la paix? Quel animal symbolise la paix? Top chrono, 10 secondes.
3: Vite. La colombe, peut-être.
1: Oh. Bah, il était temps quand même, la colombe. Voilà, dans la Bible, la colombe, ça symbolise l'Esprit Saint. Bon, ça apparaît vraiment comme signe de la paix, hein, parce qu'après le déluge avec Noé, il y a une colombe qui est descendue du ciel comme ça, là, hop là. Oh. Et puis c'est surtout Picasso qui l'a popularisé définitivement avec la célèbre colombe de la paix. Te voilà. Colombe. Je peux finir?
0: Non, mais je chante du. Oh,
1: tu peux.
0: Colombe de
1: oui,
0: Mère
1: mais tu
0: Mathieu.
1: Peux me laisser dire qu'elle a 11 points. Merci
0: non,
1: beaucoup.
0: Non, dès qu'on
1: Hélène,
0: peut ne pas
1: bravo.
0: Parler de vos points, je vous interromps avec plaisir.
1: Ben non, on avait dit qu'on ne vous.
0: 11 points, c'est pas possible.
1: Voilà, on a dit que vous coupiez plus la parole.
0: Ah si, parce que vous marquez trop de points, c'est voilà. Pas possible.
1: Allez.
0: Dès que vous parlez de points, voilà. Thomas.
4: Oui.
0: Thomas, je pense oui, qu'il est resté sur le Minitel ou l'Internet ou le truc de tout à l'heure. Tu nous entends bien, Thomas, hein? Ça va aller?
5: Oui, je vous entends.
0: Je le sens pas, Valérie. Thomas, je... Oui, non, mais reste bien avec nous, concentré, Thomas. Oui, oui, on est là. Hein. Alors, Thomas, tu es près de Noailles, on l'a dit, tu habites en Vendée, pour l'instant, tu as 5 points. Alors, il t'est arrivé un petit truc au niveau des fleurs. Un jour, tu travaillais sur la charpente d'une jardinerie. Il y avait plein de fleurs et de plantes non vendues. C'est des chrysanthèmes, d'ailleurs, on aime bien hein, les chrysanthèmes. Du coup, on t'a proposé d'en prendre un petit peu.
5: Oui, un petit peu.
0: Ouais. Ok, donc t'as fait quoi de ce joli bouquet?
5: Ben, j'ai voulu le ramener pour ma compagne et j'ai pas eu l'intelligence de le laisser sur le pare-brise pendant peut-être 7 heures de route ou 8 heures.
0: D'accord, sur le pare-brise du camion, de la pelleteuse, enfin de ton véhicule.
5: Non, du camion.
0: Donc, quand t'es arrivé chez toi?
5: Le bouquet était tout fané.
1: Ah oui. Bah oui, c'est-à-dire en plein soleil sur le pare-brise.
0: Les roses étaient mortes. Ta femme a fait la tête. Il paraît que Coralie, t'es pas contente. Hein.
5: Bah pas vraiment. J'ai cru que j'allais prendre le bouquet dans en pleine tête, mais.
0: En parlant de tête, tiens, le coup de boule de Zidane. Vous ça, c'était lors de la finale de la Coupe du Monde 2006.
1: Bah oui, mais le monsieur, il avait dit des choses horribles.
0: Materazzi, je crois, c'est ça. Hein. Alors Thomas, toi, t'étais chez un oncle agriculteur et pour l'occasion, qu'est-ce que vous avez fait pour encourager l'équipe de France?
5: Eh ben, en fait, mon oncle avait des oies blanches.
0: Ouais.
5: Et avec le produit qu'on se sert à vacciner les vaches, en fait, pour les identifier une fois qu'elles sont vaccinées, on leur met comme un rouge à lèvres sur la tête. Ou
0: voilà. Tu les as maquillées, en gros. Tu as maquillé les oies.
5: En fait, on a peint les oies côté France et côté Italie.
0: Ok, j'ai compris. Bon, elles devaient être très belles. Ça ressemblait plus à rien, a priori.
5: Après, quelques mois après, il a plu et
0: j'imagine, bien sûr.
1: Une petite bête.
0: Allez, jouons pour tenter de marquer 5 points. Question cash, il n'y aura pas de proposition, donc sois attentif et tente de répondre, je te le souhaite. Par quel acronyme désigne-t-on le type de voiture haute sur roue proche d'un 4x4? Top chrono, 10 secondes. Un acronyme qui désigne...
5: SUV.
0: Tu m'as dit un SUV. Le type de voiture haute sur roue proche d'un 4x4. Sport Utility Vehicle. Oui, c'est un SUV, type de voiture surélevée entre la berline et le 4x4. Bravo, c'est 5 points de plus, c'est bien
1: Thomas. Alors, 10 pour Thomas, 11 pour Hélène. Et là, tout de suite, vous écoutez ici et vous vous dites, mon Dieu, mais qu'allons-nous faire? Eh bien, je vais vous emmener en Corse. Oui, parce que figurez-vous que Francis Cabrel et Affiletta ont repris Petite Marie, mais en Corse. Et ça, c'est magnifique. Corso, Mezzo, à tout de suite, vous écoutez.

0: Sarah Mariuccia, qui est Petite Marie en Corse, à Filetta et Francis Cabrel, avec un concert avec votre radio ici prévu au Vélodrome de Marseille. Ce sera le 23 mai. 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
1: ICI, nous sommes avec Hélène qui a 11 points, Thomas qui a 10 points. Donc, vous savez tous que vous allez devoir vous battre à main nue dans l'octogone du kiff pour gagner avec le bingo. Hein, ma petite Hélène chérie.
3: Ouais, je suis prête.
1: T'es prête ? C'est bien, ça c'est magnifique, j'aime entendre ça. Pour t'encourager, je vais quand même te mettre un petit Dalida.

0: parole avec notre ami Alain Delon. Alors, tu chantes ça en karaoké aussi?
1: Oui.
0: Eh ben, c'est bien.
1: J'aime bien.
0: Alors, écoute bien, c'est simple. Je vais te donner le thème de mon petit bingo. Tu auras 10 secondes à mon top chrono pour me donner un maximum de policiers, détectives, donc les policiers ou les détectives qui sont célèbres, que ce soit au cinéma, dans la littérature ou même dans la vraie vie, parce qu'on a quand même eu des grands policiers dont on connaît les biographies. Donc, un max de policiers, détectives, célèbres, cinéma, littérature ou vraie vie. Attention, top chrono, 10 secondes.
1: Sherlock Holmes, Hercule Poirot, Arsène Lupin, Columbo, Monk, Descartes, Maigret, Bourrel.
0: Eh ben, t'en as 8, Bourrel, les 5 dernières minutes.
1: Bah, MacGyver.
0: Il y avait Derrick, il y avait l'inspecteur Harry, il y avait Benoît Blanc, Miss Marple, Adèle Blanc-Sec, Jessica Fletcher. Tu m'en as donné 8, c'est magnifique.
2: Ah oui, ça nous met un bon petit coup de pression, ça, dis donc. Thomas.
3: Oui, un sacré coup là.
2: Ah bah oui quand même là, parce que ok, t'es pas mal, t'es à 10, elle a 11, mais là sur notre bingo, elle a marqué 8 points. Alors pour encaisser les 10 points et être avec nous vendredi, avoir une petite chance, faut que tu marques 9 points. Est-ce que tu te sens capable de... Ah, c'est une réponse par seconde quoi, 9 points sur 10 secondes.
0: Écoutez, c'est
2: compliqué.
0: Allez-y, bon, bah, encouragez-le et allons-y.
2: Bon bah allons-y, alors pour l'encourager, on a du ACDC si vous voulez. Ah bah voilà.
0: Meilleur concert de ma vie au Stade de France.
2: Bien sûr. Meilleur public, Valérie Dabilo. Évidemment.
0: Non, moi j'étais backstage.
2: Ah, t'étais backstage.
0: Parce que je les interviewais.
2: Mais toi, t'es une star en fait.
0: Mais non, j'étais journaliste, mon chat.
2: Oui, enfin, comme une star.
0: Alors.
2: ACDC, dis donc Thomas, j'ai tout donné là. J'ai tout donné avec ACDC.
0: Allez, c'est parti.
2: Allez, donc on y va. 10 secondes pour citer un maximum de bandits, de brigands, de méchants célèbres, que ce soit dans le cinéma, la littérature ou bien, Valérie l'a dit, dans le réel. Top chrono, 10 secondes, les bandits, les brigands.
3: Mesrine,
2: alors ça Al Capone, Mesrine, eh oui, les Raptou, Bonnie and Clyde, la bande à Bono, les Dalton, Dark Vador, le Joker ou encore Moriarty dans Sherlock Holmes. Bon, il n'y en a que deux. Tu as compris, Thomas, que malheureusement, ça ne suffira pas.
0: Bien, tu as compris, ma petite Hélène, que c'est toi qu'on retrouvera vendredi pour Bravo. Tenter de partir pour 4 Super. Personnes à Foura. Donc, ça sera
1: Super,
0: magnifique.
1: Merci beaucoup.
0: Voilà, tu iras au camping 3 étoiles le Cadoré. Tu dîneras au restaurant le 31 à Foura. Et puis, peut-être que tu apercevras le père Fouras, parce que nous irons autour de Fort Boyard.
2: J'ai une aînée.
0: Voilà, la compagnie Interil vous fera faire une petite croisière. Et ça, c'est bien. Et si vous ne gagnez pas ça, cher ami, vous gagnez évidemment.
2: La machine Malongo, bien sûr, 32 dosettes, 6 verres en verre, éco-responsable, ça vient de Nice.
0: Bravo Hélène, bravo Thomas. Je remercie Céline à la réalisation et Laurie à la technique. Maître Coupez au savoir et Laura au standard. La petite personne Eric Bastien avec ses vannes.
2: Merci Valérie.
0: Je vous embrasse tous un par un, je vous aime fortement et puis à demain. Et les 5h Paris s'éveille et Yoann Guérin arrive.
2: Il est très en forme, Yoann Guérin, il vous accompagne jusqu'à 6h du matin, donc c'est dans les prochaines minutes. On vient quand nous, Valérie?
0: Oh bah nous, on revient à midi, mon chat.
2: Ah bah on va se faire une petite chaise quand même avant, hein.
0: Évidemment.
2: À tout à l'heure.

0: T'aimes bien Lily, Philippe Châtel pour vous souhaiter la bienvenue.
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0: Bonjour, excellent réveil, heureux de vous retrouver en ce mardi. On espère que vous allez bien, que vous avez passé une bonne nuit. L'équipe d'Elefto est au rendez-vous. Emeline, Saveria, Mélodie, Iki et Cyril Ardo. Bonjour Cyril.
3: Bonjour Johan, bonjour la France.
0: Le smoking et le nœud papillon vous vont très bien Cyril.
3: Et oui, c'est le début ce soir du 79e Festival de Cannes, cérémonie présidée par la comédienne Eye Haidara, qu'on adore. Vous vous souvenez, c'est celle qui jouait le bras droit de Jean-Pierre Bacri dans Le Sens de la Fête.
0: Ah mais oui,
3: elle est incroyable.
0: Mythique. Oh oui, c'est vrai que c'est un vrai bonheur. On va mettre des paillettes ce matin dans le journal de 5h. Tiens, si vous avez aussi prévu de déménager, prêtez bien l'oreille. Valère Correa vous présente une aide insoupçonnée de la CAF. Explication dans 5 minutes. Mais avant, vous avez choisi ici les 5h. 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
0: Mardi 12 mai, excellent réveil, soyez les bienvenus, il est 5h. À la une vingtaine de cas contacts français de l'antivirus surveillés de très près.
3: Et à cela s'ajoute une patiente testée positive, actuellement en réanimation dans un état stable. Tous ces cas contacts sont placés en quarantaine renforcée en milieu hospitalier. C'est ce qu'a indiqué hier le Premier ministre Sébastien Lecornu. Des mesures très strictes, Anne-Laure Danier, décidées pour casser les chaînes de transmission.
4: Les cas contacts à haut risque n'ont pas développé de symptômes, d'après Sébastien Lecornu. Il s'agit des 8 Français qui ont pris un avion en présence de la croisiériste néerlandaise le 25 avril. Elle est morte juste après. Ils ont été placés à l'isolement à l'hôpital il y a une semaine. Mais il reste 14 Français, eux aussi cas contact de cette croisiériste, qui ont eu pour simple consigne de s'auto-isoler. Ils doivent maintenant être transférés en milieu hospitalier. Tous les cas contacts doivent être placés en quarantaine stricte. C'est évidemment le cas des 5 Français qui étaient sur le navire et qui ont été rapatriés. Ils sont à l'isolement pendant au moins 15 jours à l'hôpital Bichat à Paris, où la patiente malade est en réanimation. Son état est stable, d'après le Premier ministre. Les personnes frappées par cette souche du virus, l'antivirus des Andes, qui peut se transmettre d'homme à homme, souffre souvent de complications pulmonaires et cardiaques. Et il n'existe pas de traitement contre ce virus. Pour l'instant, les 4 autres passagers du navire ne sont pas positifs.
3: Anne-Laure Danier. Et hier, le Premier ministre Sébastien Lecornu a indiqué que 2 réunions interministérielles sur l'antivirus auront lieu chaque jour. Concernant le MV Ondus, bateau de croisière où le foyer a été détecté, les opérations d'évacuation débutées dimanche sont désormais terminées. Le navire a pris la direction pour les Pays-Bas où il a son port d'attache. Le prêt flash carburant élargi au secteur du bâtiment dans les prochains jours, c'est ce qu'a indiqué hier le ministre de l'Économie. Dans un contexte de flambée des prix de l'essence, cette mesure s'adressait jusqu'à présent aux agriculteurs, pêcheurs et transporteurs routiers. Elle permet d'emprunter de 5 à 50 000 euros à un taux de 3,8% sans exiger de garantie.
0: Il avait pour projet de commettre un attentat à Paris.
3: Un homme interpellé en fin de semaine dernière et présenté à la justice, on l'a appris hier soir. Âgé de 27 ans, il a été mis en examen et incarcéré. Il envisageait, Aurélien Tirard, de s'en prendre à plusieurs cibles.
5: Oui, soit au plus célèbre des musées parisiens, le Louvre, soit des membres de la communauté juive, sans que l'on sache pour l'heure à quelle cible de la communauté juive parisienne il comptait s'en prendre, ni à quel moment et comment. Il projetait en tout cas une action violente selon le parquet national antiterroriste qui indique que l'enquête a démarré il y a moins d'une semaine. Les policiers ont infiltré une discussion sur les réseaux sociaux. Les enquêteurs ont vite eu la conviction que cet homme âgé de 27 ans projetait également de s'exiler dans les rang de l'organisation terroriste État islamique en Syrie ou au Mozambique, soit un exil vers une terre d'islam, une hijra. Après sa garde à vue, un juge d'instruction a décidé qu'il y avait suffisamment d'éléments pour le poursuivre. Une information judiciaire pour association de malfaiteurs terroristes en vue de crimes contre les personnes est ouverte à son encontre. Il est désormais sous les verrous.
3: Explication d'Aurélien Tirard sur votre radio ici. 7 mois après le suicide de sa fille de 9 ans à Sarreguemines en Moselle, la maman maman de Sarah, se dit sur Ici Lorraine attristée et soulagée après l'enquête administrative du rectorat qui pointe des faits graves de harcèlement scolaire. Elle dit attendre que des gens soient punis, notamment les maîtresses qui n'ont pas fait leur travail selon elle. À peine le tiers des salariés, la moitié des magasins repris. Sans surprise, c'est une société hongkongaise qui rachète partiellement l'enseigne de décoration Bouchara. L'offre a été retenue par le tribunal de commerce de Paris. 12 offres au total avaient été déposées. La carte des magasins qui vont fermer est à retrouver sur ici.fr.
0: C'est parti pour 10 jours de paillettes de stars de cinéma à Cannes.
3: Le 79e festival de Cannes débute ce soir. 22 films en compétition pour la Palme d'Or. La cérémonie d'ouverture commence, elle, à 19h et elle est présentée par la comédienne Eye Haidara qui a joué dans Le Sens de la Fête ou dans Monsieur le Maire. Encore surprise et heureuse d'avoir été choisie par le délégué général du festival.
2: J'ai trouvé ça fou, mais je lui ai dit oui. Bah oui, bien sûr, c'est oui, on dit oui à ça parce qu'il ne faut pas réfléchir. Voilà, faut l'attraper. Et ça s'est concrétisé assez rapidement. C'était complètement fou, surprenant, inattendu, mais voilà, très excitant dans le challenge à venir et très joyeux. Ce que je peux vous dire, c'est que ça va me ressembler. Voilà, que j'essaye d'être au plus sincère de ce que je suis et ma passion pour le cinéma sera mon moteur.
3: Et au cours de cette cérémonie, une palme d'or d'honneur sera notamment remise au réalisateur néo-zélandais Peter Jackson, réalisateur notamment des films Le Seigneur des Anneaux. En foot, l'attaquant du Paris Saint-Germain et ballon d'or Ousmane Dembélé, sacré pour la deuxième fois consécutive meilleur joueur de Ligue 1 lors de la cérémonie des trophées UNFP. La lyonnaise Melky Dumornay est élue meilleure joueuse de Première Ligue. Le coach de Lens, Pierre Sage, a lui été désigné meilleur entraîneur de Ligue 1. 5h05 sur votre radio locale ici, c'est un temps calme et surtout plus frais.
0: Oui, on l'a ressenti ce matin en venant à la radio. Alors à signaler quelques brouillards au lever du jour de l'intérieur de la Normandie à l'ouest du bassin parisien et dans le Limousin. Pour ce deuxième jour des Saintes Glaces, la tradition est respectée avec quelques gelées, c'est vrai, possible au lever du jour au nord de la Seine. Si le soleil brille du Languedoc à la Provence et la Corse toute la journée au prix d'un vent fort, surtout en Corse, le ciel est plus variable ailleurs, voire parfois nuageux avec quelques averses possibles. Le matin de l'Auvergne-Rhône-Alpes à la frontière allemande, cet après-midi sur le massif central et près des Ardennes. En revanche, le ciel lui va bien se dégager de la Franche-Comté au Rhône-Alpes cet après-midi. Côté Mercure, de la fraîcheur, c'est vrai, à Reims 3 degrés, à Lille 4, à Paris et Nantes 5 en ce moment, à Strasbourg nous avons 6, à Quimper, Cherbourg et Orléans 7 degrés, à Limoges 8, à Bordeaux 10, tout comme à Grenoble, 12 à Toulouse et à Nîmes, 16 à Marseille. Pour les maximales, elles affichent entre 12 et 18 degrés sur la moitié nord, entre 18 et 21 dans le sud avec des pointes jusqu'à 26 dans le sud-est.
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0: 5h07, très bon début de journée avec votre radio ici. Toujours là, fidèle pour vous accompagner lors du petit déjeuner. On prend le temps de vous raconter ce qui va marquer votre journée. Et on vous accompagne aussi en musique, ça fait du bien pour aller jusqu'au travail avec Rose Laurence et son titre Afrique.

0: Rose Laurence, c'est le titre Africa, 5h10, bon réveil.
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0: Bon Cyril, le luxe vient de faire un bond de 66 millions d'années en arrière. Hier, lundi 11 mai, un objet unique a affolé les enchères, le tout premier sac à main au monde en cuir. Oui, mais en cuir de T-Rex cloné. Non mais c'est fou, c'est pas de la science-fiction, c'est bien réel. Des chercheurs ont extrait en fait des fragments de protéines d'un fossile pour que l'IA reconstitue son collagène. Résultat, une peau bleu-vert cultivée en laboratoire sans qu'aucun animal n'ait été abattu. Donc, la pièce était estimée à 450 000 euros et sa particularité, c'est qu'elle est surtout en fait une vitrine pour le cuir de demain. Beaucoup plus écologique, moins chimique et sans cruauté. Donc on ne peut pas encore recréer Jurassic Park, mais on peut désormais porter son prédateur préféré au bras. Est-ce que vous vous laisseriez tenter par un objet, quel qu'il soit, avec une peau comme ça de T-Rex?
3: Bah, pas à ce prix-là, en tout cas,
0: ça, je suis d'accord avec vous.
3: Non, c'est cocasse quand même.
0: Non, mais c'est surprenant. Ouais, non, mais c'est vrai.
3: Mais après, bon, si ça permet de ne pas tuer d'animaux, de sans cruauté animale, comme vous le dites si bien, pourquoi pas?
0: Ben, pourquoi pas? Eh ben, allez, tiens, nous, retour en 2026, 12 mai, il est bien 5h11. On va parler des seins de glace dans un instant avec vous, Cyril.
3: Oui, garantie, pareil, sans cruauté animale, puisqu'on parle tomates, courgettes et encore melons. Les seins de glace, c'est en ce moment, ça finit demain. Et à partir de demain, du coup, on peut planter tous les fruits et légumes de l'été.
0: Et ça va nous ravir. Pour la musique du réveil, elle aussi, elle nous ravit. Le dernier Taylor Swift est déjà sur votre radio. Ici, on l'écoute avant 5h30, mais avant, par ici, les économies.
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0: Bonjour Valère Coréard.
5: Bonjour Yoann.
0: Chaque jour avec vous, un bon plan pour notre pouvoir d'achat. Aujourd'hui, vous vouliez nous parler déménagement.
5: Oui, pour vous parler d'une aide que je ne connaissais pas et que j'ai découverte sur le site Merci pour l'info. Sous certaines conditions, la CAF peut vous aider à financer votre déménagement. Ça s'appelle la prime déménagement. Alors, pour bénéficier de cette prime, il faut remplir 3 conditions dans les 6 mois qui suivent votre déménagement. Avoir au moins 3 enfants à charge, nés ou à naître. Avoir déménagé entre le premier jour du mois civil qui suit la fin de votre 3e mois de grossesse et le dernier jour du mois précédent, le 2e anniversaire de votre dernier enfant. Vous avez rien compris, c'est pas grave, il y a un site internet, je vais tout vous dire. Avoir droit à l'APL, hein, ça c'est l'aide personnalisée au logement, ou à l'ALF, l'allocation logement à caractère familial, pour votre nouveau logement.
0: Et si on coche toutes ces cases, on peut espérer une aide de combien?
5: Alors ça dépend de vos dépenses réelles hein, pour le déménagement, mais ça peut aller jusqu'à 1147,58 €, puis un peu plus de 95 € par enfant en plus. Alors pour faire votre demande, vous devez télécharger le formulaire, le compléter, le signer et l'envoyer à votre CAF dans les 6 mois qui suivent votre déménagement avec les documents suivants, donc la facture payée de votre déménageur ou les documents justificatifs de frais, location de véhicule, facture d'essence, tout ça si vous avez fait votre déménagement vous-même. De toute façon, tout est sur le site de la CAF, hein, caf.fr, et puis au-delà de cette prime, il y a des astuces pour faire des économies quand on déménage. Si vous avez quelques bons plans à partager, pensez à m'écrire par ici leséconomies@radiofrance.com.
0: Merci Valère, et on vous met évidemment tous les liens pratiques sur ici.fr, page par ici les économies.
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0: 5h14, Cyril, les jardiniers sont dans les starting blocks pour planter les fruits et légumes de l'été.
3: Mais beaucoup attendent la fin des seins de glace après-demain, le 14 mai, date à laquelle le gel n'est plus censé être craint. On peut donc planter sans inquiétude tomates, courgettes ou encore melons. Une croyance tenace, mais pas totalement avérée, comme vous l'avez constaté dans une jardinerie de la Fouillouse, près de Saint-Étienne, Nicolas Gorgeau.
6: Pour l'instant, il n'y a que les feuilles qui dépassent des pots, pas encore de tomates, en attendant d'être plantées aux côtés.
8: Melon et pastèques, cornichons et...
9: pour gourmand, carottes,
10: tomates, courges.
6: Les jardiniers plantent à partir du 14 mai, date à laquelle le gel n'est plus censé tomber. Alain, Noélie et Erwan respectent la tradition.
9: Il y a des choses que c'est interdit de mettre. Les tomates, c'est pour les mettre dans les seins de glace, de toute façon.
11: Un héritage de consignes de la part de mon grand-père qui nous disait il faut rien planter avant le 15 mai.
12: C'est une habitude qu'on a maintenant d'attendre cette période-là.
6: Mais depuis quelques années, les habitudes changent parce que les chutes de gel ont diminué de presque un tiers entre 1990 et 2020.
13: C'est le réchauffement climatique, tout simplement.
6: Aude en a fait l'expérience.
13: Moi, je suis entourée d'agriculteurs et de gens autour de moi du terroir. On a des choses qui ne poussent plus et qui risquent de ne plus revenir comme avant, quoi. C'est assez flagrant.
6: 10 ans en arrière, il y avait donc plus de clients à la période des Saintes Glaces. Mais la tradition reste tenace, assure Romain Musard, le directeur du magasin botanique à La Fouillouse.
14: On entend parler, nous, depuis 15 jours. Les gens viennent en repérage, regardez les tomates, etc. Ils disent non, j'attends que les Saintes Glaces soient passées pour pouvoir planter. Donc ça reste un repère où finalement, ce week-end-là donne le go pour les plantations au potager, les plantes annuelles qui craignent un peu le
6: froid. Pour la jardinerie, les 3 semaines à venir sont les plus importantes de l'année.
3: Le reportage de Nicolas Georgeau, ici Saint-Étienne-Loire, et selon une étude de Météo France portant sur 130 stations en plaine entre 1981 et 2020, pendant 40 ans donc, 2 années sur 3, la dernière période de froid de l'année a eu lieu après les Saintes Glaces.
0: Bon, en tout cas, c'est vrai qu'en ce moment, il fait un petit peu frais ce matin.
3: Oui, mais il ne gèle pas non plus.
0: Oui, c'est vrai. Mais on se rapproche dans certaines communes du zéro. Bon, ce soir, en tout cas, pour vous réchauffer, il y a France 3 qui vous propose la saison 6 de la série Alexandra L, médecin légiste à l'Institut médico-légal de Bordeaux. Alexandra alias Julie Depardieu se distingue par son engagement sans faille envers la vérité et la justice. La suite de l'histoire, c'est Patrice Gascoin qui vous la raconte dans les coulisses télé, mais avant 5h17, on file sur la route, ça vous va ?
3: Oui.
0: Avec Gérald de Palmas. Très beau réveil.

0: Gérald Palmas sur la route. On parlait des seins de glace. On vient de recevoir un message sur la page Facebook. Ici, Rémi le boulanger, qui est dans le département de la Somme à Tennes, a dit les seins de glace ont frappé moins 0,5 degrés ce matin.
1: C'est frisqué.
0: C'est frisqué. Mais on est là pour se réchauffer l'atmosphère.
1: Faut attendre pour planter.
0: Mais ouais, exactement. Faut attendre la fin des seins de glace. L'éphéméride de ce 12 mai, on souhaite un bon anniversaire à Rami Malek, 45 ans, excellent dans le rôle de Freddie Mercury dans Bohemian Rhapsody, le film. Et puis pensez aussi ce matin pour Michel Fugain, 84 ans.
2: C'est la fête, la fête. C'est comme un grand coup de soleil, un vent de folie.
0: Ah bah véritablement c'est la fête pour Michel Fugain.
1: J'ai pas reçu mon carton d'invitation par contre.
0: Vous inquiétez pas, il va arriver très rapidement. Tiens, c'est la journée internationale des infirmières. On sait que vous êtes nombreuses à nous écouter parce que vous démarrez la journée toujours très tôt. On pense fort à vous et on salue votre travail ce matin.
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0: Retrouvons Patrice Gascoigne avec ses coulisses télé. Aujourd'hui, Patrice, vous avez rencontré la comédienne Julie Depardieu parce que France 3 propose un inédit de sa série Alexandra L.
4: Votre héroïne de France 3 peut être appelée à tout moment, même quand, au début de l'épisode de ce soir, elle fait une partie de mini-golf.
5: Ouais, Antoine ? Où ça ? Ok, d'accord. Ils ont repêché encore. J'y vais.
6: Ok.
4: Et voilà Alexandra L, notre médecin légiste préféré, qui va devoir aller s'occuper du corps de Marie, une jeune funambule de 20 ans dont la peau brune est étrangement marquée par de nombreuses cicatrices. Avec son complice Antoine, elle va essayer de comprendre cette mort soudaine. C'est déjà la 16e aventure inédite de cette héroïne, incarnée par Julie Depardieu, une comédienne tout aussi haute en couleur que son personnage. D'ailleurs, vous savez comment elle s'occupe sur le plateau de tournage lorsqu'il y a une pause entre deux scènes? Je lui ai passé un coup de téléphone. Eh bien, Julie Depardieu, elle fait comme vous. Elle écoute la radio.
5: J'adore. Vous savez, je fais des quiz. Toute la journée, je fais des quiz. Donc, la radio, j'ai de quoi faire. Il faut que je devine qui joue, en quelle année, quel orchestre, quel interprète. Donc, j'en suis pas arrivée à 100% de bonnes réponses. Hein, mais je fais ça. Et c'est très Alexandra L de chercher qui joue et quand et comment. Mais la musique me passionne. Donc, Alexandra L est passionnée aussi. Elle essaye de résoudre des enquêtes de qui joue si bien ce Vivaldi. Après, je cherche et des fois, je trouve. Pas tout le temps.
4: Finalement, on a l'impression que vous ressemblez de plus en plus à votre héroïne, Alexandra L et Julie Depardieu. C'est pareil, non?
5: J'aimerais bien, mais j'en fais moins qu'elle, puisqu'elle, elle se fait jamais gauler, parce que c'est une héroïne de télévision. Mais moi, non, j'adore comment elle dit oui, mais elle le fait pas. Mais ça, c'est un peu... tous les acteurs, ils font ça aussi. T'écoutes vachement, le metteur en scène, tu fais ok, ouais. Et puis, tu le fais ou pas, hein. De toute façon, des fois, tu sais même pas ce que tu fais. C'est ça qui est bien. C'est que c'est un métier où des fois, tu as l'impression de l'avoir fait, mais tu l'as pas fait. Et tu dis, oh, excuse-moi, mais peut-être que tu ne devais pas le faire. Mais si tu mets un peu de bonne volonté, ou au moins, tu essayes de dire, ah oui, d'accord. Au final, tu fais ce que tu veux et tu fais ce que tu peux. C'est comme la vie, quoi. Les acteurs qui savent tout ce qu'ils font, moi, j'aimerais bien le connaître. Ça n'existe pas. Bon, y a plein de choses que tu contrôles pas du tout. Peut-être, avec l'intelligence artificielle, on le fera, mais là, moi, j'aime bien l'idée que ça soit... tu contrôles pas tout.
4: Le lâcher-prise de Julie Depardieu, définitivement Alexandra L. Enquête inédite ce soir sur France 3 et coulisses télé inédites de retour dès demain, même heure, même endroit.
0: Merci Patrice Gascoigne, 5h24. Si je vous parle du calendrier de Cologne, ça ne vous dit peut-être rien.
1: Non.
0: Il s'agit en fait d'un trésor découvert dans le département de l'Ain. Une table en bronze qui serait là pour fixer en fait les dates des fêtes religieuses au 2e siècle. Stéphane Bern revient sur cette découverte dans 3 minutes. Mais on va en place à une déesse. C'est Taylor Swift sur votre radio ici.

0: Hop Light, le dernier Taylor Swift, évidemment, sur votre radio ici. 5h28, un peu d'histoire avant l'actu. Stéphane Bern, ce matin, on voyage au temps où un vigneron de l'Ain a réveillé les Gaulois avec le fameux calendrier de Coligny.
1: Un champ ravagé par le phylloxéra et soudain, sous la terre, un calendrier vieux de 2000 ans. Mauvaise récolte, mais bonne pioche. Novembre 1897, à Coligny, c'est dans l'Ain. Au lieu dit Verpois, Alphonse Roux arrache des pieds de vigne malades. Le phylloxéra a frappé. Et pas qu'un peu. La terre est retournée, les racines cèdent, et sous la bêche apparaissent des morceaux de bronze. 149 fragments dispersés, gravés de lettres latines. Un puzzle antique sans photo sur la boîte.
2: On va le retrouver éparpillé par petits bouts, façon puzzle.
1: Roux n'imagine pas qu'il vient de tomber sur le plus long texte gaulois jamais retrouvé, le calendrier de Coligny.
3: Il a vu le calendrier avec la date d'aujourd'hui et ça lui a fait comme un électrochoc. Il dit qu'il est né en 1067.
4: Un dingo !
1: Les fragments partent à Lyon. Paul Dissard, conservateur des musées de Lyon, passe des semaines à assembler le puzzle. Un travail de patience digne d'un long dimanche pluvieux. Et la surprise, ce ne sont pas un, mais deux objets. D'abord, une grande statue gallo-romaine, près d'un mètre 70. Un dieu nu, bien coiffé, façon publicité pour un club de fitness. Programme spécial abdo. Le bras droit levé, il tenait sans doute une lance. Certains y voient Mars. D'autres pensent à Lugue, dieu au long bras, lié à Lugue d'Unum, l'actuel Lyon. À côté, une grande table de bronze, un calendrier. Sympa, mais pas vraiment le format de poche pour glisser dans la toge. De ce calendrier, il en manque presque la moitié, mais cela reste un document exceptionnel. Le système est complexe. Un calendrier lunisolaire organisé sur 5 ans, avec des jours favorables et d'autres moins. Les Gaulois ne comptaient pas les jours au hasard. Au fond, on cherche toujours la même chose. Savoir quel jour on est, et surtout, combien il nous en reste avant les vacances.
0: Merci Stéphane Bern. C'est le moment de saisir votre téléphone. 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Nous sommes le mardi 12 mai. Dans l'info du jour, on parle de l'antavirus qui inquiète. On sera en Indre-et-Loire, à Marais, petite commune d'où viennent deux des cinq Français rapatriés. Rendez-vous dans moins de deux minutes. Mais avant 5h30, toute l'actualité en français dans le monde, c'est le 90 secondes avec vous Cyril Ardo.
5: Un projet d'attentat déjoué à Paris. Un homme de 27 ans suspecté d'avoir voulu s'en prendre au musée du Louvre ou à des membres de la communauté juive. Il a été interpellé en fin de semaine dernière, on l'a appris hier, et il a été placé en détention provisoire. Une proposition de loi devant les députés pour que les victimes de violences sexuelles et de violences conjugales soient tenues au courant lorsque leur agresseur sort de prison. Texte soutenu par les associations de victimes. La proposition de loi renforçant l'accès aux soins palliatif définitivement adopté hier après un vote du Sénat. En revanche, l'autre partie de la réforme de la fin de vie sur le droit à l'aide à mourir, vidée de sa substance, un article central a été rejeté. L'examen se poursuit jusqu'à mercredi. Le gouvernement pourrait décider de donner le dernier mot aux députés. À peine la moitié des magasins Bouchara repris, un tiers des salariés conservés. Le tribunal de commerce de Paris choisit sans surprise l'offre de reprise partielle d'une société hongkongaise. La liste des magasins qui vont fermer est à retrouver sur ici.fr. Début du Festival de Cannes ce soir, 79e édition, mais l'heure n'est pas vraiment à la célébration. Selon 600 professionnels du cinéma qui dénoncent dans une tribune l'emprise grandissante de l'extrême droite sur le cinéma par l'intermédiaire du milliardaire Vincent Bolloré. Parmi les signataires, Swann Arlo, Juliette Binoche ou encore Adèle Haenel. Et puis Charo, un coureur de jupons, banger, génial et miskine, le ou la pauvre. Le petit Robert veut rester jeune et dévoile la liste des mots qui font leur entrée dans le dictionnaire en vente à partir de demain.
0: Cinq Français, dont un couple de Tourangeau à l'isolement jusqu'à nouvel ordre à l'hôpital Bichat à Paris.
5: Ils étaient à bord du MV Ondus, touché par l'antavirus en plein milieu de l'Atlantique. Une Française a été testée positive hier matin, son état s'est dégradé. Pour le couple de Tourangeau, Julia et Roland, les nouvelles sont rassurantes. Et leur état de santé, Virginie Vandeville, occupe les esprits des habitants de leur commune, Marais, au nord de Tours.
6: Chaque jour, Davy observe ce petit portail blanc clos de ses voisins.
7: C'est un peu un problème.
4: improbable de savoir que c'est nos voisins d'en face qui font partie de cette croisière dont tout le monde parle.
6: Voilà 30 ans que le couple séjourne régulièrement à Marais, un couple très apprécié selon Sandrine.
7: Ah bah ils sont très gentils, oui. Toujours là pour les autres quand il y a besoin. J'espère pour eux que tout va bien se passer puis que voilà, ils auront pas de soucis de santé étant donné que ça reste quand même quelque chose d'assez grave apparemment.
6: Les dernières nouvelles des deux sexagénaires sont rassurantes, ils n'ont aucun symptôme, de quoi rassurer Marie-Laure qui attend leur retour.
8: Ils rentrent chez eux parce qu'ils doivent en avoir marre d'être confinés dans leur cabine, puis maintenant confinés dans un hôpital. Faut pas polémiquer non plus, hein. Pas de bise de retrouvailles, non, ça c'est sûr. Par contre, on leur portera de la nourriture.

0: contacts identifiés de l'antivirus. Ils sont placés en isolement renforcé à l'hôpital. Le Premier ministre Sébastien Lecornu prévoit 2 réunions de coordination interministérielle chaque jour à Matignon. Toutes les informations liées à ce virus sont à retrouver sur ici.fr. Un coup d'œil sur le ciel à 5h35 et c'est globalement du frais aujourd'hui.
1: Ouais, c'est vrai, signaler quelques brouillards au lever du jour de l'intérieur de la Normandie à l'ouest du bassin parisien et dans le Limousin, avec quelques gelées possibles aussi au lever du jour au nord de la Seine. Si le soleil brille du Languedoc à la Provence et à la Corse toute la journée avec un vent fort, surtout en Corse, le ciel est beaucoup plus variable ailleurs, voire parfois nuageux avec quelques averses encore possibles, notamment ce matin de l'Auvergne-Rhône-Alpes à la frontière allemande. Et cet après-midi sur le Massif central et près des Ardennes. Les températures, 4 degrés en ce moment à Lille, à Paris et Nantes 5, à Strasbourg 6, à Quimper, Cherbourg et Orléans 7, nous avons à Bordeaux et Grenoble 10, 12 à Toulouse, 16 à Marseille. Vos messages aussi sur la page Facebook ici. 4 degrés 3 relevés à Nancy par Pascal, 6 degrés 3, c'est en Corrèze. On salue Marie-Pierre, 6 degrés à Mulhouse, merci Stéphane. 11 à Limoges, c'est une info de Lionel. On a dans le sud 14 degrés au Luc-en-Provence, merci Chantal. Et puis dans les Alpes-Maritimes, à la Trinité, 17 en ce moment, nous dit Sabine. Pour les maximales, entre 12 et 18 sur la moitié nord, 18 à 21 dans le sud et des pointes jusqu'à 26 degrés dans le sud-est.
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1: Bon réveil, un plaisir de vous accompagner au saut du lit à l'heure du petit-déj. Ici, dès 5h, c'est bonheur et croissant au beurre. On est comme ça, on espère que vous êtes en forme. On démarre la journée avec Mylène Farmer, histoire de vous faire plaisir avec Désenchanté. Bon mardi, 5h36.

0: Mylène Farmer et Désenchanté, 5h40. Bon début de journée.
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0: Info, musique, bonne humeur et un rappel dans votre rendez-vous, c'est pas vrai. Attention aux fake news avec Cyril, l'éclipse solaire du 12 août prochain. Il y a une rumeur qui circule.
3: Oui, une folle rumeur qui agite les réseaux sociaux. Il paraît que notre planète Terre va perdre sa gravité. Et Aude, c'est totalement faux évidemment.
0: Ben oui, on va y revenir dans un instant. Ben oui, Aude arrive, on la retrouve dans quelques petites minutes. Pour la musique du réveil, c'est avec Teddy Swims. Control arrive dans 5 minutes, mais avant nous, on accueille Christian qui est en Corrèze, à Palisse. Bonjour Christian.
4: Bonjour à vous tous.
0: Soyez le bienvenu, mon cher Christian. Comment ça va ce matin?
4: Oh, mais vous enlevez tout ce qui ne va pas, c'est la pleine forme.
0: Ah, bah ça fait plaisir à entendre. Dites-nous, est-ce que les sunglasses vous jouent des tours ou pas ce matin?
4: Eh bien, non, parce que ça a été couvert, on a eu de la pluie, quelques petits orages, alors donc ça va.
0: Bon, bah ça c'est.
4: Mais j'ai entendu votre météo qui avait du gel, je me rappelle pas.
0: Notamment dans la Somme, dans le département de la Somme. Ça c'est vrai. On a eu un petit message sur la page Facebook. Christian, je découvre que vous aimez le sport. Vous le suivez à la télé, c'est ça?
4: Ben oui, parce que je ne peux plus en faire. Bon,
0: qu'est-ce que vous aimez comme sport, Christian?
4: À peu près tous les sports, sauf tout ce qui est ski.
0: D'accord. Alors, Christian, moi, je vais vous tester ce matin. Qu'est-ce qui débute? Quelle grande compétition débute le 18 mai prochain, là, dans une semaine, en France?
4: En France, là, il y a le Tour d'Italie pour l'instant. Ouais. En France, qu'est-ce qu'il y a?
0: Une petite balle jaune.
3: Une raquette.
4: Roland-Garros.
0: Exactement, oui. Roland-Garros. Oui, ce sera à partir de la semaine prochaine, du 18 mai au 7 juin. Christian, nous, on vous offre ce matin la Radio Collector ici, dernière génération qui arrivera bientôt chez vous. Comme ça, vous pourrez aussi suivre sur votre radio ici les matchs de vos équipes préférées. Christian, vous souhaite une très très bonne journée. À bientôt et merci de votre fidélité.
4: J'ai communiqué les noms des Saintes Glaces, parce qu'en fin de compte, on dit 3, mais il y en a 4.
0: Ah, bah alors dites-nous.
4: Eh bien, en premier, c'est Saint-Mamère.
0: Ouais.
4: Et en deuxième, c'est Achille.
0: Ouais.
4: En troisième, c'est Pancrace.
0: Uh-huh.
4: Et après, il y en a un qui est décalé de plusieurs jours, c'est Boniface.
0: Eh ben Boniface, comme ça on les a tous. Merci beaucoup Christian pour ce petit coup de météo, coup d'œil à la météo ce matin et à cette histoire. Merci, à bientôt.
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0: C'est pas vrai, le rendez-vous anti-arnaque et Aude Raso, c'est donc une rumeur, on l'évoquait, qui nous agite en ce moment, dont on entend beaucoup parler, parce que notre planète Terre devrait perdre sa gravité le 12 août prochain, et c'est totalement faux.
6: Oui, ça fait plusieurs mois que cette fausse info circule et je vais être honnête, au début je me suis dit, j'ai quand même pas parlé de ça à l'antenne, c'est complètement farfelu, personne n'y croit de toute façon. Eh bien je me suis trompée, cette histoire continue de tourner, je la vois même de plus en plus. Que disent ces internautes? Accrochez-vous, que le 12 août prochain à 16h33 très précisément, la gravité, pouf, va disparaître sur toute la planète Terre pendant 7 secondes. Scénario apocalyptique. Certains nous mettent carrément des vidéos. On voit les gens, les objets s'envoler dans les airs sur plusieurs dizaines de mètres avec une petite musique dramatique. This is the end. Et après les 7 secondes, patatras, tout ce petit monde s'écrase par terre. Là où c'est encore plus fou, c'est qu'en dessous, en commentaire, des internautes apparemment effrayés discutent ensemble de comment faire pour ne pas mourir, oui, le 12 août prochain.
0: Mais Aude, les spécialistes sont formels, ce scénario est impossible. Mais d'où ça sort cette théorie?
6: J'ai creusé, j'ai cherché, je suis tombée sur tout un tas de postes franchement complotistes. Paraît-il que la NASA se prépare à ça depuis des années, qu'un rapport top secret a fuité et que c'est comme ça qu'on le sait. Bon, la NASA a démenti déjà, et puis surtout, les scientifiques rappellent l'évidence. La gravité ne peut pas disparaître comme ça, d'un claquement de doigts. Elle vient de la masse de la Terre, donc pour que ça arrive, il faudrait que la Terre disparaisse complètement. Et puis pourquoi le 12 août ? Parce que c'est le jour de l'éclipse solaire. Et là aussi, raté, une éclipse non plus ne fait pas disparaître la gravité.
0: Merci beaucoup Aude Razo pour ce rendez-vous à C'est pas vrai. 5h46, voici Teddy Swims.

0: C'est The Swims et Lose Control. Dans un instant, on parle du Festival de Cannes qui démarre aujourd'hui. Tout ce qu'il faut savoir, c'est avec la revue de référence, le magazine Les Cahiers du Cinéma. Très bon début de journée, c'est l'équipe d'ici matin qui nous rejoint en studio à 5h48. Tour d'horizon de l'actualité près de chez vous. Bonjour.
1: Bonjour à tous, c'est un moment important pour tous les cinéphiles. Le Festival de Cannes démarre aujourd'hui et parmi les films en compétition, deux ont été tournés chez nous, en Haute-Vienne. On vous dit tout ce qu'il faut savoir sur ces longs métrages dans l'info d'ici à 7h30. Et puisqu'on veut être tout à fait complet sur ce sujet, quelques minutes plus tard, à 7h47, on reparlera de ces films tournés chez nous, pourquoi le Limousin attire les réalisateurs. La vice-présidente en charge de la culture à la région Nouvelle-Aquitaine, Charline Claveau, sera notre invitée. C'est une ouverture attendue à Limoges. Le marché des Jacobins est dans la dernière ligne droite. L'ouverture est prévue d'ici la fin du mois de mai pour ce lieu de restauration appelé Food Court. On y revient largement dans l'info d'ici à 6h30. On vous a parlé il y a quelques jours d'Alan D'Alfonso Peral, ce haut viennois inventeur de Monsieur Turbino, un aspirateur des fonds marins. Eh bien, Alan a remporté le premier prix du concours L'Épine Dimanche, un concours pour les inventeurs. Il nous explique ce que ça risque de changer pour lui. C'est une histoire qui démarre mal, mais qui finit bien. Celle d'une jument sauvée hier dans le secteur de Château-Ponsac. Elle était enfoncée dans la boue et les pompiers s'y sont mis à plusieurs pour la sortir de là. C'est la belle histoire du jour. Et puis dans Ici Limousin Sport ce matin, on revient sur la très bonne nouvelle du week-end, la qualification en Coupe d'Europe la saison prochaine pour le Limoges Handball. Rendez-vous à 6h40 et 8h40.
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0: 5h49, la une de la presse.
3: Et ce matin, on vous emmène dans les coulisses du Festival de Cannes 2026 avec la revue de référence Les Cahiers du Cinéma.
0: Ouais, et on est avec son rédacteur en chef. Bonjour Marco Suzal.
4: Bonjour.
0: Merci d'être avec nous ce matin. La cérémonie d'ouverture du Festival de Cannes a lieu ce soir. À quoi est-ce qu'on peut s'attendre ?
4: La cérémonie d'ouverture n'est pas forcément le moment qu'on attend avec le plus d'impatience et d'anxiété, mais surtout il y a le film qui est important, le film qui est choisi en ouverture, et cette année c'est La Vénus électrique de Pier Salvadori, qui est une comédie que j'ai eu la chance de voir déjà et qui est à un très bon niveau. Et voilà, c'est plutôt un très bon film d'ouverture.
0: Ouais, parmi les films justement en compétition, lesquels ont le plus de chances de remporter la Palme d'Or ?
4: Alors c'est toujours difficile d'évaluer les choses, et puis cette année particulièrement, parce qu'il y a assez peu de grands cinéastes reconnus, habitués au festival. Il y a beaucoup de premiers films ou de seconds films, et de cinéastes qui sont en compétition pour la première fois. Mais je dirais que parmi ceux qu'on attend le plus et qui sont a priori de potentiels candidats pour une Palme d'Or, il y a bien sûr Almodovar qui n'a jamais eu la Palme d'Or et qui est là pour Autofiction, excellent film, un des rares que j'ai déjà eu la chance de voir avant l'ouverture du festival. Et puis il y a le film de Hamaguchi, le réalisateur de Drive My Car, qui est aussi un film très attendu. Parmi les films, le film de James Gray aussi qui a été pris en compétition au dernier moment et qui est aussi un film qu'on attend avec impatience. Voilà, ça c'est trois grands noms dont on peut attendre beaucoup et éventuellement une Palme d'Or.
0: Et Marcos, le Festival de Cannes a quel impact sur les films qui sont sélectionnés ?
4: Ah, c'est un impact immense. Et c'est pour ça d'ailleurs que certains, notamment parmi les Américains ou les grands studios américains, refusent d'aller à Cannes parce que c'est un peu quitte au double, c'est-à-dire que si le film est bien reçu, c'est une vitrine extraordinaire. Et si le film reçoit un mauvais accueil, c'est au contraire un coup fatal, ou en tout cas très dangereux porté au film. Donc c'est une sorte d'exposition extrême. C'est l'endroit, je pense, où les films sont les plus analysés, vus, passés à la moulinette. Mmh. Et la réaction, l'accueil cannois est un impact immense sur les films, sur l'avenir des films.
0: Ouais, et ça permet aussi de faire rayonner mondialement la France.
4: Oui, d'abord parce que le Festival de Cannes est le festival le plus connu au monde. Et aussi, alors particulièrement cette année, une des caractéristiques de la sélection de cette année, c'est qu'il y a beaucoup de films français. Il y a 5 films français en compétition. Et en plus de ces 5 films français, il y a 3 films de cinéastes étrangers venus filmer en France. Le film d'Edgar Faraday, le film de Laszlo Nemes sur Jean Moulin, et aussi le film de Ryusuke Hamaguchi, Soudain, donc cinéaste japonais qui filme en France. Donc il y a une présence de la France aussi à travers les films est particulièrement importante cette année.
0: Marco Cézal, en tout cas merci pour cet éclairage ce matin. Bon festival de Cannes, parce que c'est un marathon qui débute pour vous. On vous lit dans les cahiers du cinéma Revue qui a fêté cette année ses 75 ans. 5h53, autre événement qui lui est attendu samedi, la finale de l'Eurovision. Et toute cette semaine, on vous fait revivre les grands moments de cette compétition. Ce matin, on s'arrête sur l'année 91. Pourquoi ? Les fans en tout cas s'en souviennent. Que s'est-il passé ? Terrible ex aequo en défaveur de la France. On vous dit tout dans 3 minutes, mais avant, rien que pour toi, c'est François Fellman. Très beau début de journée.

0: Rien que pour toi, François Fellman, 5h56, 70 ans d'Eurovision, ces concours qui ont marqué la France. Votre chronique inédite cette semaine à l'occasion de l'anniversaire de la compétition. La finale, c'est samedi à Vienne, en Autriche. Et Flavien Groyer nous fait revivre ce matin l'édition 1991.
1: Dans les coulisses de l'Eurovision à Rome, Léon Zitrone est furieux. Le commentateur du concours ne digère pas la défaite de la France. La victoire vient de lui échapper d'un tout petit cheveu. En 1991, la France veut sortir de la variété traditionnelle. Elle compte sur Amina, jeune artiste encore peu connue du grand public, Fabien Randanne, journaliste à 20 minutes et spécialiste de l'Eurovision.
2: Une artiste issue de la world music avec des compositions qui vont emprunter à différentes cultures. C'est le cas de sa chanson à l'Eurovision.
1: La chanteuse interprète, c'est le dernier qui a parlé qui a raison, inspiré par le contexte de l'époque, la guerre du Golfe.
3: C'est le dernier qui a parlé, qui a raison.
2: Amina, sur scène, elle est pieds nus, elle a le foulard autour du cou. Elle incarne et elle interprète cette chanson avec des gestes de main. Il y a quelque chose de très élégant.
1: Le moment des résultats est venu. La Suédoise Carola grimpe à 146 points et semble en passe de l'emporter. Amina est légèrement distancée, mais le vote du dernier jury vient tout bouleverser. Il ne donne aucun point à la Suède et 12 à la France, qui se retrouve à égalité parfaite avec la chanteuse suédoise. Gros moment de flottement dans la salle. Léon Zitrone n'en revient pas. Il pense même que Carola et Amina vont être déclarées gagnantes ex aequo jusqu'à la prise de parole des juges qui douchent les espoirs français.
2: Il fallait prendre en compte le nombre de 12 points reçus. Donc là, il y avait égalité encore. Mais c'est au niveau des 10 points que les choses ont été différentes puisque la Suédoise avait reçu davantage de 10 points des jurys.
1: La Suédoise Carola est déclarée victorieuse, la France deuxième.
2: Si le règlement actuel était appliqué, il aurait tourné en faveur de la France puisque la France a reçu des points de davantage de pays que la Suède.
0: Merci à Flavien Groyer.
4: Tiens,
0: oui, mais on va croiser les doigts. Est-ce que l'équipe d'ici matin est talentueuse au chant? En tout cas, pour vous réveiller, c'est la meilleure. On vous la conseille, la preuve. On vous souhaite un très très bon mardi.
5: Bonjour tout le monde. Non, on va arrêter tout de suite. C'est
6: en
5: ça.
6: En plus, il me semble que c'est le retour du beau temps aujourd'hui.
5: C'est vrai, c'est vrai. Alors bon, on reprend les choses à zéro.
6: On ne chante pas, Régis.
5: On ne chante pas. Bonjour Bastien, Thomas, comment
6: bonjour,
5: ça va
6: Régis,
5: ce matin?
6: Bonjour à tous.
5: Bon, nous avons du Jérôme, vous savez, du Jérôme Bessé qui fait coucou.
7: Coucou.
5: À la réalisation ce matin. Cyprien Rose qui va mettre en image le 6h30, 9h à la télévision. Mais oui, on passe sur France 3 Limousin, ça fait un petit moment maintenant, hein, entre 6h30 et 9h. Bertrand qui vous reçoit au 05 55 34 5000. Tout le monde est là, salut les leftos, c'est ici matin pour s'occuper de vous. Il est 6h et nous sommes le mardi 12 mai. Information de ce mardi, Bastien, et une opération de secours atypique hier pour les pompiers de la Haute-Vienne.
6: Ils ont sorti une jument totalement embourbée dans la matinée à Château-Ponsac. Il aura tout de même fallu plusieurs heures pour la sortir indemne, épuisée, mais en bonne santé. Et un petit peu d'imagination aussi de la part des pompiers qui ont fait appel à une équipe spécialisée. Le commandant Aurélien Sabourdi a dirigé l'opération sur place.
8: Dans un premier temps, on a fait un platelage autour de l'animal pour pouvoir marcher. Puis on a pelleté autour de l'animal la boue pour passer des sangles sous les pattes avant et sous les pattes arrière. Et puis après, on a fait appel à une équipe qui est spécialisée dans le sauvetage animalier, des collègues des sapeurs-pompiers de la Vienne, qui nous ont aidés à faire l'extraction de l'animal. Ils ont un dispositif de luge qui nous permet de faire glisser l'animal. Et auparavant, au moment où on a fait ça, il a fallu qu'on fasse du tronçonnage et même de l'arrachage de souches pour créer une voie d'extraction de l'animal jusque dans un pré où c'était stabilisé. Donc voilà, ça nous a pris 5-6 heures. C'était assez technique, mais ça s'est bien passé. Et l'animal, à l'heure où je vous parle, on est parti et était debout, en bonne santé. et avait retrouvé sa maman de l'autre côté du pré.
6: La présence d'un vétérinaire a également permis de sédater la jument qui s'appelle Tamara pour éviter toute douleur et blessure. Une intervention à retrouver en images sur ici.fr. Deux adultes et deux enfants ont été blessés hier après-midi dans un accident de la route à Sarroux-Saint-Julien en Corrèze sur la départementale 979. Un camion et une voiture se sont percutés. Toutes les victimes ont été hospitalisées à Ussel. Une adolescente de 14 ans est portée disparue à Limoges. Elle s'appelle Marie, a fugué de son domicile hier. La police nationale a lancé un appel à témoins. C'est à retrouver sur ici.fr et sur l'application ici.
5: La mairie de Beaulieu-sur-Dordogne lance un appel aux dons pour sauver sa chapelle.
6: La chapelle des pénitents, c'est un petit peu la carte postale de la commune corrézienne. La Fondation du patrimoine soutient la démarche. Il faut trouver 600 000 euros, mais 40 000 sont espérés grâce à cette collecte, car l'édifice est touché par des infiltrations d'eau, par des attaques d'insectes. Trois films Limousin au programme du Festival de Cannes. Ça commence aujourd'hui sur la Côte d'Azur jusqu'au 23 mai. Histoire de la nuit et Notre salut ont été tournés en Haute-Vienne, à Limoges et à la Croix-sur-Gartempe, près de Bellac. Les deux films sont en course pour la Palme d'Or. Karma, avec Beaulieu-sur-Dordogne comme lieu de tournage, sera lui présenté hors compétition. Dans l'info d'ici Limousin ce matin à 6h30, visite du chantier du marché des Jacobins à Limoges. C'est un espace de restauration imaginé par trois restaurateurs. L'ouverture est prévue pour la fin du mois de mai dans un ancien garage auto de 1500 m² rue des Sœurs de la Rivière. C'est juste derrière la mairie.
5: Trois salariés de Bouchara à Limoges ne sont pas conservés.
6: Pas repris par la société hongkongaise qui vient de racheter partiellement l'enseigne de décoration installée à Limoges, près de la place de la République. 184 salariés et 25 magasins sont sauvés en France sur les 541 et 52 boutiques présentes sur le territoire. L'enseigne avait demandé son placement en redressement judiciaire au mois de janvier. Le prêt flash mis en place en avril pour soutenir les secteurs impactés par la hausse du prix des carburants va être élargi aux entreprises du bâtiment. Annonce hier soir du ministre de l'économie Roland Lescure. Jusque-là, les pêcheurs, les agriculteurs, les transporteurs routiers et autres taxis étaient concernés. Le premier ministre Sébastien Lecornu a donné des nouvelles hier des Français rapatriés du bateau de croisière où un antivirus a circulé. La Française testée positive est selon lui dans un état stable à l'hôpital. Les règles d'isolement ont été durcies pour tous les cas contacts. Ils sont une vingtaine au total. Aucun n'a pour l'instant développé de symptômes de cette maladie respiratoire selon le chef du gouvernement.
5: Ici matin, 6h04 après sa victoire au concours Lépine, place au concret pour le robot viennois nettoyeur d'océan.
6: On vous en a parlé hier, ce week-end, sur votre radio ici Limousin. Alan D'Alfonso Peral, ancien rugbyman argentin basé à Saint-Julien, et son robot, Monsieur Turbino, il a remporté le prestigieux concours Lépine dimanche soir. Il espère maintenant que son prix motivera de potentiels acheteurs.
4: Déjà, c'est une reconnaissance à niveau à toutes les personnes. Je pense que c'est un prix qui s'est dédié pas uniquement à moi, sinon à toutes les personnes qui travaillent ou qui sont engagées pour la planète et pour les océans, qui dédient son temps et qui ne sont pas reconnus, sont dans l'ombre. C'est pour ça que c'est un prix très important. C'est le premier prix écologique de cette façon. Et là, aujourd'hui, j'espère pouvoir... J'attends aujourd'hui que les entreprises nous appellent pour pouvoir distribuer beaucoup de turbinos dans toute la planète, pas uniquement en France. Mon idée, c'est surtout de pouvoir trouver beaucoup d'activistes, de personnes qui puissent m'aider à nettoyer la planète le plus facilement possible.
6: Et vous avez d'ailleurs ce robot nettoyeur d'océan en action. C'est à retrouver en vidéo sur ici.fr. Le Limoges Handball va retrouver la Coupe d'Europe la saison prochaine, assuré de terminer dans les 5 premiers du championnat cette saison. On en parle avec le président du club, Alain Aubard, dans ici Limousin Sport ce matin à 6h40. Après deux saisons aussi à Brive, le Sud-Africain Kervin Bosch repart dans son pays natal. Il a signé officiellement au Vodacom Bulls, franchise basée à Pretoria. Selon nos informations, il sera remplacé par le palois Aymeric Luc. Et puis à Lussa, Limoges, David Vivarchik prolonge d'un an le deuxième ligne ukrainien arrivé l'an dernier. Continuera donc de porter les couleurs bleues et rouges la saison prochaine. Régis, la bonne nouvelle du jour, c'est le retour des éclaircies en Limousin aujourd'hui.
5: Ah, ça va faire du bien ça. Un temps qui devient plus agréable, une matinée qui débute sous de belles éclaircies, parfois accompagnées d'un léger voile nuageux, surtout en Corrèze. Et puis au fil des heures, le ciel devient plus variable, avec une alternance de passages nuageux, de périodes ensoleillées. Une ambiance globalement calme et lumineuse. 20 degrés, c'est ce qu'on vous annonce à Brive et Donzenac. 19 à Tulle, 18 à Limoges, Bellac, 17 à Lubersac et Saint-Just. Saint-Julien, 16 à Saint-Léonard-de-Noblat, 15 à Argentat-sur-Dordogne, 14 à Nexon, 12 à Meymac. Mercredi devrait rester calme avec un ciel partagé également entre soleil et nuages.
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5: Très bonne journée à tous. On la débute ensemble. On vous attend aussi sur les réseaux sociaux pour nous donner votre météo du matin. Voici Balavoine.

0: réveil comme ça, vous mettez à chanter cette chanson. Et c'est pas fini, on va chanter aussi avec Benabar.
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0: C'est sa nouvelle chanson, Quoi qu'on dise. On a déjà l'air dans la tête, hein. Il y aura également le groupe Téléphone avec Le jour s'est levé.
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0: C'est mardi, nous sommes le 12 mai. On souhaite une bonne fête au Achille, anniversaire du jour, peut-être le vôtre. Bon anniversaire, vous êtes né le même jour que Tony Hawk, 58 ans. Mais si, c'est la légende du skateboard, premier sportif à réussir un 900 en compétition, figure culte de sport extrême, on peut le dire. Et puis il y a eu la série de jeux vidéo aussi sur Tony Hawk. Rami Malek, lui, a 45 ans, acteur oscarisé pour son interprétation fabuleuse de Freddie Mercury dans Bohemian Rhapsody. Parmi les rendez-vous que vous avez ce matin, il y a également le docteur Kierzek qui attend impatiemment. Il arrive dans un instant. Les conseils ce matin à l'occasion de la journée de la fibromyalgie, cette maladie encore mal comprise.
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0: Et on dit bonjour docteur Kierzek pour la consultation du matin. Et aujourd'hui vous nous parlez de la journée mondiale de la fibromyalgie. C'est quoi exactement cette maladie ?
7: Bonjour à toutes et à tous, c'est la journée mondiale de la fibromyalgie, une maladie qu'on ne voit pas sur une radio ni sur une prise de sang, mais qui fait souffrir des millions de personnes, et en majorité des femmes. Alors c'est quoi exactement? Imaginez que vous êtes levé du mauvais pied, mais que vous avez, comme si vous aviez couru un marathon, attrapé la grippe, dormi sur un lit de cailloux, bref, vous avez des douleurs diffuses de partout, une fatigue extrême, des troubles du sommeil, un brouillard mental, c'est ça le cerveau des fibromyalgiques. En fait, le volume douleur est poussé à fond, résultat une simple embrassade, un simple câlin va devenir douloureux, une sonnerie de portable peut faire vriller les nerfs, ça vous donne un peu une idée, et c'est près de 2% de la population française, soit près d'un million de personnes. Alors bien sûr, pendant longtemps, on a accusé les malades de tout imaginer, c'était dans votre tête, c'était la grande phrase, mais aujourd'hui, l'Organisation Mondiale de la Santé et la Haute Autorité de Santé reconnaissent cette maladie avec des critères de plus en plus précis, des douleurs diffuses depuis au moins 3 mois, qui touchent les 4 membres et l'axe du corps, le cou, les épaules, le thorax, le dos, les jambes, et puis il y a une fatigue intense, il y a un brouillard mental. Bref, ce sont des symptômes avec des critères et donc un diagnostic.
0: D'accord, pas de scanner, d'IRM ou de prise de sang pour poser le diagnostic, mais côté traitement, la fibromyalgie se soigne ?
7: C'est la bonne nouvelle, parce que le meilleur traitement, c'est le mouvement. C'est assez simple, il n'y a pas de médicaments. Alors vous allez me dire, mais docteur, vous êtes fou, j'ai déjà trop de mal pour bouger. Mais les études sont formelles, une activité physique douce, régulière, la marche, la natation, le yoga, le tai chi, aide le cerveau à reprogrammer sa perception de la douleur. 30 minutes, 3 fois par semaine par exemple, on commence tout doux. C'est aussi efficace qu'un médicament, sans les effets secondaires. Alors bien sûr, on ne va pas guérir par magie, mais on peut vraiment retrouver une qualité de vie. Et je vous invite à aller voir aussi sur le site de la Haute Autorité de Santé. Il y a une fiche qui s'appelle Parcours de santé d'une personne présentant une douleur chronique. Vous allez peut-être retrouver les critères et puis vous allez peut-être retrouver surtout des repères, des idées et des idées que vous pourrez suggérer à votre professionnel de santé s'il a du mal à poser le diagnostic. Allez, d'ici là, portez-vous bien.
0: Merci docteur pour ces informations. Après une carrière intense dans l'industrie, Yvan Planet a tout remis à plat pour suivre une voie plus apaisée. Massage, Reiki, bien-être, un changement de vie inspirant à découvrir d'ici quelques minutes sur votre radio ici Limousin. C'est notre Limousin formidable du jour.

0: Le groupe Téléphone, 6h19.
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0: D'une vie sous pression à l'univers du bien-être, Yvan Planet est notre Limousin formidable du jour.
3: Yvan Planet, je suis masseur, praticien Reiki et réflexologue plantaire.
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3: J'ai commencé à travailler dans l'industrie du bois en 1991 et jusqu'en 2010, j'ai travaillé dans la même société. Puis il a fallu que je change pour des raisons familiales et incompatibilité d'horaire. Donc je suis parti travailler sur Aigleton comme responsable d'une unité de production de granulation de bois. Et j'y suis resté pendant 6 ans.
4: Pourquoi l'arrêt après 6 ans là-bas à Aigleton ?
3: Tout s'était très bien passé pendant 5 ans. Et puis au bout de 5 ans, comme je travaillais beaucoup, tant que j'ai travaillé à peu près 6 jours sur 7, pour ne pas dire 7 jours sur 7, au bout de 6 ans, on m'a demandé de prendre le lead sur l'unité de production et je n'ai pas voulu le faire. Mais au bout de 5 ou 6 ans, il fallait que ça se calme un petit peu, retrouver une vie normale.
4: Changement alors. Du coup, vous décidez d'arrêter ?
3: Voilà, donc en fait, d'un commun accord, on s'est séparés. Je me suis retrouvé au chômage pendant 4 mois et j'ai recontacté un ancien collègue à moi qui avait racheté l'usine où je travaillais avant. Si jamais il avait besoin de moi, j'étais disponible.
4: Donc là, vous repartez quand même dans l'industrie malgré tout.
3: Voilà, donc là, je suis reparti et par contre, ils m'ont demandé ce que je voulais faire. Je ne voulais pas de responsabilité. Je voulais rester tranquille.
4: Ouais, mais ça, c'est pas Yvan, parce que Yvan, il est curieux intellectuellement, il essaye d'aller au bout des choses, et du coup, on vous met au chauffage, c'est ça, puis là, vous optimisez tellement qu'on vous rebalance chef, finalement. Quoi.
3: Voilà, exactement, donc on m'a confié la chaudière. Je suis quelqu'un qui aime assez approfondir les sujets sur lesquels je travaille, qui aime bien gratter en profondeur, et donc j'ai amélioré beaucoup la chaudière, où on a quasiment stoppé les consommations de gaz, alors qu'on passait plusieurs centaines de milliers d'euros de gaz par mois, et on est passé à zéro. Et on m'a dit qu'il fallait que je m'en aille puisque l'usine avait été rachetée, donc ça a été vendu à un grand groupe.
4: Du coup, cette fois-ci, vous dites c'est bon, l'industrie, j'en ai marre. Et c'est à ce moment, vous découvrez à ce moment-là le Reiki, les massages.
3: Alors en fait, le Reiki, on l'a découvert beaucoup plus tôt. C'est mon épouse qui l'a découvert pendant le confinement. Et sortie du confinement, ma femme a dit écoute, ça me plaît le Reiki, mais j'ai envie d'approfondir. Donc elle a cherché un maître Reiki dans la région, elle a trouvé un sur Aigleton. Elle a passé son premier degré, son deuxième degré. Moi, j'avais envie de faire des formations. J'étais intéressé par le massage. Donc on est partis tous les deux faire cet apprentissage de massage à la Bourboule. Et moi, j'ai trouvé quelque chose qui m'a plu, mais alors quelque chose d'extraordinaire. Je m'attendais pas à ça. Donc j'ai dit banco pour moi, je vais vivre de ce qui me plaît. Donc maintenant c'est faire des massages, faire du Reiki.
4: Vous qui êtes très cartésien, hein, vous nous le disiez, qui avez travaillé dans l'industrie, dans des grands groupes. Si on vous avait dit un jour que vous feriez des massages, comment vous auriez réagi ?
3: J'aurais rigolé. Parce que je ne pensais pas à ça du tout. C'est vraiment une découverte pour nous, enfin pour moi et puis pour ma femme. C'est vraiment quelque chose qui aujourd'hui nous passionne.
4: Qu'est-ce que ça a changé dans votre vie ?
3: En les premiers temps, je dormais pas très bien parce qu'on a toujours le souci, on n'a pas un salaire fixe, on n'a pas un revenu fixe, contrairement quand on est salarié. Mais je n'ai plus les mêmes besoins qu'il y a 15 ans. Je dors beaucoup mieux, je suis beaucoup moins énervé. Et je ne changerai pour rien au monde.
0: Comme quoi, il n'est jamais trop tard pour changer de rythme et trouver enfin sa vraie place. Voilà pour le portrait d'Yvan Planet par Stéphane Pigato. Et là, c'est Benabar. Nouvelle chanson, quoi qu'on dise.
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0: nuageux et de périodes ensoleillées, puis une ambiance globalement plus calme, plus lumineuse. Côté température, ça donne quoi? Ça remonte un petit peu, entre 12 et 20 degrés. 20, c'est pour Brive et Donzenac. 19 à Tulle, 18 à Limoges et Bellac, 17 à Lubersac et Saint-Junien. Nous aurons 15 à Argentat sur Dordogne, 14 à Alençon, 12 à Meymac. Les minimales pour la nuit prochaine, 4 à 10 degrés. Et mercredi devrait rester calme avec un ciel partagé entre soleil et nuages. Sur la route, on fait bien évidemment attention, il y a toujours du chantier en cours sur l'A89 entre les Angles sur Corrèze et Gimel les Cascades, et puis toujours en Corrèze sur la 20 cette fois-ci, travaux d'entretien de Noailles à Brive-la-Gaillarde. Prudence, attention à la réduction du nombre de voies.
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0: Bonjour le Limousin, 6h36, que vous soyez déjà bien lancé ou encore tranquillement posé à la maison. Allez, on partage ce début de journée ensemble avec Lynn Marlin.

Lynn Marlin sur votre radio locale ici Limousin. Bonjour à tous. C'est mardi. Nous sommes le 12 mai. Ça s'est passé un 12 mai 1965. Les Stones enregistrent Satisfaction. Le titre deviendra l'un des morceaux les plus célèbres de l'histoire du rock, porté par ce riff de guitare immédiatement reconnaissable. D'ailleurs, c'est pour ça qu'on retrouve un petit morceau des Stones dans cette chanson de Laurent Voulzy.

0: Perfection, Laurent Voulzy, c'est à suivre dans la prochaine demi-heure. Nous aurons aussi du Julien Clerc.
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0: On parle de vos animaux le matin, on va parler même de la balade ce matin avec votre chien. Par exemple, une simple baignade dans un étang pendant une balade peut devenir un danger mortel pour votre chien. Cyanobactéries, eau suspecte, symptômes d'alerte. Le docteur Pierre Fabin vous explique comment éviter le pire d'ici quelques minutes. Bon, ça ici Limousin Sport à 6h41. On revient ce matin sur la très bonne nouvelle du week-end, la qualification en Coupe d'Europe la saison prochaine pour le Limoges Handball. Mickaël Chailloux, vous êtes avec Alain Aubard, le président du LH.
3: Le LH a validé sa qualification européenne ce week-end en battant Chartres. On est avec le président du LH. Bonjour Alain Aubard.
4: Bonjour.
3: Est-ce que vous êtes déjà, j'imagine, très satisfait de cet objectif qui est validé ?
4: Oui, c'était l'objectif principal pour le club cette saison, retrouver l'Europe juste un an après l'avoir quitté. Donc ça s'est fait avec la manière, parce qu'on a quand même un bon matelas d'avance avec les poursuivants, et à trois journées de la fin, c'est très satisfaisant.
3: Ça implique quoi maintenant, si on se projette un peu ? Ça implique quoi du coup, c'est-à-dire de nouveaux matchs européens à Beaublanc donc ?
4: Oui, c'est vrai, quand on a vu l'engouement lors de notre première saison européenne avec des matchs à fort suspense et le public qui a répondu présent, hein, on a hâte d'y revenir et puis on a eu cette première expérience, donc on sera un peu mieux préparé, je pense, au niveau logistique, administratif, même si on avait plutôt bien géré la première fois, mais je peux pas dire qu'on est maintenant des vieux routiers de la Coupe d'Europe, mais on sait où on met les pieds.
3: Sportivement, il y a juste encore une inconnue, c'est... Est-ce que ça sera la grande Coupe d'Europe, la Champions League ou l'European League ? C'est encore possible, mathématiquement, d'atteindre cette troisième place qui pourrait vous qualifier à ça ? C'est un bien ou un mal pour le club ?
4: Alors mathématiquement, c'est possible, on n'est qu'à un point de Montpellier. Après, quand on voit le calendrier, si les résultats sont logiques, ça va être compliqué quand même. Enfin, en fin de saison, les résultats sont rarement logiques. Hein. Voilà. Après, jouer la Champions League, si on peut, on la jouera, bien évidemment. Hein. On ne va pas se défausser, mais je pense que c'est un peu prématuré quand même dans l'histoire du club. On n'a pas forcément un effectif qui va nous permettre d'exister dans cette Champions League si on devait y être qualifié. Donc l'European League, on est déjà très content.
3: C'est une compétition que vous avez déjà connue. Vous avez été plutôt performant, en tout cas avec ce match historique contre Kiel dont on se rappelle. Maintenant, il y a quoi dans la tête du président ? Faut préparer ou c'est déjà tout préparé déjà pour la saison prochaine ?
4: Alors le recrutement est bouclé. Hein. On va annoncer nos futurs recrues pour celles qui n'ont pas encore été dans les prochains jours, dans les prochaines semaines. On est très content du recrutement. Il y a une forte attente hein, parce qu'on a été tellement bon la première année que les gens seront déçus si on n'est pas aussi bon, mais ça va être compliqué d'être aussi bon que ce qu'on a fait la première année, mais en tout cas ça va être un objectif, et l'objectif aussi second, c'est d'exister en championnat un peu plus qu'on avait réussi à le faire la première année de qualification européenne. Donc il faut qu'on s'inscrive maintenant dans une équipe qui est régulièrement dans le top 5 pour être qualifié, labellisé entre guillemets équipe européenne.
3: Merci beaucoup Alain Aubard.
4: Merci beaucoup.
0: Voilà, et le prochain match pour le Limoges Handball, c'est la dernière rencontre à domicile le 28 mai prochain à Beaublanc contre Chambéry.
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0: Avec le retour des beaux jours, quoi de plus naturel que de laisser son chien se rafraîchir dans un étang ou une rivière calme pendant la balade ? Pourtant, derrière ce petit plongeon de bonheur peut se cacher une menace invisible et foudroyante, la cyanobactérie. Docteur Pierre Fabin, vous nous alertez ce matin sur cette urgence vétérinaire absolue et vous nous expliquez comment repérer le danger avant qu'il ne soit trop tard.
9: Et c'est malheureusement un véritable fléau estival qui cause des drames chaque année. Les cyanobactéries, qu'on appelle souvent à tort les algues bleues, sont en réalité des micro-organismes qui prolifèrent prolifère dans les eaux douces, stagnantes et peu profondes dès que la température va monter un petit peu. Le drame, c'est que ces bactéries libèrent des toxines extrêmement puissantes dans l'eau. Ces toxines attaquent le système nerveux ou détruisent le foie de votre chien en un temps record. Pour un chien, avaler quelques gorgées d'une eau contaminée peut être fatal en l'espace de quelques dizaines de minutes seulement. C'est une urgence vitale absolue.
0: C'est effrayant, en effet. Mais on fait comment pour repérer les zones dangereuses?
9: Dans la majorité des cas, l'eau va prendre un aspect soupe de pois. Vous allez observer une petite pellicule verdâtre, bleutée, ou une mousse visqueuse qui flotte sur les bords, avec parfois une forte odeur de vase. Mais attention, c'est là qu'est le piège, l'eau peut parfois paraître relativement claire alors que des toxines sont actives. Votre chien peut s'intoxiquer très rapidement de trois manières. En buvant directement dans la mare, en mâchonnant un bâton que vous lui avez jeté dans l'eau, ou tout simplement en marchant dans la boue contaminée et en se léchant méticuleusement les pattes une fois de retour dans le coffre de la voiture.
0: Alors, si le mal est fait, qu'on a un doute après une baignade et que le chien commence à se sentir mal, quels sont les premiers symptômes et comment doit-on réagir?
9: En général, les premiers signes sont fulgurants. Ça commence généralement par des vomissements, une salivation très abondante et des diarrhées. Très vite, des troubles neurologiques apparaissent. Le chien titube, perd l'équilibre, tremble de tout son corps, semble désorienté, puis convulse. Si vous observez cela, c'est une course contre la montre. Si vous sortez tout juste votre chien d'une eau suspecte, la première urgence, c'est de le rincer abondamment à l'eau claire pour l'empêcher de se lécher le pelage. Ensuite, portez-le pour éviter qu'il ne s'épuise et foncez chez le vétérinaire le plus proche en prévenant de votre arrivée.
0: Merci docteur Pierre Fabin pour ces bons conseils. D'ici quelques minutes, vos 3 plus, vos 3 infos pratiques du moment et justement, tiens, pêche interdite à l'étang du château, c'est ce qu'on va vous dire du côté de Nieul. Il y a un concours de céramique à Abrive et à Châteauneuf-la-Forêt. Il y a de l'offre d'emploi pour cet été, restez avec nous. Ça, où mettre la pêche? Julien Clerc.

0: ça déménage le matin. Julien Clerc, ambiance rock'n'roll. Lily voulait aller danser. Et il y a Rock Collection hein, qui arrive aussi, signé Laurent Voulzy. Restez avec nous, 6h51. Les 3 plus, vos 3 infos pratiques du moment avec les ambassadeurs ici Limousin. Les 3 plus, ce sont aussi les changements à connaître dans vos lieux de promenade habituels. Agnol, par exemple, la pêche est désormais interdite à l'étang du château. La décision a été prise par arrêté municipal afin de redonner au site sa première vocation, espace de détente, de promenade, de tranquillité au cœur de la nature. La commune rappelle que cet étang n'est pas destiné à la pêche de loisirs ou sportive. Quand qu'aucun réempoisonnement n'y est réalisé, l'objectif est donc de préserver ce cadre naturel pour les habitants, les visiteurs, dans un esprit de calme et de ressourcement. Les passionnés de pêche ne sont pas oubliés pour autant. La commune précise que d'autres étangs sont aménagés et restent accessibles pour pratiquer dans de bonnes conditions. Un changement de réglementation donc à prendre en compte lors de vos prochaines balades autour de l'étang du château de Niol. À Brive, le musée Labinche prépare pour octobre une journée spéciale autour de la céramique. Mais avant cela, il faut trouver les artistes et artisans qui y participeront. Dominique, les candidatures sont déjà ouvertes.
1: Oui Régis, c'est très important de s'inscrire dès maintenant s'il vous plaît, car peu de céramistes seront sélectionnés malheureusement. Les organisateurs recherchent donc des artistes ou artisans à Brive, mais aussi dans son agglomération et plus largement dans la région. Les participants pourront présenter leurs créations, bien sûr, vendre leurs pièces et tenter de remporter l'un des deux prix prévus, le premier étant le prix du jury et le second le prix des visiteurs. Les candidatures doivent être envoyées avant le 1er juin, donc c'est très très bientôt, par email par exemple, ami@museelabranche.com ou simplement et directement par courrier au musée boulevard Jules Ferry. Alors, si vous travaillez à terre, ne laissez pas refroidir votre candidature, s'il vous plaît.
0: Oui, pour cet événement qui aura lieu le dimanche 4 octobre. Et donc, vous avez jusqu'à la fin du mois pour vous inscrire. On attend vos belles créations. À présent, nous sommes à Châteauneuf-la-Forêt. Ambiance soleil, plage dorée et job d'été à la clé, Laurence.
2: Et oui, Régis, préparez vos tongs et votre maillot de bain. Nous partons sur la plage de Châteauneuf-la-Forêt. En effet, la commune de Châteauneuf-la-Forêt recrute un animateur ou une animatrice de plage pour assurer une animation sur le site de baignade en concevant des activités ludiques, sportives et participatives. Vous travaillerez en collaboration avec les maîtres nageurs. Le diplôme minimum requis, la licence STAPS. Le contrat sera du 1er juillet au 31 août avec un repos hebdomadaire le lundi. Pour plus de renseignements et si vous êtes intéressé, n'hésitez pas à contacter la mairie de Châteauneuf-la-Forêt ou retrouver l'annonce sur la page Facebook. Belle journée à tous.
0: Merci beaucoup Laurence, ambassadrice ici Limousin. On vous souhaite une belle journée aussi.

0: Septembre prochain en concert, où ça? À Limoges, à l'Opéra de Limoges, ce sera sûrement un très grand moment. Dans deux minutes, vos informations. Avant ça, l'humour en tube avec Fred Ballard. On parle de santé mentale qui est devenue une priorité nationale. Comment savoir si on n'est pas tous en train de devenir dingue? La réponse avec Fred et ses humoristes.
1: Est-ce que vous aussi, par exemple, quand vous allez à la station-service pour mettre de l'essence, vous voulez absolument arrondir le montant sur la pompe?
2: Alors, clairement, ceux qui répondent oui à cette question de Gad Elmaleh ont de fortes chances d'être atteints d'une petite névrose. Et comme on fait tout ça, bon bah, plus on est de fous, plus on rit. Et il y a d'autres réflexes bizarres qui doivent nous inquiéter.
1: L'autre jour, je suis dans l'avion pour arriver à Montréal, il y a un mec assis à côté de moi, il se mouche et après il regarde. Pourquoi? Pourquoi il regarde? Pourquoi il analyse? S'il y en a trop, il va en remettre. Comment ça se passe?
2: Oui, ça aussi, ça dénote une petite déviance, hein, cet attrait irrépressible pour les fluides visqueux et verdâtres qui sortent de notre corps. C'est comme jouer avec sa crotte de nez. Quand on est petit, ça passe. Une fois adulte, faut s'inquiéter.
3: Ça, c'est un signe que t'es devenu un adulte, quand t'as peur d'être fou. Les enfants, ils se posent pas la question. Des fois, tu te retournes vers les enfants, ils sont là... Oh là, ça va pas faire des longues études, tout ça. C'est quand tu grandis, tu croises des spécimens d'humains différents et tu dis « Oh là là là là, moi je me situe où ?» Moi j'ai trouvé une technique, je vous la donne. Je garde autour de moi des gens un peu plus fous que moi. Il y a des gens, plus tu parles avec eux, plus tu te dis « Ouah, moi ça va !»
2: Voilà, ça c'est la technique Roman Frécinet qui fonctionne très très bien. Et comme en ce moment il y a pas mal de timbrés qui dirigent le monde, il y a de quoi se rassurer hein, sur sa propre santé mentale et il y a surtout de quoi bien se marrer avec ou sans camisole.
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0: Coucou les amis, c'est mardi, nous sommes le 12 mai, il est 7h du matin. On se réveille doucement avec votre radio Ici Limousin, la télévision également. C'est l'heure bien sûr de vos infos à 7h. Bastien Thomas, le Limousin sur le tapis rouge ce soir.
5: Et oui, c'est l'ouverture du Festival de Cannes et trois films tournés en Haute-Vienne et en Corrèze seront présentés dans les prochains jours, deux en compétition. Notre Salut d'Emmanuel Marr, dont la trame se passe sous le régime de Vichy, tourné dans plusieurs quartiers de Limoges, et Histoire de la nuit, réalisé par Léa Missius. Au casting, Benoît Magimel, Afsia Herzi dans le rôle d'un couple vivant avec sa fille dans une ferme isolée à De la Croix-sur-Gartempe, avec pour seule voisine Monica Bellucci, rien que ça, une peintre italienne. Casting donc XXL, Michael Chaillou, complété par des acteurs locaux.
6: Parmi les comédiens qui ont tourné dans Histoire de la nuit, il y a Jean-Paul Daniel. L'acteur, né à Limoges, a figuré comme rôle secondaire dans deux scènes du film de Léa Missius.
7: Alors moi, je jouais le rôle d'un chef de service qui prononce un discours pour l'anniversaire de Nora, qui est joué d'ailleurs par Afsia Herzi, et il lui annonce sa promotion au sein du service, qui occasionne pas mal de jalousie.
6: Un rôle qu'il a adoré.
7: Moi, j'aurais jamais pensé donner la réplique à Afsia Herzi. Donc, oui, c'est un honneur, oui.
6: Le tournage s'est fait dans les anciens locaux du Crédit Agricole, boulevard de Ventoux.
7: Mais moi, je passais devant en voiture, le boulevard de Ventoux, j'aurais jamais pensé tourner dans les locaux du Crédit Agricole. C'est un peu bizarre, oui, de tourner dans des lieux que l'on connaît un petit peu, oui, on s'y habitue, puis bon, on est assez fiers de tourner dans sa ville.
6: Un sentiment de fierté qui anime toujours celui qui a déjà tourné dans d'autres films, dans d'autres séries, comme Un village français.
7: Moi, je suis heureux, je suis honoré, je me dis, voilà, j'aurais dans ma vie de comédien, un film qui soit sélectionné à Cannes, et je trouve ça très... C'est un honneur, dans le fond, d'avoir participé à ce film, avec ma petite présence, mais ma présence quand même effective.
6: Dans un cinéma qu'il adore, en plus, il n'a pas encore vu l'intégralité de l'œuvre de Léa Missius, un long métrage qui sera projeté le 22 mai prochain à Cannes.
5: Un film tourné en Corrèze, Karma de Guillaume Canet, tourné à Beaulieu-sur-Dordogne, sera aussi projeté au Festival de Cannes, mais hors compétition. On y revient largement dans l'info d'Ici Limousin ce matin à 7h30. Et on parlera également du soutien financier de la région Nouvelle-Aquitaine à ses films, plus globalement du soutien aux différents tournages en Limousin avec notre invitée Charline Claveau, vice-présidente en charge de la culture, juste avant les infos de 8h. Tiens, justement, Beaulieu-sur-Dordogne, dans le film de Guillaume Canet, apparaîtra la chapelle des pénitents, édifice emblématique de la commune corrézienne. La mairie et la fondation du patrimoine viennent de lancer une souscription pour financer des travaux de rénovation. 2 millions d'euros au total pour ce chantier, mais il manque 600 000 euros à la commune. La chapelle est touchée par des infiltrations d'eau, le bois est attaqué par des insectes. Il faut mener ces travaux, car sans la chapelle des pénitents, Beaulieu ne sera plus Beaulieu, assure le maire Dominique Kerr.
8: C'est notre identité. Quand on parle de Beaulieu-sur-Dordogne, la première image que l'on voit, c'est la Dordogne et sa chapelle des pénitents. Si on n'avait pas ce cliché-là, on n'aurait pas la même superbe et la même communication. Voilà, c'est un outil fondamental et emblématique de notre village, ça c'est sûr. C'est Beaulieu-sur-Dordogne avec sa chapelle des pénitents au bord de la Dordogne. Beaulieu tout court, ça serait pas pareil. Bon, après on a notre abbatiale quand même qui est remarquable avec le tympan de l'abbatiale. Mais c'est une autre histoire, c'est pas la même. Celle-ci de la chapelle des pénitents est très attachante. Et bien sûr, c'est un attrait pour les touristes, à la fois en extérieur, mais aussi en intérieur, parce qu'elle a un charme et des particularités dans sa conception interne qui sont remarquables.
5: Le loto du patrimoine 2025 a déjà permis de récolter 155 000 euros pour la rénovation de la chapelle des pénitents de Beaulieu-sur-Dordogne. Les pompiers de la Haute-Vienne ne sauvent pas que des vies humaines. Hier matin, ils sont allés secourir une jument totalement embourbée à Château-Ponsac. Il aura fallu plusieurs heures et l'appui d'un vétérinaire d'une équipe spécialisée pour la sortir indemne.
0: Ici matin, 7h04, une adolescente portée disparue à Limoges depuis hier.
5: Un appel à témoins a été lancé par la police. Cette jeune de 14 ans a fugué de chez elle, de type asiatique, vêtue de noir. Elle est scolarisée à Ozanam. Signalement complet à retrouver sur ici.fr. Un accident de la route a fait 4 blessés, 2 adultes et 2 enfants hier après-midi à Sarroux-Saint-Julien en Corrèze. Tous ont été conduits à l'hôpital d'Ussel. 3 salariés de Bouchara à Limoges ne sont pas repris par le nouveau propriétaire hongkongais de l'enseigne de décoration. Elle est en redressement judiciaire depuis janvier. Seuls 184 salariés sur les 541 au total en France ont été sauvés.
0: Les entreprises du bâtiment vont bénéficier du prêt flash carburant.
5: C'est l'aide mise en place le mois dernier par le gouvernement pour aider les secteurs impactés par la hausse des prix du carburant. Agriculteurs, transporteurs, taxis, pêcheurs et donc désormais entreprises du bâtiment, annonce hier du ministre de l'économie. Tous les cas contacts vont être placés en quarantaine renforcée en milieu hospitalier. Voilà l'annonce hier du premier ministre Sébastien Lecornu à l'issue d'une réunion sur l'antavirus à Matignon. Un premier cas a été détecté parmi les 5 croisiéristes français rapatriés. Et la France décide donc de prendre des mesures très strictes pour casser les chaînes de transmission, Anne-Laure Danier.
9: Les cas contacts à haut risque n'ont pas développé de symptômes, d'après Sébastien Lecornu. Il s'agit des 8 Français qui ont pris un avion en présence de la croisiériste néerlandaise le 25 avril. Elle est morte juste après. Ils ont été placés à l'isolement à l'hôpital il y a une semaine. Mais il reste 14 Français, eux aussi cas contacts de cette croisiériste, qui ont eu pour simple consigne de s'auto-isoler. Ils doivent maintenant être transférés en milieu hospitalier. Tous les cas contacts doivent être placés en quarantaine stricte. C'est évidemment le cas des 5 Français qui étaient sur le navire et qui ont été rapatriés. Ils sont à l'isolement pendant au moins 15 jours à l'hôpital Bichat à Paris, où la patiente malade est en réanimation. Son état est stable, d'après le Premier ministre. Les personnes frappées par cette souche du virus, l'antavirus des Andes, qui peut se transmettre d'homme à homme, souffre souvent de complications pulmonaires et cardiaques. Et il n'existe pas de traitement contre ce virus. Pour l'instant, les 4 autres passagers du navire ne sont pas positifs.
5: Une maladie qui rappelle forcément les mauvais souvenirs du Covid, d'un moment qu'on ne veut pas forcément revivre. C'est l'édito L'œil de David Ossiou ce matin à 7h15. Une ouverture pour la fin mai. Visite sur ici.fr du chantier en cours du futur marché des Jacobins à Limoges. Un espace de restauration installé dans un ancien garage auto juste derrière la mairie.
0: C'est officiel, le LH va retrouver l'Europe la saison prochaine.
5: Car le club de handball Limougeau est assuré de finir la saison dans les 5 premiers. C'est une grande fierté pour Alain Aubard, le président du Limoges Handball. Surtout que le club connaît l'Europe, un an après une campagne exceptionnelle jusqu'en quart de finale de la Ligue européenne.
10: Logistiquement, on sait un peu comment ça se passe. Alors bon, on l'avait vécu la première année, on sait que quand on est à Limoges, on n'est pas très favorisé au niveau des transports. Hein. C'est la double peine quand même. Hein. Faut prendre un bus pour monter, récupérer les équipes adverses ou nous déplacer, prendre l'avion dans les aéroports internationaux. Après, on a la chance maintenant d'avoir un vol régulier Limoges-Paris depuis quelques semaines à Limoges. Donc on compte bien l'utiliser si c'est compatible avec nos horaires. Alors ça va quand même un peu augmenter le budget parce que on va faire de la billetterie. Hein. On avait fait une très très belle saison l'année dernière. Le grand public répond présent, on joue le mardi soir, les partenaires aussi en semaine, ça leur va bien. Donc quand même, on fait de la billetterie, on vend des prestations, certes, il y a les frais de déplacement, mais bon an, mal an, la Coupe d'Europe ne va pas nous coûter de l'argent. On espère même faire un petit bénéfice sur cette Coupe d'Europe.
5: Il reste encore 3 matchs de championnat à jouer le prochain, le 28 mai, à Beaublanc face à Chambéry. Et puis du rugby, après 2 saisons au CAB, le Sud-Africain Kervin Bosch repart dans son pays natal. Il a signé au Vodacom Bulls, franchise de Pretoria. Selon nos informations, il sera remplacé par le palois Aymeric Luc. Régis, aujourd'hui la météo, un temps plus calme, plus agréable pour le Limousin.
0: Oui, une matinée qui débute sous de belles éclaircies, parfois accompagnée d'un léger voile nuageux, surtout en Corrèze. Au fil des heures, le ciel devient plus variable avec une alternance de passages nuageux, périodes ensoleillées, une ambiance globalement calme, lumineuse, un vent qui s'oriente au nord-ouest en fin de journée, les températures maximales qui grimpent doucement mais sûrement entre 12 et 20 degrés, 20 attendus à Brive-et-Donzenac, 19 à Tulle, 18 à Limoges-Bellac, 17 à Lubersac et Saint-Junien, 16 degrés à Saint-Léonard-de-Noblat, 15 à Argentat-sur-Dordogne, 14 à Nexon, 13 à Imoutiers, 12 à Mémac. Mercredi devrait rester calme avec un ciel partagé entre soleil et nuages.
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0: 7h09 minutes. Salut tout le monde. Entre deux nuages, un café brûlant et les premiers rendez-vous de la journée, on garde le rythme, on reste calé sur votre radio ici Limousin, également à la télévision, on monte le son. Voici Alain Chamfort.

0: être dans votre playlist ce matin. Oh, un joli souvenir des années 90, Fernand Blount. What's up les amis? Charlotte Cardin également, tant pis pour elle, c'est mardi, nous sommes le 12 mai. La chanson française a eu une belle histoire, fait comme l'oiseau. Attention, mesdames et messieurs!
1: Attention, mesdames et messieurs, dans un instant, on va commencer. Il se peut que vous soyez choqués de temps en temps.
0: Ça, c'est sa période avec le Big Bazaar. Il apporte dans les années 70 une musique festive, collective, devenue emblématique. Voilà, si vous avez envie de découvrir ou redécouvrir la musique de Monsieur Fuga, ça se trouve sans problème hein, sur les plateformes et les réseaux sociaux.
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0: Et si vous avez envie de jouer dès le matin, de gagner des écouteurs Bluetooth pour écouter votre radio préférée, eh bien moi, je vous propose de jouer avec Joe Dassin. Les Champs-Élysées, nous avons caché un mot dans cet extrait.
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0: 05 55 34 5000, forcément vous l'avez ce mot. 05 55 34 5000, vous jouez pour les écouteurs Bluetooth. Quoi, vous venez juste de nous rejoindre, vous n'avez pas entendu l'extrait. Bon, ok, une deuxième fois, on les dit.

0: Allez, on joue et dans un instant, l'actu vue par David Ossillou. Ça s'appelle Mon œil.
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0: D'ailleurs, des Veracomusi, on en parle tout à l'heure à 8h48 avec le co-président des Veraco pour parler de la programmation et de tout ce qui va se passer. Ça débute ce mercredi. Mon œil, David Ossillou, à 7h16. Alors, David, après la confirmation d'un premier cas d'antivirus en France, le sujet est dans toutes les discussions avec vraiment cette peur de revivre une nouvelle crise sanitaire.
5: Et c'est légitime, 6 ans après le Covid, on devrait faire la liste de nos non-envies. Les choses qu'on ne veut plus jamais revivre. Alors bien sûr, pas envie d'un confinement, il n'en est absolument pas question. Mais personne n'a oublié les attestations de sortie remplies à la main, les couvre-feux, les repas de Noël annulés, les rues désertées. Pas envie d'être angoissé pour rien. Tous les cas positifs dans cette affaire sont d'anciens passagers du bateau de croisière Ondius. Et c'est tout. Pas envie de lire d'autres infos, d'autres rumeurs. Pas envie surtout des experts qui se contredisent. Parce que regardez ce qu'on entend depuis quelques jours. Tiens, par exemple, un chef de service spécialisé dans les maladies infectieuses qui dit « Dans l'idéal, on aurait gardé 45 jours les passagers sur le navire, mais c'est bien sûr inconcevable sur le plan humain. » Ah bon ? Inconcevable sur le plan humain ? Mais combien de temps a duré le premier confinement déjà ? 54 jours. Voilà. Et depuis, le gouvernement français a d'ailleurs durci les règles pour les cas contacts avec une quarantaine renforcée. Au fond, ce qui nous a épuisés pendant le Covid, c'était pas seulement le virus, c'était cette impression permanente que plus personne ne savait vraiment quoi faire et surtout quoi dire. Alors non, l'antivirus n'a rien à voir avec le Covid, mais il suffit désormais d'un nom de virus pour éveiller immédiatement toute une mémoire collective. Même si, soyons justes, il y a quand même 2 ou 3 choses qu'on garderait volontiers de cette époque. Les voisins qui se parlaient enfin, les familles qui ralentissaient un peu, les vélos partout, les apéros sur les balcons. Ça, c'était pas mal.
0: Et une question aussi, où garer son camping-car? Ça, c'est la question qu'on va poser d'ici quelques minutes dans l'écho d'ici sur votre radio locale, ici Limousin. Il est 7h et bientôt 18 minutes.

0: Claude Cardin, quel temps fait-il chez vous? On en parle sur les réseaux sociaux. On a 7 degrés 6 ce matin à Landouge avec Fred, 8 degrés à la gare d'Enval pour Mira, sous un ciel finalement assez dégagé, 8 2 au Lonzac pour Annie, Paco Paco a du 8 5 à la Tronche en Corrèze, ciel couvert encore, et puis Annie affiche 9 degrés 4, secteur Nantia. Il est 7h20.
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0: L'écho d'ici Limousin ce matin, Valérie Monnier, une question: où garer son camping-car quand on n'a pas suffisamment de place en ville?
3: Oui, effectivement, question très précise, mais à laquelle Joris Bacco va nous apporter une réponse. Bonjour.
4: Bonjour.
3: Vous êtes le fondateur du site et du service monhangar.fr. Très concrètement, c'est un service de gardiennage de camping-cars ou de véhicules utilitaires, c'est ça?
4: Tout à fait. Donc, à l'origine, c'est pour aider les agriculteurs à avoir des revenus complémentaires. Donc, il y a de la place chez les agriculteurs. Et de l'autre côté, il y a des particuliers qui ont des camping-cars, comme vous dites, ou aussi des bateaux. Bref, des objets volumineux. Et notre rôle, c'est de les mettre en relation pour faciliter le contact et que les uns puissent gagner un peu d'argent et les autres puissent trouver un emplacement de stockage à proximité de leur lieu.
3: Le service, il est disponible depuis longtemps?
4: Oui, on a été créé en 2021 et aujourd'hui on accompagne un peu plus de 2500 voire 3000 maintenant agriculteurs sur toute la France et dans la Haute-Vienne et également en Corrèze, nous avons pas mal d'agriculteurs que nous accompagnons depuis plusieurs années.
3: Oui, c'est ça, une trentaine d'agriculteurs qui sont volontaires. Comment ça se passe? C'est les agriculteurs qui vous démarchent?
4: Au début, c'était nous qui venions les voir. Maintenant, en effet, c'est plutôt l'inverse. Le bouche à oreille marche bien puisque on accompagne les agriculteurs maintenant depuis plusieurs années, que ça se passe bien. Et puis dans les faits, pour être sincère, c'est comme si vous souhaitiez vendre votre maison, ou vous pouvez le faire en direct, ou vous passez par une agence immobilière. La plupart du temps, c'est l'agence immobilière qui arrive souvent à vous louer, à vous vendre votre maison. Ben nous, c'est la même chose. Vous pouvez faire ça tout seul. Beaucoup d'agriculteurs font ça tout seul. Mais nous, en passant par nous, on s'occupe de tout et on fait en sorte que ça se passe bien, tant au niveau des assurances, du paiement, de la relation. Donc les agriculteurs nous font entièrement confiance et passent par nous aujourd'hui.
3: Quel prix pour quelqu'un qui veut louer l'emplacement et quel revenu pour l'agriculteur en moyenne?
4: Alors pour l'agriculteur, voilà, selon la taille du bâtiment, ça commence à un véhicule. Hein. Un véhicule, un camping-car, ça prend une vingtaine de mètres carrés au sol. Ça peut aller à plusieurs dizaines de véhicules. Mais en moyenne, en tout cas, pour les agriculteurs de Haute-Vienne et de Corrèze qui nous font confiance aujourd'hui, on arrive à générer entre 3 et 5 000 euros de revenus supplémentaires par an. Et donc, il faut compter une quarantaine, cinquantaine d'euros par mois pour une place de stockage.
3: Mmh, oui, c'est ça, c'est du gardiennage, en fait, en attendant de reprendre le camping-car au moment où on en a besoin.
4: En fait, on parle plus de stockage, mais oui, en effet, c'est ça. Il faut imaginer qu'un camping-car n'est utilisé au final que quelques mois, quelques semaines dans l'année par son propriétaire. Donc le reste du temps, au lieu de le laisser dehors où il prend la pluie, où il peut y avoir des vols, où ça gêne la vue, ça peut gêner aussi le voisinage, le propriétaire vient stocker son véhicule en sécurité chez un agriculteur du coin. Et en fait, tout le monde est gagnant.
3: Joris Bacco, fondateur de monhangar.fr dans l'écho d'ici Limousin ce matin. Merci et bonne journée.
0: Merci à vous, interview à réécouter sur ici.fr et l'application Ici. Joli mardi à tous, il va y avoir du soleil. Ce sera l'occasion peut-être d'aller au marché en Corrèze, à La Grolière, Marcillac-la-Croisille et Messac aujourd'hui.

0: Fernand Blanc sur votre radio locale ici Limousin. Dans 3 minutes les informations, le 90 secondes info à 7h30 et puis avant ça on va recevoir Monica qui nous attend à Bénin.
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0: Champs-Élysées.
1: Monica est avec nous à Béna. Bonjour Monica.
2: Bonjour.
1: Soyez la bienvenue. Question concernant votre commune, on dit Béna ou Béina ?
2: Alors on va dire Béna aujourd'hui.
1: Béna, d'accord. Ah oui, parce que ça dépend des jours, c'est ça ?
2: Oui, c'est ça.
1: Le mardi, c'est Béna. On joue ensemble en jeu. Les écouteurs ici, Limousin, cette chanson de Joe Dassin, les Champs-Élysées. Quel est ce mot qui manque ?
2: Alors c'est soleil.
1: Soleil, on vérifie.
2: Oui.
3: Aux Champs-Élysées. Aux Champs-Élysées.
1: Attention.
3: Au soleil.
1: Bah oui.
3: Sous la pluie. À midi ou à minuit.
1: Il y a tout. On chante, Monica. Aux Champs-Élysées. Ouais, c'est karaoké aussi le matin avec l'équipe d'ici matin. Monica, vous remportez ces écouteurs Bluetooth. On peut dire que c'était facile quand même.
2: Oui, ouais. En effet.
1: Voilà, très facile. On sait que vous avez la compilation complète de Joe Dassin à la maison. Très belle
2: journée. En tout cas.
1: Ouais, très belle journée à vous. On vous embrasse. Et quelle est votre radio locale en Limousin ?
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1: Nous sommes le 12 mai, 7h30. Des films tournés en Limousin sont attendus sur la croisette ce soir, Bastien Thomas.
5: C'est l'ouverture du Festival de Cannes, 79e édition, jusqu'au 23 mai, c'est la semaine prochaine. Trois longs-métrages ont été tournés en Haute-Vienne et en Corrèze. Deux sont dans la sélection officielle, un est hors compétition. Bande-annonce à suivre juste après le 90 secondes d'info présenté par Cyril Ardo-Redon à la une. L'antavirus en France.
6: Une quarantaine renforcée en milieu hospitalier pour tous les cas contacts de l'antavirus en France. Décision du Premier ministre hier soir, alors qu'une femme est actuellement en réanimation dans un état stable. Elle était à bord du bateau MV Ondus. Au total, 22 cas contacts sont concernés par cet isolement, auxquels s'ajoutent les 4 autres passagers du navire de croisière. Et il voulait s'en prendre au musée du Louvre à Paris ou à des membres de la communauté juive. Un projet d'attentat déjoué la semaine dernière, on l'a appris hier. Le suspect, un homme de 27 ans, a été mis en examen et placé en détention provisoire. Prévenir les victimes de violences conjugales et sexuelles que leur agresseur sort de prison, c'est l'objet d'une proposition de loi aujourd'hui devant les députés. Texte soutenu par le garde des Sceaux et les associations de victimes. Le secteur du bâtiment aura droit dans quelques jours au pré-flash carburant, comme les agriculteurs, les pêcheurs et les transporteurs routiers. Dans le contexte de la flambée des prix de l'essence, cela permet d'emprunter jusqu'à 50 000 euros sans exiger de garantie. Des niveaux records de surface brûlée, des scientifiques internationaux lancent l'alerte. 150 millions d'hectares ravagés par les flammes sur notre planète depuis janvier, c'est un record historique. C'est deux fois plus que la moyenne à cette période. Et puis le ballon d'or et attaquant du PSG, Ousmane Dembélé, sacré meilleur joueur de Ligue 1 hier soir lors de la cérémonie des trophées UNFP. Pierre Sage, le coach de Lens, est lui le meilleur entraîneur du championnat. Chez les femmes, la meilleure joueuse est la lyonnaise Melchie Tumorné.
5: Merci Cyril, prochaines infos avec vous à 8h30. C'est la grande messe du cinéma mondial chaque année. Le Festival de Cannes s'ouvre ce soir sur la croisette, 79e édition, avec un peu de Limousin sur le grand écran. Trois films présentés au public ces deux prochaines semaines ont été tournés en Haute-Vienne et en Corrèze. Deux sont même en lice pour la Palme d'Or, l'autre est hors compétition, Nathalie Colle.
7: Casting 5 étoiles, effectivement, pour Histoire de la nuit, réalisé par Léa Missius. On y retrouve Benoît Magimel et Afsia Herzi dans le rôle d'un couple vivant avec sa fille dans une ferme isolée, avec pour seule voisine une peintre italienne interprétée par Monica Bellucci. L'histoire d'une soirée d'anniversaire surprise qui se transforme en huis clos angoissant, tournée en grande partie dans une ferme de la Croix-sur-Gartempe, près de Bellac, un lieu de tournage trouvé un peu par hasard par le repéreur Valentin Jolivet, intermittent du spectacle installé à la souterraine.
8: On a écumé beaucoup d'endroits et sur la route, par magie, est apparu ce corps de ferme qui est super. Il faut se perdre en fait. Moi, c'est ce que je dis souvent, c'est que c'est d'ailleurs ce qui est arrivé sur ce décor-là. C'est les chemins de traverse font que on va tomber sur quelque chose, des ovnis. Et c'est vrai que des fois, ça arrive de trouver d'autres choses que ce qu'on cherche.
7: Et ça cadrait parfaitement pour ce film dont une séquence a aussi été tournée dans la gendarmerie de Nantia en juin dernier. Les gendarmes de la brigade en avaient d'ailleurs profité pour poser avec Monica Bellucci, photos partagées ensuite sur leurs réseaux sociaux. Ce film a bénéficié d'un soutien à la production de 200 000 euros de la région Nouvelle-Aquitaine. Même montant pour Notre Salut d'Emmanuel Mare, avec l'acteur césarisé Swann Harlow dans le rôle principal. Ce long métrage, tourné notamment dans plusieurs quartiers de Limoges, évoque lui le comportement des fonctionnaires sous le régime de Vichy. Et il est donc aussi en lice pour la Palme d'Or. Et puis Cannes, c'est aussi des films hors compétition, dont Karma de Guillaume Canet avec Marion Cotillard comme héroïne. Quelques scènes ont été tournées à Beaulieu-sur-Dordogne il y a un an. Un grand moment nous avait confié à l'époque Sandrine Pipereau, dont la boulangerie a servi de décor.
0: C'est génial. Ils sont très très gentils, hyper accessibles. Même Monsieur Canet est très accessible. Non, c'est vraiment une expérience magnifique. Ils ont trouvé l'endroit magnifique d'ailleurs. Et nos Paris-Brest, merveilleux. Ils les adorent.
7: Et pour voir le résultat à l'écran, à moins d'être invité au Festival de Cannes, il faudra attendre la sortie en salle en octobre pour Karma et en septembre pour les deux films tournés en Haute-Vienne.
5: Histoire de la nuit, Notre Salut, ces deux films tournés en Haute-Vienne défendent donc leur chance en compétition. La Palme d'Or sera remise le 23 mai en clôture de ce 79e Festival de Cannes.
1: Et d'ailleurs, si on continue de parler tournage de films en Limousin avec notre invité.
5: Charline Claveau, vice-présidente de la région Nouvelle-Aquitaine en charge de la culture. Interview à suivre à 7h47. La région soutient notamment les auteurs. Et puis à suivre à la une du journal de 8h, Beaulieu-sur-Dordogne en Corrèze. C'est l'une des plus belles communes du département, sa chapelle des pénitents. Le bâtiment fait face à des infiltrations d'eau. Une souscription soutenue par la Fondation du patrimoine vient d'être lancée. Alors Régis, au programme du ciel pour le Limousin, c'est soleil et nuages aujourd'hui. Hein.
1: Oui, ça devient quand même plus agréable. On va avoir de belles éclaircies aujourd'hui, parfois accompagnées.

0: partagé entre soleil et nuages. Sur la route, pas de grosses difficultés ce matin. On reste toutefois prudent avec ce chantier toujours présent sur l'A89 des Angles sur Corrèze jusqu'à Gimel-les-Cascades et sur l'A20 chantier de Noailles à Brive-la-Gaillarde. Attention à la réduction du nombre de voies.
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0: 7h36, encore un matin qui démarre ensemble en Limousin. Les volets s'ouvrent, les moteurs chauffent doucement et votre radio locale vous propose du Jean-Jacques Goldman. Encore un matin. Ça tombe bien, dis donc.

0: Ah oui, ça c'est, ça s'appelle finir une chanson de façon très très comment on va dire, je sais pas. Mais Jean-Jacques Goldman, il me surprend à chaque fois avec cette fin. Encore un matin, Jean-Jacques Goldman sur votre radio locale ici Limousin. C'est un plaisir d'être avec vous le matin à la radio, à la télévision. C'est mardi. Nous sommes le 12 mai et le 12 mai marque la journée internationale des infirmières. Des infirmiers toujours là quand il y a de gros bobos.
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0: Une journée qui rend hommage à celles et ceux qui accompagnent, soignent, rassurent au quotidien. Et bien sûr, clin d'œil ce matin aux infirmières, infirmiers du Limousin, dans les hôpitaux, les EHPAD.

0: Les cabinets et sur les routes de campagne qui nous écoutent, des métiers essentiels souvent exercés dans l'ombre mais indispensables à notre quotidien. On vous embrasse toutes et tous, bon courage pour cette journée. Il est 7h40.
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0: Il est même 7h41. Bonjour Alain Ginesté.
3: Bonjour Régis, bonjour Bastien.
4: Bonjour Alain.
0: Dans les Échos du Limousin, on parle ce matin d'un documentaire particulier.
3: Oui, documentaire inédit qui sera diffusé ce soir à 21h sur France 5 dans le cadre de l'émission Enquête de santé, vous savez, présentée par Marina Carrère-Dampos. Ah oui. Le thème de ce soir, les polluants dans notre alimentation. Il peut s'agir de cadmium, un métal lourd dans les céréales, de solvants dans certaines huiles ou de résidus de pesticides sur les fruits et légumes. Aliments pollués, on mange quoi maintenant? C'est le titre de l'émission de ce soir et le documentaire est signé Magali Cotard.
4: Documentaire tourné en grande partie en Haute-Vienne.
3: Et c'est pour ça qu'on en parle effectivement. Magali Cotard s'est rendue à la ferme des Sailles, au Vigin, pas très loin de Limoges. Une ferme bio tenue par Claire et Gaël.
5: Gaël, il fait pousser son blé sur ses terres du Limousin et ensuite il fait sa farine. Il est aussi meunier, il est aussi boulanger. Et donc on s'est dit un pain qui est issu de ce blé qui pousse, voilà, sans aucun intermédiaire, on s'est dit forcément là on aura moins de cadmium. On a fait analyser leur pain et là, la mauvaise nouvelle entre guillemets, c'est qu'il était contaminé. Alors moins que certains pains équivalents au leur, heureusement. Mais en fait, la conclusion, c'est que leurs terres qui ont été très longtemps exploitées en conventionnel, malgré le passage au bio, ont gardé du cadmium.
3: Ouais, ça fait 7 ans que Claire et Gaël sont installés en bio, mais donc les traces de la vie d'avant, si l'on peut dire, sont toujours là.
0: Ouais, un documentaire effectivement saisissant à bien des égards. Alors.
3: Oui, qui a aussi été tourné en partie au CHU de Limoges, où la réalisatrice a fait analyser les teneurs en pesticides sur des pommes. Mais ce document et la soirée qui va suivre avec des experts fera aussi le point sur les solutions qui permettent de dépolluer notre assiette, si l'on peut dire. C'est autant une question de santé publique que de finances publiques, explique Magali Cotard.
5: Ce que ça nous apprend, c'est que quelle que soit la pollution qu'on crée, elle finit toujours dans notre corps. Et vraiment, le chiffre que j'aimerais que les gens retiennent, c'est que pour 1 euro aujourd'hui qu'on dépense dans notre alimentation, qui n'est pas toujours au top et souvent polluée, eh bien l'État derrière, pour compenser, va devoir lui dépenser 1 à 2 euros pour réparer notre mauvaise santé ou réparer les dégâts causés dans l'environnement. Donc en fait, il faudrait vraiment qu'on prenne conscience de ça et peut-être faire en sorte que notre santé passe avant certains profits.
3: C'est un débat qu'on retrouve souvent dans les modèles agricoles, bien sûr. Mais c'est vrai qu'à travers cette enquête, ça rend les choses concrètes, tangibles. C'est ce soir, Enquête de santé, aliments pollués sur France 5 à 21h.
0: Merci beaucoup Alain Ginesté. Dans un instant, notre invité, l'invité d'ici matin, on parle cinéma avec, très prochainement, le Festival de Cannes. Et puis un lien entre Cannes et Limoges.
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0: l'horizon. Il s'appelle Pierre Garnier, 7h48. Belle journée à tous.
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0: Et on parle cinéma ce matin avec l'invité d'Ici Limousin, Valérie Monnier.
3: Bonjour Charline Claveau.
4: Bonjour.
3: Vice-présidente de la région Nouvelle-Aquitaine en charge de la culture, le Festival de Cannes qui débute aujourd'hui présente 12 films soutenus par la région et accompagnés par l'ALCA, l'agence culturelle de Nouvelle-Aquitaine. Et parmi eux, eh bien, deux ont été tournés en Limousin et particulièrement en Haute-Vienne.
4: Comme vous le dites, nous avons deux films, Histoire de la nuit de Léa Missius et Notre salut de Emmanuel Mar. Et ce qui est drôle, c'est de se dire que ces deux réalisateurs, Léa Missius et Emmanuel Mar, ont tous les deux été présents au Festival du Moyen-Métrage à Brive, alors dans des années différentes évidemment. Et donc la boucle est bouclée puisque généralement le Festival de Brive, c'est l'endroit où les jeunes réalisateurs présentent leur première réalisation, donc sur des formats plus courts que des longs-métrages. Et tous deux sont passés par Brive.
3: La région Nouvelle-Aquitaine et particulièrement le Limousin terre de tournage, c'est une évidence ou est-ce qu'il faut chaque année aller faire la promotion auprès des équipes de tournage?
4: Absolument, ce n'est pas du tout une évidence, c'est un vrai travail en amont et vous l'avez dit, aujourd'hui on s'attache à ce qu'il puisse y avoir des tournages. Dans l'ensemble de la région, on est à peu près chaque année autour de 1000 jours de tournage et en Limousin, ces dernières années, ça a été plus difficile, mais on a réussi à regagner une dynamique en 2025, puisqu'en 2025, on était à 157 jours de tournage ça signifie qu'il faut avoir toute une politique pour attirer les tournages. C'est pas seulement une politique de soutien financier, c'est aussi une politique d'accueil, de lien, de renseignement, d'accompagnement des équipes qui vont venir tourner dans le territoire. Et pour le Limousin, c'est notre agence du livre et du cinéma ALCA qui s'occupe d'assurer cette mission d'accueil des tournages, donc pour la Corrèze, la Creuse et la Haute-Vienne. Et si je décompose les missions, vous avez bien sûr le fait d'aider les équipes à identifier des décors qui sont, ça c'est vraiment un aspect très important pour accueillir les équipes de tournage, c'est d'avoir des décors qui vont correspondre aux besoins du film. Donc c'est comment on organise aussi des repérages avec eux, c'est également les aider à obtenir des autorisations de tournage, les mettre en relation avec des techniciens locaux ou encore d'organiser du casting local pour de la figuration par exemple, ou encore des prestataires techniques. Donc vraiment le travail d'accompagnement de tournage, il est fondamental pour qu'une équipe décide de venir tourner dans un territoire. Après, le travail de la région Nouvelle-Aquitaine, le soutien à cette politique, elle va bien au-delà de l'accueil du tournage. Elle couvre toute la chaîne de valeur du cinéma. Ça va du soutien des auteurs jusqu'au soutien aux salles de cinéma indépendantes, par exemple, ou à la diffusion, en passant par le soutien des sociétés de production. Je vous donne un exemple. Vous avez une société de production qui s'appelle Punchline Cinéma, qui est installée à La Souterraine et qui a obtenu, je la mentionne, parce qu'il se trouve que le court-métrage qu'elle a produit, Mort d'un acteur, a reçu le César en 2026 du meilleur court-métrage. Donc on a un soutien sur l'ensemble de la chaîne de la filière cinéma.
3: Et c'est très important économiquement aussi, tout ce microcosme autour du tournage.
4: Oui, pour ce qui est du tournage, on a aujourd'hui des chiffres qui ont été établis à partir de ce qu'on appelle les rendus de compte, c'est-à-dire les dépenses qui sont réalisées par les équipes de tournage dans les territoires. Et aujourd'hui, on sait que quand on investit 1 euro dans un film qui sera tourné dans un territoire, on a un retour entre 5 euros et 12 euros selon le genre dont on parle. Si c'est une série, par exemple, on va être plutôt autour de 11 ou 12 euros. Si c'est un court-métrage, c'est moins. Mais si c'est un film, un long métrage, on va être plutôt autour de 7 euros. Donc le ratio de retour sur investissement est bon pour le territoire, sachant que les dépenses qui sont réalisées, ça va être des dépenses de salaire pour des techniciens, par exemple, qui vont travailler sur le tournage, ou encore des dépenses d'hôtellerie, restauration ou de prestations techniques.
3: Le soutien apporté aux réalisateurs locaux, quel est-il pour la région et est-ce que vous pouvez encore faire plus?
4: Alors, auparavant, on aidait quasi systématiquement des producteurs qui étaient avec un binôme avec les auteurs. Là, on a décidé d'aider directement les auteurs parce que auteur, c'est un statut qui est très fragile et très vulnérable. Généralement, les auteurs sont ceux qui sont les moins bien rémunérés dans toute cette chaîne. Donc, on a essayé d'avoir une attention plus poussée vis-à-vis des auteurs. Et on a évidemment quelques auteurs qui sont installés en Limousin qui sont aidés. Voilà, c'est le cas par exemple de Renaud Féli, de Jérôme Wiltz ou encore de François Drouet. Donc ça, ce sont ces deux derniers, ce sont des réalisateurs de documentaires.
3: Merci Charline Claveau, vice-présidente de la région Nouvelle-Aquitaine en charge de la culture, invitée de Ici Limousin ce matin, jour d'ouverture du Festival de Cannes. Bonne journée.
4: Merci beaucoup.
0: Merci.
4: Au revoir.
0: Merci. On suivra ça, interview à réécouter sur ici.fr et l'application Ici. On va vous raconter d'ici quelques minutes, du moins c'est Stéphane Bern, hein, l'histoire d'un vigneron, d'une vigne malade et sous la terre, un incroyable trésor gaulois. Ce matin, Stéphane vous fait découvrir l'histoire du mystérieux calendrier de Coligny retrouvé par hasard dans l'Ain. Et c'est sur votre radio, ici Limousin.

0: I'm so excited, The Pointer Sisters sur votre radio ici. Le matin, c'est clair, on a besoin de notre café, mais aussi on a besoin de nos informations. Que se passe-t-il en Limousin? Eh bien, on va tout vous dire d'ici quelques minutes, dans 3 minutes, les infos de 8h et avant Stéphane Bern.
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0: Ce matin avec Stéphane Bern, on voyage au temps où un vigneron de l'Ain a réveillé les Gaulois.
4: Un champ ravagé par le phylloxéra et soudain, sous la terre, un calendrier vieux de 2000 ans. Mauvaise récolte, mais bonne pioche. Novembre 1897, à Coligny, c'est dans l'Ain. Au lieu dit Verpois, Alphonse Roux arrache des pieds de vigne malades. Le phylloxéra a frappé. Et pas qu'un peu. La terre est retournée, les racines cèdent, et sous la bêche apparaissent des morceaux de bronze. 149 fragments dispersés, gravés de lettres latines. Un puzzle antique sans photo sur la boîte.
5: On va le retrouver éparpillé par petits bouts, façon puzzle.
4: Roux n'imagine pas qu'il vient de tomber sur le plus long texte gaulois jamais retrouvé, le calendrier de Coligny.
6: Il a vu le calendrier avec la date d'aujourd'hui et ça lui a fait comme un électrochoc. Il dit qu'il est né en 1067.
7: Un dingo !
4: Les fragments partent à Lyon. Paul Dissard, conservateur des musées de Lyon, passe des semaines à assembler le puzzle. Un travail de patience digne d'un long dimanche pluvieux. Et la surprise, ce ne sont pas un, mais deux objets. D'abord, une grande statue gallo-romaine, près d'un mètre 70. Un dieu nu, bien coiffé, façon publicité pour un club de fitness. Programme spécial abdo. Le bras droit levé, il tenait sans doute une lance. Certains y voient Mars. D'autres pensent à Lugue, dieu au long bras, lié à Lugue d'Unum, l'actuel Lyon. À côté, une grande table de bronze, un calendrier. Sympa, mais pas vraiment le format de poche pour glisser dans la toge. De ce calendrier, il en manque presque la moitié, mais cela reste un document exceptionnel. Le système est complexe. Un calendrier lunisolaire organisé sur 5 ans, avec des jours favorables et d'autres moins. Les Gaulois ne comptaient pas les jours au hasard. Au fond, on cherche toujours la même chose. Savoir quel jour on est, et surtout, combien il nous en reste avant les vacances.
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0: Et c'est mardi surtout. Nous sommes le 12 mai, il est 8h du matin. Bastien Thomas, les informations. La mairie de Beaulieu-sur-Dordogne lance un appel aux dons pour sauver sa chapelle.
8: La chapelle des pénitents, c'est un petit peu la carte postale de la commune corrézienne. La Fondation du patrimoine soutient la démarche. Il faut trouver 600 000 euros, mais 40 000 sont espérés grâce à cette collecte pour un montant total des travaux estimé à 2 millions d'euros. L'état de cet édifice du 12e siècle s'est beaucoup dégradé au fil du temps, Philippe Graziani.
9: Dominique Kerr, le maire, a fait réaliser des travaux d'urgence déjà sur la toiture l'an dernier. Malgré cela, les infiltrations d'eau se poursuivent, les voûtes, les litres funéraires sont abîmés, le dallage s'est désarticulé et la toiture si particulière est en grand danger.
10: Il représente un gabarit à l'envers.

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0: Ah oui, c'est pas le moment de partir. En plus, on vous offre le mug ici Limousin avec cette chanson de Sheila, Les Rois Mages. Retrouvez le mot que nous avons caché dans cet extrait. (rire) 05 55 34 5000. On l'écoute une deuxième fois, même si c'est vraiment facile. Alors, venez, 05 55 34 5000, en jeu le mug ici Limousin.
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0: Bientôt 8h15, c'est pas vrai, votre rendez-vous en Tiernac avec Aude Razo. Aude, c'est une folle rumeur qui agite les réseaux sociaux. Paraît-il que notre planète Terre va perdre sa gravité le 12 août prochain. C'est totalement faux, évidemment, Aude.
7: Oui, ça fait plusieurs mois que cette fausse info circule et je vais être honnête, au début je me suis dit, j'ai quand même pas parlé de ça à l'antenne, c'est complètement farfelu, personne n'y croit de toute façon. Eh bien je me suis trompée, cette histoire continue de tourner, je la vois même de plus en plus. Que disent ces internautes ? Accrochez-vous, que le 12 août prochain à 16h33 très précisément, la gravité, pouf, va disparaître sur toute la planète Terre pendant 7 secondes. Scénario apocalyptique. Certains nous mettent carrément des vidéos. On voit les gens, les objets s'envoler dans les airs sur plusieurs dizaines de mètres avec une petite musique dramatique. Et après les 7 secondes, patatras, tout ce petit monde s'écrase par terre. Là où c'est encore plus fou, c'est qu'en dessous, en commentaire, des internautes apparemment effrayés discutent ensemble de comment faire pour ne pas mourir, oui, le 12 août prochain.
0: Alors Aude, les spécialistes sont formels, ce scénario est vraiment impossible, mais elle sort d'où cette théorie ?
7: J'ai creusé, j'ai cherché, je suis tombée sur tout un tas de postes franchement complotistes. Paraît-il que la NASA se prépare à ça depuis des années, qu'un rapport top secret a fuité et que c'est comme ça qu'on le sait. Bon, la NASA a démenti déjà. Et puis surtout, les scientifiques rappellent l'évidence. La gravité ne peut pas disparaître comme ça, d'un claquement de doigts. Elle vient de la masse de la Terre. Donc pour que ça arrive, il faudrait que la Terre disparaisse complètement. Et puis pourquoi le 12 août ? Parce que c'est le jour de l'éclipse solaire. Et là aussi, raté, une éclipse non plus ne fait pas disparaître la gravité.
0: Voilà, ne croyez pas tout ce qu'on vous dit sur les réseaux sociaux. Merci pour ces précisions, Aude Razo. 8h16, après une carrière intense dans l'industrie, Yvan Planet a tout remis à plat pour suivre une voie plus apaisée. Massage, Reiki, bien-être, un changement de vie inspirant à découvrir d'ici quelques minutes. C'est notre Limousin formidable du jour.

0: Everybody's changing. Kin sur votre radio, ici Limousin, 8h20, d'une vie sous pression à l'univers du bien-être. Yvan Planet est l'invité de Stéphane Pigato.
1: Yvan Planet, je suis masseur, praticien Reiki et réflexologue plantaire.
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1: J'ai commencé à travailler dans l'industrie du bois en 1991 et jusqu'en 2010, j'ai travaillé dans la même société. Puis il a fallu que je change pour des raisons familiales et incompatibilité d'horaire. Donc je suis parti travailler sur Aigleton comme responsable d'une unité de production de granulation de bois. Et j'y suis resté pendant 6 ans.
3: Pourquoi l'arrêt après 6 ans là-bas à Aigleton?
1: Tout s'était très bien passé pendant 5 ans. Et puis au bout de 5 ans, comme je travaillais beaucoup, donc j'ai travaillé à peu près 6 jours sur 7, pour ne pas dire 7 jours sur 7. Au bout de 6 ans, on m'a demandé de prendre le lead sur l'unité de production et je n'ai pas voulu le faire. Mais au bout de 5 ou 6 ans, il fallait que ça se calme un petit peu, retrouver une vie normale.
3: Changement alors. Du coup, vous décidez d'arrêter?
1: Voilà, donc en fait, d'un commun accord, on s'est séparés. Je me suis retrouvé au chômage pendant 4 mois et j'ai recontacté un ancien collègue à moi qui avait racheté l'usine où je travaillais avant. Si jamais il avait besoin de moi, j'étais disponible.
3: Donc là, vous repartez quand même dans l'industrie malgré tout.
1: Voilà, donc là, je suis reparti et par contre, ils m'ont demandé ce que je voulais faire. Je ne voulais pas de responsabilité. Je voulais rester tranquille.
3: Ouais, mais ça, c'est pas Yvan, parce que Yvan, il est curieux intellectuellement, il essaye d'aller au bout des choses, et du coup, on vous met au chauffage, c'est ça, puis là, vous optimisez tellement qu'on vous rebalance chef, finalement, quoi.
1: Voilà, exactement. Donc, on m'a confié la chaudière. Je suis quelqu'un qui aime assez approfondir les sujets sur lesquels je travaille, qui aime bien gratter en profondeur, et donc, j'ai amélioré beaucoup la chaudière, où on a quasiment stoppé les consommations de gaz, alors qu'on passait plusieurs centaines de milliers d'euros de gaz par mois, et on est passé à zéro. On m'a dit qu'il fallait que je m'en aille puisque l'usine avait été rachetée, donc ça a été vendu à un grand groupe.
3: Du coup, cette fois-ci, vous dites c'est bon, l'industrie, j'en ai marre. Et c'est à ce moment, vous découvrez à ce moment-là le Reiki, les massages
1: Alors en fait, le Reiki, on l'a découvert beaucoup plus tôt. C'est mon épouse qui l'a découvert pendant le confinement. Et sortie du confinement, ma femme a dit, écoute, ça me plaît le Reiki, mais j'ai envie d'approfondir. Donc elle a cherché un maître Reiki dans la région, elle a trouvé un sur Aigleton, elle a passé son premier degré, son deuxième degré. Moi j'avais envie de faire des formations, j'étais intéressé par le massage. Donc on est partis tous les deux faire cet apprentissage de massage à la Bourboule. Et moi j'ai trouvé quelque chose qui m'a plu, mais alors quelque chose d'extraordinaire, je ne m'attendais pas à ça. Donc j'ai dit banco pour moi, je vais vivre de ce qui me plaît. Donc maintenant c'est faire des massages, faire du Reiki.
3: Vous qui êtes très cartésien, hein, vous nous le disiez, qui avez travaillé dans l'industrie, dans des grands groupes. Si on vous avait dit un jour que vous feriez des massages, comment vous auriez réagi?
1: J'aurais rigolé. Parce que je ne pensais pas à ça du tout. C'est vraiment une découverte pour nous, enfin pour moi et puis pour ma femme. C'est vraiment quelque chose qui aujourd'hui nous passionne.
3: Qu'est-ce que ça a changé dans votre vie?
1: En les premiers temps, je dormais pas très bien parce qu'on a toujours le souci, on n'a pas un salaire fixe, on n'a pas un revenu fixe, contrairement quand on est salarié. Mais je n'ai plus les mêmes besoins qu'il y a 15 ans. Je dors beaucoup mieux, je suis beaucoup moins énervé. Et je ne changerai pour rien au monde.
0: Voilà, comme quoi il n'est jamais trop tard pour changer de rythme et trouver enfin sa vraie place. Yvan Planet, notre Limousin formidable du jour, à retrouver sur l'appli ici, le site internet ici.fr et bien sûr d'autres portraits de Limousins et Limousines formidables.

0: première fois une chanson que vous adorez, qui vous rappelle les années 80. C'était bien sûr Jeanne Masse sur votre radio locale, ici Limousin. On fait la météo ensemble, ça se passe sur les réseaux sociaux. 7 degrés 9 ce matin, réveil pour Michel à Saint-Salvador, sous un ciel dégagé. Catherine à 8 degrés à Limoges, où le soleil tente timidement une percée. Et nous avons Pascal avec du 9-2 à Panazol, avec un ciel bien dégagé ce matin.
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0: Elle est facile celle-là, hein. Même Bastien.
6: Même moi, je l'ai.
0: Il valide. Françoise est à Saint-Thierry-la-Perche. Bonjour Françoise.
7: Bonjour.
6: Bonjour Françoise.
0: Vous jouez pour le mug ici Limousin avec cette chanson de Sheila, Les Rois Mages. Alors, mais quel est ce mot qui a disparu ?
7: Mais l'auberger.
0: Mais bien sûr.
8: Oui.
0: On vérifie quand même. Mais oui, bravo François, c'est gagné. À vous ce mug ici Limousin. Qu'est-ce que vous allez mettre comme liquide à l'intérieur ?
7: Oh, certainement du thé ou du café.
0: D'accord, ok.
6: C'est très bien.
0: C'est bien, c'est bien. Vous pensiez à quoi, Bastien ?
6: Rien du tout.
0: Pas d'alcool.
6: Du café.
0: Pas d'alcool dès le matin, quand même.
6: Non.
0: Voilà.
7: Oui.
0: Bah alors, Françoise, qu'est-ce qui se passe ?
6: Ne prêtez pas des intentions que je n'ai pas, Régis. Ouais, ouais.
0: Françoise, comment ça va se passer la journée à Saint-Thierry-la-Perche ?
7: Ah ben comme d'habitude, tranquille, du ménage et après-midi kiné, parce qu'on ne rajeunit pas, donc voilà.
6: Oui. Faut se maintenir.
7: Pour pouvoir bien se mouvoir.
0: Très bien. Prenez soin de vous, ma Françoise, et quelle est votre radio locale en Limousin ?
7: Ici Limousin, il n'y a plus que celle-là qui compte.
0: Bravo! C'est bien.
6: C'est gentil.
0: C'est gentil comme tout. À très bientôt. Il est 8h30. Bastien Thomas, on va parler du marché des Jacobins à Limoges. Il va ouvrir à la fin du mois.
6: Et oui, c'est le nouvel espace de restauration qui est imaginé par trois restaurateurs limougeaux. Chantier en cours. C'est rue des Sœurs de la Rivière, juste derrière la mairie de Limoges. Les travaux sont en cours. La fin est proche. Reportage à suivre juste après le 90 secondes présenté ce matin par Cyril Ardo-Redon.
9: Tous les cas contacts de l'antivirus doivent être mis en quarantaine, renforcés en hôpital. C'est ce qu'annonce le Premier ministre, alors qu'une passagère du bateau MV Hondius est actuellement en réanimation dans un état stable. 4 autres passagers sont à l'isolement, ainsi que 22 cas contacts. Des réunions interministérielles sont prévues 2 fois par jour sur ce virus. Un projet d'attentat déjoué à Paris, c'était la semaine dernière, on l'a appris hier. Un homme de 27 ans suspecté d'avoir voulu s'en prendre au musée du Louvre ou à des membres de la communauté juive. 2 personnes de 38 et 57 ans tuées en pleine rue hier après-midi à Nice. 6 personnes blessées, dont 3 grièvement. Fusillade dans le quartier des Moulins, connu pour le trafic de drogue. Les 2 personnes décédées n'avaient aucun lien avec le trafic de stupéfiants. Le ou les auteurs sont en fuite. 1 centime de baisse en 4 jours pour le litre de gasoil. Le prix de l'essence, lui, stagne. Dans ce contexte, le secteur du BTP aura bientôt accès au prêt flash carburant, comme les agriculteurs et transporteurs routiers, un emprunt jusqu'à 50 000 euros sans exiger de garantie. 200 000 personnes attendues sur la croisette. C'est le début ce soir du 79e Festival de Cannes, plus grand événement au monde dédié au cinéma. Cette année, 22 films sont en compétition. Et puis, si vous ne savez pas ce que c'est qu'un banger ou un charo, vous pourrez regarder dans le dictionnaire. Ces nouveaux mots qui veulent dire respectivement génial et coureur de jupons entrent, parmi d'autres, dans le Petit Robert, c'est à lire sur ici.fr.
6: Merci Cyril Ardo-Redon. Bonne journée. C'est un concept inédit à Limoges, le marché des Jacobins situé derrière la mairie dans un ancien hangar de 1500 mètres carrés, un espace de restauration avec table et chaises, de la cuisine de rue. L'ouverture est imminente, Valérie Monnier, à la fin du mois de mai. Vous avez visité le chantier hier.
8: l'ancien garage automobile rue des Sœurs de la Rivière, l'heure est au dernier préparatif.
10: On n'a gardé que les murs extérieurs en fait, et la charpente métallique qui fait le charme du lieu.
8: Mathieu Bessière est restaurateur et cofondateur du marché des Jacobins avec Fabien Boisseau, lui aussi gérant d'un restaurant dans le quartier des Halles de Limoges.
11: Les derniers coups de peinture, de remplir les jardinières de fleurs et surtout dernier coup d'aspirateur et de balai quoi.
8: Les tables et les chaises sont arrivées, l'immense bar au fond est posé, l'installation et l'équipement des box pour accueillir les différents restaurateurs est aussi terminé.
11: Des siphons de sol, une hotte, les murs de la cuisine sont montés, l'élec est passé. On leur met vraiment un outil à disposition qui va leur permettre de juste se concentrer sur la qualité.
8: Cuisine thaï, végétarienne, à base de produits de la mer ou encore des tacos. Au total, 7 cuisiniers de la région seront présents à l'année, plus un emplacement éphémère pour permettre aux chefs de proposer leurs plats en mode street food, poursuit Mathieu Bessière.
10: Pour sécuriser, on a quelqu'un qui va être là tout l'été. Le lancement veut essayer de faire le meilleur travail possible sur les 3 premiers mois, du moins en qualité, on ne sait pas où on va. Hein. Vraiment, c'est, comme on vous dit, c'est une nouveauté sur Limoges. Après, on va changer le stand qui va évoluer tous les mois, normalement.
8: Avec à chaque fois des plats servis dans de la porcelaine, des couverts en métal et des verres en verre. Objectif zéro déchet. Les fondateurs s'appuient aussi sur la technologie.
11: On récupère les chaleurs des chambres froides, mais on a aussi un mur à bière. Nous, ça permet aussi de désengorger le bar. Et ce côté, on va se servir, enfin voilà, ça casse un peu les codes, quoi.
8: Après 2 ans de réflexion et de travaux, c'est donc bientôt le grand jour pour Mathieu Bessière, Fabien Boisseau et leurs 35 employés.
11: Quand on est parti sur ce projet avec Mathieu, on l'avait dans la tête et maintenant j'ai hâte que les gens voient ce qu'on avait dans la tête, mais en vrai quoi.
10: On se le dit là, depuis 15 jours, ça a mis du temps, mais on est content du résultat, même plus que ce qu'on voulait.
8: Un point toutefois va être surveillé de près, explique Fabien Boisseau, le stationnement.
11: On sait que le Limougeot adore se garer devant le lieu où il va. Là, on a des parkings souterrains à 100 mètres. On va offrir des aires de parking les premiers mois pour justement inciter la clientèle à utiliser les parkings souterrains. Qu'on reste en bon terme avec les voisins, pour nous, c'est vraiment une priorité.
8: C'est aussi pour ça que les horaires d'ouverture sont calés sur ceux d'un restaurant.
6: Du mercredi au dimanche midi et du mercredi au samedi soir. Plus que quelques jours donc d'attente avant l'ouverture de ce marché des Jacobins à Limoges. À suivre dans le journal de 9h, le festival de Cannes. Grand moment pour le cinéma mondial, ça commence aujourd'hui, 79e édition. Plusieurs films ont été tournés en Haute-Vienne et en Corrèze. Et puis c'est un monument emblématique de Beaulieu-sur-Dordogne, en Corrèze, la chapelle des pénitents. Une souscription vient d'être lancée pour soutenir les travaux de rénovation. Le bâtiment est notamment touché par des infiltrations d'eau. Et c'est le retour de la lumière, ambiance très lumineuse pour le Limousin aujourd'hui, oui. Régis.
0: On déroule le tapis rouge pour le soleil aujourd'hui, Bastien.
6: Qu'il reste.
0: Ouais, ça je sais pas s'il va rester, mais en
6: faites
0: tout cas.
6: Faites en sorte, s'il vous plaît.
0: Oui, alors ben c'est pas moi, c'est pas
6: c'est
0: moi.
6: Un petit peu notre magicien de la météo le matin.
0: Je fais pas la pluie et le beau temps, sinon il ferait beau tout le temps. La matinée en tout cas débute avec de belles éclaircies, parfois accompagnées d'un léger voile nuageux, surtout en Corrèze. Au fil des heures, ça devient plus variable, avec une alternance de passages nuageux et de belles périodes ensoleillées. Ambiance globalement calme et lumineuse, comme vous l'avez dit, mon cher Bastien. 20 degrés, c'est ce qu'on attend meilleur de la journée à Brive et Donzenac, 19 à Tulle, 18 à Limoges, Bellac, 17 à Lubersac, Saint-Junien, 16 à Saint-Léonard-de-Noblat, 15 à Argentat-sur-Dordogne, 14 à Nexon, 12 à Mémac. Mercredi, ça va rester calme avec un temps toujours partagé entre soleil et nuages. Sur la route, pas de grosses difficultés, restez prudents bien évidemment, il y a toujours ce chantier sur la 20, des travaux d'entretien, nous sommes de Noailles à Brive-la-Gaillarde. Attention à la réduction du nombre de voies.
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0: 8h36, bonjour à tous, merci de nous rejoindre un matin un peu rock, un peu mystérieux. C'est ce qu'on vous propose avec cette bande-son du matin. Le groupe Indochine qui débarque avec Canary Bay. Et ça fait...

0: Canary Bay avec le groupe Indochine sur votre radio locale ici Limousin, 8h39, bon mardi, nous sommes le 12 mai aujourd'hui, bonne fête à Achille. Et Achille, tiens, on vous offre une chanson, celle de Bruno Mars dans un instant. I just might. Nous aurons aussi Les Innocents, l'autre Finistère.
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0: Et on va vous parler de Vérac d'ici quelques minutes avec les Vérac aux musiques qui reviennent. Nouvelle édition entre musique, partage, ambiance conviviale. Michael Moreau, coprésident des Vérac, sera notre invité dans moins de 10 minutes au programme. La rue qui est à nous cette année, Les Croquants, Féloche, Marcia ou Louisa qu'on entend là actuellement. Mais avant ça, ici Limousin Sport, on revient ce matin tiens, sur la très bonne nouvelle du week-end, la qualification en Coupe d'Europe la saison prochaine pour le Limoges Handball. Michael Chailloux, vous êtes avec Alain Aubard, le président du LH1.
3: Le LH a validé sa qualification européenne ce week-end en battant Chartres. On est avec le président du LH. Bonjour Alain Aubard.
4: Bonjour.
3: Est-ce que vous êtes déjà, j'imagine, très satisfait de cet objectif qui est validé ?
4: Oui, c'était l'objectif principal pour le club cette saison, retrouver l'Europe juste un an après l'avoir quitté. Donc ça s'est fait avec la manière, parce qu'on a quand même un bon matelas d'avance avec les poursuivants, et à trois journées de la fin, c'est très satisfaisant.
3: Ça implique quoi maintenant, si on se projette un peu ? Ça implique quoi du coup, c'est-à-dire de nouveaux matchs européens à Beaublanc donc ?
4: Oui, c'est vrai, quand on a vu l'engouement lors de notre première saison européenne avec des matchs à fort suspense et le public qui a répondu présent, hein, on a hâte d'y revenir et puis on a eu cette première expérience, donc on sera un peu mieux préparé, je pense, au niveau logistique, administratif, même si on avait plutôt bien géré la première fois, mais je peux dire qu'on est maintenant des vieux routiers de la Coupe d'Europe, mais on sait où on met les pieds.
3: Sportivement, il y a juste encore une inconnue, c'est... Est-ce que ça sera la grande Coupe d'Europe, la Champions League ou l'European League ? C'est encore possible, mathématiquement, d'atteindre cette troisième place qui pourrait vous qualifier à ça ? C'est un bien ou un mal pour le club ?
4: Alors mathématiquement, c'est possible, on est qu'à un point de Montpellier. Après, quand on voit le calendrier, si les résultats sont logiques, ça va être compliqué quand même. Enfin, en fin de saison, les résultats sont rarement logiques. Hein. Voilà. Après, jouer la Champions League, si on peut, on la jouera, bien évidemment. Hein. On ne va pas se défausser, mais je pense que c'est un peu prématuré quand même dans l'histoire du club. On n'a pas forcément un effectif qui va nous permettre d'exister dans cette Champions League si on devait y être qualifié. Donc l'European League, on est déjà très content.
3: C'est une compétition que vous avez déjà connue. Vous avez été plutôt performant, en tout cas avec ce match historique contre Kiel dont on se rappelle. Maintenant, il y a quoi dans la tête du président ? Faut préparer ou c'est déjà tout préparé déjà pour la saison prochaine ?
4: Alors le recrutement est bouclé. Hein. On va annoncer nos futurs recrues pour celles qui l'ont pas encore été dans les prochains jours, dans les prochaines semaines. On est très content du recrutement. Après, y a une forte attente, hein, parce qu'on a été tellement bon la première année que les gens seront déçus si on n'est pas aussi bon, mais ça va être compliqué d'être aussi bon que ce qu'on a fait la première année, mais en tout cas ça va être un objectif, et l'objectif aussi second, c'est d'exister en championnat un peu plus qu'on avait réussi à le faire la première année de qualification européenne. Donc il faut qu'on s'inscrive maintenant dans une équipe qui est régulièrement dans le top 5 pour être qualifié, labellisé entre guillemets équipe européenne.
3: Merci beaucoup Alain Aubard.
4: Merci beaucoup.
0: Voilà, et le prochain match pour le Limoges Handball, c'est la dernière rencontre à domicile, le 28 mai prochain à Beaublanc contre Chambéry.
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0: Just Might. Bruno Mars sur votre radio locale ici Limousin. Il est 8h47.
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0: Et notre invité ce matin, Mickaël Moreau, coprésident des Véraco, pour nous parler du festival Les Véraco Musiques.
3: Oh, laissez-moi vivre comme je veux.
0: Événement ici Limousin, c'est l'édition 2026 du 13 au 16 mai. Donc, à partir de mercredi, un rendez-vous musical incontournable qui mêle concert, ambiance festive, esprit de proximité. Bonjour Mickaël.
4: Bonjour.
0: Ça va bien ce matin ?
4: Oh, un peu rapide, mais ça va.
0: Il arrive en courant, il vient juste d'arriver. Hein. Y a pas de secret entre nous. Mickaël, c'est un plaisir de vous avoir. Quel sera l'esprit de cette édition 2026? Et puis là en plus, c'est la dernière ligne droite pour vous en tant qu'organisateur avec toute votre équipe de bénévoles.
4: Ouais, ça commence demain soir. L'esprit, bon, on va pas changer grand chose.
0: Ouais.
4: Bah, excusez-moi.
0: Tu retrouves son souffle.
4: Je retrouve mon souffle. Non, mais on va pas changer grand chose. On va rester sur l'esprit festif, amical, convivial.

0: Les croquants, Martial, Louisa qu'on a écouté il y a quelques instants, la requête à nous, les croquants et la féloche, voilà.
1: Féloche.
0: Ouais. Qu'est-ce qu'on peut dire de cette programmation 2026?
1: Alors, on l'a voulu un peu plus féminine qu'on les a sous les autres années.
0: Ouais.
1: Ça, c'est une première partie. On l'a voulu toujours éclectique, comme on fait chaque année. Et puis avec des grosses têtes d'affiche comme Fatoumata,
0: ouais,
1: qui revient après 7 ans. So
0: faut se remettre au sport, hein.
1: Ah, c'est ça, c'est exactement ça.
0: Le cardio, zéro. Il y a tous ces concerts, nous on en parle régulièrement sur ici Limousin, mais il y a aussi tout ce qui va se passer autour. Ça, c'est important aussi.
1: Alors oui, on a les off, on a donc à partir de 15h, on aura donc des animations pour les enfants, on a des spectacles de rue, on a des mini-scènes, on a plein de concerts jusqu'à 23h. Et le festival dure jusqu'à 1h30 du matin.
0: Mmh. Pour celles et ceux qui ne sont jamais allés, il doit y en avoir, mais très peu. Mais qui? Donnez-nous des noms. En tout cas, admettons, il y a des gens voilà, qui sont arrivés en Limousin l'année dernière, qui découvrent les Veraco. Pourquoi faut-il absolument découvrir ce festival?
1: Ah, ça fait donc, c'est la 38e année. Hein. Donc,
0: ouais.
1: On n'est pas tout jeune. Les gens qui viennent, que ce soit les artistes, que ce soit les festivaliers, que ce soit tous ceux qui se présentent, se disent l'ambiance est très très bonne. Et en plus, voilà, les artistes se disent on a l'impression d'être en vacances.
0: Ouais. Esprit famille aussi.
1: Ah oui.
0: Ça, c'est hyper important. Et j'ai dessous les draps. Bon, je m'y sens mieux. C'est que dehors, il y a le sang, il y a le feu. Et c'est que le ciel ne sera plus jamais bleu. Et c'est que la mer ne sera plus jamais clean. Elle s'appelle Marcia. Donc, elle est dans cette programmation très féminine, hein, ça,
1: très féminine
0: cette année. C'est qui Marcia?
1: Oh, Marcia, elle a un père et un grand-père un peu connus. C'est la fille d'Arthur H. et la
0: D'accord.
1: petite fille
0: okay.
1: de Jacques Higgin.
0: Ouais, donc oui, on voit un peu l'univers aussi, j'imagine.
1: C'est inclassable, j'irais.
0: Ouais.
1: C'est-à-dire qu'il faut vraiment la voir sur scène parce que c'est un univers, oui, qui détonne.
0: Mmh.
1: Sur scène, ça détonne. C'est vraiment très sympa.
0: Mmh. Inclassable, c'est aussi le mot qu'on peut utiliser quand on parle des Veraco Music.
1: Oui,
0: parce que c'est un peu à côté.
1: Alors déjà parce que on essaye de faire des choses différentes, de faire des découvertes, de faire des choses qui fonctionnent aussi. Mais c'est surtout, oui, on n'a pas un univers rock, on n'a pas un hiver world, on a un hiver un peu tout, et tous les soirs on peut trouver quelque chose. Oui.
0: Ouais. Michael Moreau, coprésident des Veraco, ça commence mercredi, toute la programmation sur le site internet, bien évidemment.
1: www.veracomusique.com. Oui.
0: Voilà. Si on veut se procurer des billets, regardez plus attentivement la programmation.
1: On va sur le site. Et autrement, les billets, on va les trouver sur Hello Asso ou directement à Point Chaud sur Limoges.
0: Comme ça dure plusieurs jours, j'imagine qu'on peut acheter des passes.
1: Alors, on peut acheter des passes. Alors, il y a un passe que hier soir j'ai arrêté, c'est celui de Féloche et la Ruquette, parce qu'il reste 10 places pour Féloche.
0: Ouais.
1: Un peu plus pour la Ruquette, donc on peut les venir sur place et tout le reste, entre-moi, on trouvera tout ce qu'il faut.
0: Michael Moreau, on vous souhaite une très bonne journée.
1: Merci.
0: Et rendez-vous à la salle de sport.
1: C'est ça, et on va retourner monter les chapiteaux.
0: Voilà, les Veraco, ça débute mercredi. Un événement, bien sûr, à suivre aussi en direct sur votre radio locale. On passera vous faire un petit coucou quand même.
1: Avec grand plaisir.
0: Avec 2-3 émissions. À très vite.
1: Merci.
0: Et le docteur Kierzek arrive d'ici quelques minutes. On va parler de la journée mondiale de la fibromyalgie. Oui, c'est aujourd'hui et il a envie de nous alerter sur cette maladie encore mal comprise. C'est après les innocents.

0: Lumière, Les Innocents sur votre radio ici Limousin et le docteur Kirzek est là avec nous. Bonjour docteur. Alors ce matin, à l'occasion de la journée mondiale de la fibromyalgie, on parle de cette maladie et c'est quoi exactement ?
1: Bonjour à toutes et à tous, c'est la journée mondiale de la fibromyalgie, une maladie qu'on ne voit pas sur une radio ni sur une prise de sang, mais qui fait souffrir des millions de personnes, et en majorité des femmes. Alors c'est quoi exactement ? Imaginez que vous êtes levé du mauvais pied, mais que vous avez, comme si vous aviez couru un marathon, attrapé la grippe, dormi sur un lit de cailloux, bref, vous avez des douleurs diffuses de partout, une fatigue extrême, des troubles du sommeil, un brouillard mental, c'est ça le cerveau des fibromyalgiques. En fait, le volume douleur est poussé à fond, résultat une simple embrassade, un simple câlin va devenir douloureux, une sonnerie de portable peut faire vriller les nerfs, ça vous donne un peu une idée, et c'est près de 2% de la population française, soit près d'un million de personnes. Alors bien sûr, pendant longtemps, on a accusé les malades de tout imaginer, c'était dans votre tête, c'était la grande phrase, mais aujourd'hui, l'Organisation Mondiale de la Santé et la Haute Autorité de Santé reconnaissent cette maladie avec des critères de plus en plus précis, des douleurs diffuses depuis au moins 3 mois, qui touchent les 4 membres et l'axe du corps, le cou, les épaules, le thorax, le dos, les jambes, et puis il y a une fatigue intense, il y a un brouillard mental. Bref, ce sont des symptômes avec des critères et donc un diagnostic.
0: Ok, alors pas de scanner ou d'IRM ou de prise de sang pour poser le diagnostic, mais côté traitement, la fibromyalgie se soigne ?
1: C'est la bonne nouvelle, parce que le meilleur traitement, c'est le mouvement. C'est assez simple, il n'y a pas de médicaments. Alors vous allez me dire, mais docteur, vous êtes fou, j'ai déjà trop de mal pour bouger, mais les études sont formelles. Une activité physique douce, régulière, la marche, la natation, le yoga, le tai chi, aide le cerveau à reprogrammer sa perception de la douleur. 30 minutes, 3 fois par semaine par exemple, on commence tout doux. C'est aussi efficace qu'un médicament, sans les effets secondaires. Alors bien sûr, on ne va pas guérir par magie, mais on peut vraiment retrouver une qualité de vie. Et je vous invite à aller voir aussi sur le site de la Haute Autorité de Santé. Il y a une fiche qui s'appelle Parcours de santé d'une personne présentant une douleur chronique. Vous allez peut-être retrouver les critères et puis vous allez peut-être retrouver surtout des repères, des idées et des idées que vous pourrez suggérer à votre professionnel de santé s'il a du mal à poser le diagnostic. Allez, d'ici là, portez-vous bien.
0: Merci beaucoup. Docteur, on en sait un petit peu plus sur cette maladie grâce à vous. On vous retrouve sur l'appli ici et le site internet ici.fr. Pascal Saint-Martino arrive dans un instant et on dit ciao les téléspectateurs, à demain.
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0: Pascal Saint-Martino, bonjour.
6: Bonjour Régis Mazabro.
0: De quoi parle-t-on juste après les infos de 9h?
6: On va faire un petit contrôle antidopage. Qu'est-ce que vous prenez vous le matin pour avoir la patate? Pour avoir les neurones en bon état? Est-ce que vous prenez de la vitamine D?
7: Est-ce que tout ça est très légal, Régis?
0: Je vais pas vous dire là comme ça.
6: C'est quoi la seringue qui traîne sur le bureau tous les matins?
0: Non mais arrêtez, vous parlez vraiment de dopage?
6: Oui, enfin de dopage intellectuel, on va dire. Vous savez qu'on va rentrer dans la période d'examen. Il y a beaucoup de jeunes qui utilisent des produits parfois un petit peu douteux, trouvés souvent sur les réseaux sociaux. Ça inquiète les scientifiques, on va en parler ensemble.
0: Pour booster le cerveau.
6: Voilà, par exemple, pour avoir un peu d'énergie.
7: Ça fait penser à un film, ça.
6: Voilà, lequel?
7: Limitless.
6: D'accord.
7: Très bon film avec Bradley Cooper, non mais c'est vrai.
6: Avec Bradley Cooper. Oui, tout à fait. Donc, si vous êtes dans la situation de Bradley, appelez-nous. Ou si Bradley nous écoute, il peut aussi nous
0: joindre. Mais si vous êtes Cooper aussi,
6: il n'y a pas de souci, Bomber, ce que vous voulez.
0: Allez.
6: 05 55 34 5000. Bonne nuit, Régis.
0: Allez, ciao, à demain 6h.
6: Ciao.
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6: Nous sommes aujourd'hui le mardi 12 mai, il est 9h. C'est Bradley Thomas qui vous présente les infos. Bonjour Bastien
7: Thomas. Bonjour Pascal, bonjour à tous.
6: C'est la grand-messe du cinéma mondial chaque année.
7: Eh oui, le Festival de Cannes, il commence ce soir sur la Croisette avec un petit peu de Limousin sur le grand écran. Trois films présentés au public ces deux prochaines semaines ont été tournés en Haute-Vienne, en Corrèze. Deux sont même en lice pour la Palme d'Or, l'autre est hors compétition. Un des films avec un très très beau casting, Nathalie Colle.
8: Casting 5 étoiles, effectivement, pour Histoire de la nuit, réalisé par Léa Missius. On y retrouve Benoît Magimel et Afsia Herzi dans le rôle d'un couple vivant avec sa fille dans une ferme isolée, avec pour seule voisine une peintre italienne interprétée par Monica Bellucci. L'histoire d'une soirée d'anniversaire surprise qui se transforme en huis clos angoissant, tourné en grande partie dans une ferme de la Croix-sur-Gartempe, près de Bellac, un lieu de tournage trouvé un peu par hasard par le repéreur Valentin Jolivet, intermittent du spectacle installé à la souterraine.
9: On a écumé beaucoup d'endroits et sur la route, par magie, est apparu ce corps de ferme qui est super. Il faut se perdre en fait. Moi, c'est ce que je dis souvent, c'est que c'est d'ailleurs ce qui est arrivé sur ce décor-là. C'est des chemins de traverse font qu'on va tomber sur quelque chose, des ovnis. Et c'est vrai que des fois, ça arrive de trouver d'autres choses que ce qu'on cherche.
8: Et ça cadrait parfaitement pour ce film dont une séquence a aussi été tournée dans la gendarmerie de Nantia en juin dernier. Les gendarmes de la brigade en avaient d'ailleurs profité pour poser avec Monica Bellucci, photos partagées ensuite sur leurs réseaux sociaux. Ce film a bénéficié d'un soutien à la production de 200 000 euros de la région Nouvelle-Aquitaine. Même montant pour Notre Salut d'Emmanuel Mare, avec l'acteur césarisé Swan Harlow dans le rôle principal. Ce long métrage, tourné notamment dans plusieurs quartiers de Limoges, évoque lui le comportement des fonctionnaires sous le régime de Vichy. Et il est donc aussi en lice pour la Palme d'Or. Et puis Cannes, c'est aussi des films hors compétition, dont Karma de Guillaume Canet avec Marion Cotillard comme héroïne. Quelques scènes ont été tournées à Beaulieu-sur-Dordogne il y a un an. Un grand moment nous avait confié à l'époque Sandrine Pipereau, dont la boulangerie a servi de décor.
10: C'est génial. Ils sont très très gentils, hyper accessibles. Même Monsieur Canet est très accessible. Non, c'est vraiment une expérience magnifique. Ils ont trouvé l'endroit magnifique d'ailleurs. Et nos Paris-Brest, merveilleux. Ils les adorent.
8: Et pour voir le résultat à l'écran, à moins d'être invité au Festival de Cannes, il faudra attendre la sortie en salle en octobre pour Karma et en septembre pour les deux films tournés en Haute-Vienne.
7: Histoire de la nuit et Notre Salut, ces deux films effectivement tournés en Haute-Vienne défendent donc leur chance en compétition. La Palme d'Or sera remise le 23 mai en clôture du Festival de Cannes. Les pompiers de la Haute-Vienne ne sauvent pas que des vies humaines. Hier matin, ils sont allés secourir une jument totalement embourbée à Château-Ponsac. Il aura fallu plusieurs heures, entre 5 et 6 heures, l'appui d'un vétérinaire, d'une équipe spécialisée pour sortir l'animal indemne.
6: Bravo à eux. La jeune adolescente portée disparue à Limoges a été retrouvée.
7: Retrouvée saine et sauve dès hier soir, 19h, c'est ce que confirme ce matin la police nationale. Un appel à témoins avait été lancé dès hier pour tenter de la retrouver. Elle avait fugué du domicile familial. Un accident de la route a fait 4 blessés, 2 adultes et 2 enfants hier après-midi à Sarroux-Saint-Julien en Corrèze. Tous ont été conduits à l'hôpital d'Ussel. 3 salariés de Bouchara à Limoges ne sont pas repris par le nouveau propriétaire hongkongais de l'enseigne de décoration. Elle est en redressement judiciaire depuis janvier. Seuls 184 salariés sur les 541 en France ont été sauvés.
6: Un appel au don pour sauver la chapelle des pétines, des pénitents.
7: Des pénitents, oui.
6: Des pénitents, j'ai dit bien. C'est à Beaulieu-sur-Dordogne.
7: Monument très important, oui, de la commune corrézienne. La mairie et la Fondation du patrimoine viennent de lancer une souscription pour financer des travaux de rénovation. 2 millions d'euros au total, mais il manque 600 000 euros à la commune. La chapelle est touchée par des infiltrations d'eau. Le bois est même attaqué par des insectes. Il faut mener ces travaux, car sans la chapelle des pénitents, Beaulieu ne sera plus Beaulieu, assure le maire Dominique Kerr.
11: C'est notre identité. Quand on parle de Beaulieu-sur-Dordogne, la première image que l'on voit, c'est la Dordogne et sa chapelle des pénitents. Si on n'avait pas ce cliché-là, on n'aurait pas la même superbe et la même communication. Voilà, c'est un outil fondamental et emblématique de notre village, ça c'est sûr. C'est Beaulieu-sur-Dordogne avec sa chapelle des pénitents au bord de la Dordogne. Beaulieu tout court, ça serait pas pareil. Bon, après on a notre abbatiale quand même qui est remarquable avec le tympan de l'abbatiale. Mais c'est une autre histoire, c'est pas la même. Celle-ci de la chapelle des pénitents est très attachante. Et bien sûr, c'est un attrait pour les touristes, à la fois en extérieur, mais aussi en intérieur, parce qu'elle a un charme et des particularités dans sa conception interne qui sont remarquables.
7: Le loto du patrimoine 2025 a déjà permis de récolter 155 000 euros pour la rénovation de la chapelle des pénitents de Beaulieu-sur-Dordogne. Les entreprises du bâtiment vont bénéficier du prêt flash carburant. C'est l'aide mise en place le mois dernier par le gouvernement pour aider les secteurs impactés par la hausse du prix des carburants. Agriculteurs, transporteurs, taxis, pêcheurs en bénéficient actuellement. C'est une annonce hier du ministre de l'Économie. La Française testée positive à l'antivirus est dans un état stable, en réanimation à l'hôpital, selon le Premier ministre Sébastien Lecornu hier. Les règles d'isolement ont été durcies pour tous les cas contacts, une vingtaine au total. Aucun n'a pour l'instant développé de symptômes de cette maladie respiratoire, selon le chef du gouvernement.
6: Une ouverture pour la fin mai.
7: Visite sur ici.fr du chantier en cours, bientôt terminé donc, du futur marché des Jacobins de Limoges. C'est un espace de restauration installé dans un ancien garage auto juste derrière la mairie. En rugby, après deux saisons au CA Brive, le Sud-Africain Kervin Bosch repart dans son pays natal. Il a signé officiellement au Vodacom Bulls, franchise basée à Pretoria selon nos informations. Il sera remplacé par le palois Emery Gluck. La météo, Pascal, aujourd'hui en Haute-Vienne et en Corrèze, c'est donc un petit peu de beau temps. C'est mieux que les jours passés. Hein.
6: Oui, tout à fait. C'est une journée sèche déjà. Pas de pluie à l'horizon. On a eu notre dose hier.
7: Les quotas sont atteints.
6: Oui, oui, oui. Là, ça va mieux pour aujourd'hui, en tout cas pour ceux qui aiment le soleil et le beau temps bien sec. Voilà le programme pour toute cette journée avec un vent de nord à nord-ouest. Je sais que vous vouliez partir sur le lac de Saint-Pardoux pour le week-end, mon cher Bastien. Je suis en train de regarder la tendance.
7: Dites-moi tout. Je vois que vous êtes bien informé.
6: 12 degrés de température maximale prévue en Haute-Vienne pour la fin de semaine. 14 samedi, 16 dimanche. Bon, c'est doux moins, on va dire. Donc profitez bien de cette journée de mardi où le soleil va être omniprésent. 14 degrés, c'est la température la plus fraîche, mais en même temps la maximale sur le plateau de Millevaches pour aujourd'hui. 18 degrés sous le soleil à Bellac et à Limoges. 19 degrés annoncés sur Tulle et 20 degrés à Brive où là on retrouve des températures de saison. Ça sera une alternance de passages nuageux et d'averses qui auront lieu demain sur le Limousin.
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6: Oh, mais je suis surpris. Je m'attendais à la chanson « On n'a pas tous les jours 20 ans ». Là, c'est la version Pierre Bachelet. C'est un peu plus récent. C'est un peu plus swingant, on va dire. 20 ans pour vous souhaiter un bon anniversaire, si c'est le cas pour vous.
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0: Pierre Bachelet avec 20 ans et on a une pensée pour Pierre. Il est 9h12.
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0: Prenez-vous des produits stimulants? Les jeunes en prennent régulièrement en vue de leurs examens. Est-ce que c'est le cas de vos enfants? Savez-vous ce qu'ils prennent exactement? Et vous, quels produits prenez-vous pour vous stimuler le matin? On va essayer de trouver une solution. Venez nous raconter, nous en parler.

0: 14 et 20 ans ont déclaré consommer des produits stimulants avec leurs examens. La première question que j'ai envie de vous poser, docteur Paulius, c'est est-ce que ces produits, on les connaît? Est-ce qu'on les a tous identifiés? Est-ce qu'on connaît leur efficacité?
1: Alors, il me semble que dans l'étude, la majorité, ça restait sur, on était sur des produits, comme vous l'avez dit, type caféine, ce genre de choses. Mmh. Mais en effet, je crois qu'il y avait 3,7% des jeunes qui affirmaient prendre des médicaments psychostimulants. Et pour le coup, potentiellement en dehors du cadre de la prescription médicale dans des buts, enfin, juste pour booster leur performance, notamment en période d'examen. Donc là, voilà, on est sur un autre type de produit, on va dire.
0: Alors, c'est quoi la différence? Expliquez-nous, justement.
1: Il y a des produits qui sont psychostimulants. Je pense notamment à un produit dont on parle beaucoup aujourd'hui, qui est un médicament, c'est la Ritaline. C'est un produit qui, initialement, est prescrit dans le cadre du TDAHA. Donc, c'est pour traiter un certain type de pathologie qui est pris en charge par un médecin ou plus particulièrement un psychiatre. Mmh. Et il y a un certain nombre d'étudiants qui peuvent être amenés à en prendre en dehors du cadre d'une prescription médicale, hein, donc juste pour rester éveillé plus longtemps, améliorer leur concentration ou mieux mémoriser en période d'examen.
0: Oui.
1: En tout cas, c'est la promesse de ces produits-là.
0: Mmh. Et alors, cette promesse, elle est tenue ou elle n'est pas tenue?
1: Souvent, alors là, ça peut faire débat, mais souvent elle est surestimée, hein, parce que c'est pas parce qu'on reste éveillé plus longtemps et qu'on peut travailler plus longtemps qu'on va forcément mieux mémoriser à terme. Mm-hmm. On oublie souvent que les fonctions cognitives reposent d'abord sur des fondamentaux physiologiques et d'hygiène de vie, hein, un bon sommeil, un bon équilibre nutritionnel, gérer son stress, faire de l'activité physique, ouais, respecter ses temps de récupération, etc.
0: Et comme me le disait Lydie sur la page Facebook, un bon café aussi, ça peut un peu stimuler ou pas?
1: Alors oui, en effet, la caféine, qui est notamment contenue dans le café, c'est l'une des rares molécules qui a un effet sur la vigilance, en tout cas pour qui ça a été démontré chez les patients sains, entre guillemets, donc qui n'ont pas de pathologie type TDAHA ou autre.
0: Ouais, alors vous êtes particulièrement spécialisé dans ce qu'on appelle, et qu'on connaît tous, les fameux compléments alimentaires, leurs usages. Je pense au magnésium, les oméga-3, les vitamines. On va faire un point, vous allez nous expliquer comment tout cela fonctionne, comment tout cela peut effectivement nous aider, si on peut en user. Éviter d'en abuser aussi, certainement, j'imagine. On en parle ensemble. Si vous aussi, chez vous, pour commencer la journée, vous avez besoin justement de ce genre de compléments alimentaires, comme on les appelle, vous pouvez témoigner, nous raconter. Est-ce que vous voyez vos enfants prendre peut-être des produits qui vous inquiètent? Venez en discuter avec nous, le 05 55 34 5000. Ah.

0: Miley Cyrus est de retour avec cette chanson qui s'appelle Dream as One.
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0: Nous parlons de produits stimulants, on va les qualifier comme ça, de compléments alimentaires. Est-ce que vous en prenez? Venez nous raconter la page Facebook ici Limousin. Est-ce que vos enfants aussi vont en prendre ou vont prendre des produits que vous ne connaissez pas forcément? Si vous interrogez sur le sujet, là aussi, le 05 55 34 5000. Et la page Facebook ici Limousin, on est avec le docteur en pharmacie Maureen Paulus qui nous en dit un petit peu plus. Vous nous avez présenté quelques substances, on va dire, qui sont prises, qui ont été révélées dans une enquête parue la semaine dernière, justement utilisée dans le cadre de maladies bien spécifiques. Hein, si j'ai bien compris, vous me corrigez, docteur Paulus. Comment ils font pour se les procurer, les réseaux sociaux, les internets et tout cela? C'est la filière qu'ils ont, parce que ce sont quand même des médicaments qui sont prescrits par un médecin.
3: Alors oui, ce sont des produits qui sont très sécurisés, qui sont en effet prescrits par des médecins. Comment ils s'en procurent? Ça peut être le bouche à oreille, voilà, un copain qui a une ordonnance d'un médecin et qui fait passer le produit à d'autres camarades au sein de sa communauté d'étudiants, ou ça peut être aussi en effet via les réseaux sociaux probablement.
0: Est-ce que d'une manière générale, je le disais tout à l'heure, vous êtes un peu plus spécialisé dans les compléments alimentaires, les nutriments qui les composent pour avoir effectivement, on va dire, un petit peu plus d'énergie, peut-être aussi de dynamisme pour affronter les épreuves comme les examens, puisque c'est en général pour cela que les jeunes s'en servent. Est-ce que ce sont des produits qui... Le danger, c'est quoi? C'est que ça soit des doses trop fortes, qu'on devienne addict à ce genre de produit?
3: Alors, vous parlez des compléments alimentaires?
0: Par exemple.
3: Alors, c'est assez rare qu'il y ait des produits avec des risques de dépendance. Mmh. Après, il faut quand même rester vigilant, en effet, ça dépend du type de produit qu'on prend. On a parlé des médicaments psychostimulants, mais après, pour tout ce qui est alimentaire, il peut y avoir des risques, notamment avec les produits achetés sur Internet, sans vraiment de traçabilité, ou certains compléments qui promettent un peu des effets miracles. Les jeunes prennent aussi beaucoup de boissons énergisantes qui souvent sont très riches en sucre, etc. Mais donc globalement, les compléments alimentaires, faut noter qu'ils sont pas indispensables pour tous les étudiants, mais ils peuvent être utiles. En effet, vous l'avez dit, dans certaines situations bien ciblées, hein, les périodes de révision, les périodes d'examen, quand on a une fatigue passagère, quand on dort mal, voilà. L'idée, c'est pas...
0: Je vois des produits, par exemple, comme la Ritaline, c'est un peu celle qui est un petit peu montrée du doigt, hein, dans ces médicaments psychostimulants. Est-ce qu'on est capable de se dire, voilà, j'en prends quelques jours avant ma période d'examen parce que je suis un peu stressé, parce que j'ai un petit peu besoin de stimulation? Est-ce qu'on peut arrêter assez facilement? Est-ce qu'il y a des doses à ne pas dépasser qui peuvent être dangereuses sur ce genre de produit?
3: Bien évidemment. De toute façon, ça, comme je vous l'ai dit, c'est sous ordonnance médicale. Donc, ouais. Ça doit être le médecin qui vous donne les instructions du dosage, du moment de prise, est-ce qu'il faut le prendre ponctuellement, etc. Et c'est uniquement dans le cadre d'un diagnostic médical, notamment sur du TDAH, mais... ça ne se fait absolument pas en automédication.
0: Ouais. Bon, alors on va voir s'il y a des manières plus saines, puisque c'est votre métier. Je rappelle que vous êtes docteur en pharmacie, que vous êtes plutôt, vous, penché et tourné vers ces compléments alimentaires. Est-ce qu'il y a des aliments, justement, qu'on peut prendre d'une manière beaucoup plus saine que des produits chimiques, on va dire? Et puis si vous aussi, vous êtes chez vous, que vous posez des questions, que vous voyez vos enfants peut-être consommer des choses que vous ne connaissez pas. Je vois aussi, et vous en parliez, docteur Paulus, des boissons énergisantes, comme on les appelle souvent. On voit nos enfants consommer à tire-larigot. Est-ce que c'est inquiétant ou pas? On parle de tout cela ensemble ce matin au 05 55 34 5000.
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0: Un homme debout, c'était Claudio Capéo.
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0: On parle de produits stimulants ce matin à l'approche des examens. Cette enquête qui révèle que de nombreux jeunes en utilisent avant d'aller passer leur moment de révision, d'examen. On en parle avec une spécialiste de ce genre de produits puisqu'elle est docteur en pharmacie. C'est Maureen Paulus qui est avec nous quasiment en direct de son laboratoire. Docteur Paulus, justement, ça veut dire quoi, docteur en pharmacie exactement? C'est quoi votre métier?
3: Alors, je suis donc pharmacien. C'est tout simplement le spécialiste du médicament et des produits de santé. Et moi, j'ai plus particulièrement une spécialisation dans l'industrie. Ouais. Parce qu'en effet, je travaille pour le laboratoire Immubio.
0: D'accord. Et donc, votre spécialité, vous, c'est quoi? C'est de contrôler des médicaments, d'en fabriquer? C'est quoi?
3: Alors, moi, je suis plus particulièrement en charge du développement des produits. Donc, on est spécialiste dans la commercialisation de compléments alimentaires à base de probiotiques. Mmh. Et donc, je m'occupe du développement produit, de la stratégie au niveau du marketing, du digital.
0: D'accord. Donc, ça veut dire que vous devez forcément, de par votre métier en plus, j'imagine, connaître tout ce qui compose ces différents compléments alimentaires?
3: Oui, tout à fait. Donc, ce qui les compose, comment les prendre, le bon usage, etc.
0: Est-ce qu'on connaît tout déjà sur le sujet ou est-ce qu'il y a encore des découvertes à faire concernant justement les performances intellectuelles qu'on peut avoir ou alors avoir un peu plus de pêche dans sa vie, dans son quotidien?
3: Non, je pense qu'il y a encore beaucoup de choses qu'on ne sait pas. Les publications sur le sujet sont nombreuses et il y a de nouvelles publications tous les jours. Notamment, moi, je suis plus particulièrement spécialisée dans le microbiote et on sait aujourd'hui que c'est un gros sujet et probablement qu'il y a l'énergie passe aussi par ce qu'on appelle l'axe intestin-cerveau. On sait que le microbiote joue un rôle dans cet axe et on parle souvent de notre intestin comme notre deuxième cerveau aujourd'hui. Donc la recherche avance aussi dans ce sens-là.
0: Et justement, qu'est-ce qu'il existe comme produit pour aider ce microbiote ou est-ce qu'on peut s'en sortir simplement de par notre alimentation?
3: Alors l'alimentation joue un rôle clé, hein, mais tout notre mode de vie quotidien, si je dois dire. Et après, si on veut supplémenter outre notre hygiène de vie, on peut prendre des probiotiques qui soutiennent le microbiote intestinal notamment.
0: Oui, et donc ça veut dire meilleure digestion, meilleur microbiote et meilleurs résultats au bac, par exemple.
3: Alors là, on fait des raccourcis, mais ça pourrait.
0: D'accord, donc vous nous encouragez à peine hein, sur ce terrain-là, finalement.
3: Ce sont des choses qu'on a malheureusement pas possibilité de... Enfin, on ne peut pas trop s'avancer là-dessus, en tout cas moi, à mon échelle. Ouais. Mais il y a beaucoup d'études sur le sujet qui sont intéressantes à investiguer. Et après, il y a plein d'autres aliments et ingrédients qu'on trouve dans le complément alimentaire qui peuvent être intéressants. Alors, l'objectif, c'est pas de surperformer aux examens grâce à ça, hein, mais c'est plutôt d'aider l'organisme à maintenir un fonctionnement normal dans des périodes qui sont aussi exigeantes que ces périodes d'examen. Ouais.
0: Bon, si déjà on est bien pour passer ces examens, ça sera déjà une belle performance. Vous allez nous expliquer justement quels sont ces différents nutriments qui peuvent nous aider, qui composent, je pense, au magnésium, les oméga 3. Ce sont les choses qu'on entend souvent le plus. On parle beaucoup de vitamine C aussi. Ma grand-mère me donnait des cachets vitamine C. Moi, je les préfère effervescents. Enfin, vous me direz si c'est bien ou pas. On parle de tous ces produits avec vous, docteur Paulus. Vous restez bien avec nous. Et si vous avez des questions justement sur le sujet, n'hésitez pas. Hein, 05 55 34 5000.
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0: Un rendez-vous sympa avec des ateliers qui s'appellent les ateliers Couture Kids. Ils sont organisés à Ussel. Il y a deux rendez-vous créatifs qui sont proposés. Ce sera le mercredi 27 mai pour le premier et le 24 juin. Les enfants vont pouvoir découvrir la couture, apprendre à manier tissu, fil, machine à coudre, tout en réalisant leur propre création dans une ambiance plutôt sympathique et bien évidemment encadrée. Ces ateliers ont lieu de 14h à 16h, donc des après-midi tranquilles. Les places sont limitées, il faut se faire connaître donc auprès de la municipalité. municipalité de Ducel. La sécurité routière, c'est au cœur des préoccupations des seniors et un stage spécialement dédié aux conducteurs expérimentés proposé le 21 mai à l'espace Bayle. C'est sur la commune de Hill, on est tout près de Limoges. L'objectif, c'est de faire le point sur les nouvelles règles de circulation, de revoir les bons réflexes au volant et puis d'échanger aussi sur les situations au quotidien. Notez ce rendez-vous donc le 21 mai à l'espace Bayle de Hill.
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0: Ah, ça commence par une batterie. Je ne sais pas si vous l'avez reconnue. On prépare déjà un petit peu la fête de la musique sur votre radio ici Limousin. Après, il y a le petit synthé, son des années 80 inoubliable. Et un des premiers tubes, oserais-je dire le premier tube de Mylène Farmer qui arrive maintenant, Maman a tort.

0: Maman a tort, j'adore cette chanson. Mylène Farmer, c'est bien, c'est frais. C'est sur votre radio locale, ici Limousin.
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0: On parle de fraîcheur, on parle aussi d'un peu d'énergie ce matin. Des produits parfois stimulants, psychostimulants aussi. On en parle avec Maureen Paulius, qui est docteur en pharmacie. On en parle à l'occasion de cette enquête qui est sortie aussi, qui peut parfois inquiéter certains parents sur l'utilisation de leur enfant avant de passer les épreuves, par exemple. Est-ce qu'on peut, docteur Paulius, comparer ces stimulants, je pense aussi aux sportifs, par exemple, aux produits de dopage? Est-ce que les deux font la paire, si je puis dire, ou est-ce que c'est comparable ou pas?
3: Alors, parfois, on peut retrouver le même type, en effet, de stimulant, en tout cas, la même catégorie, en effet, parce que voilà, la stimulation intellectuelle et l'énergie passent aussi, est aussi intéressante au niveau du sport, en tout cas, pour les performances. Et après, ce qui lie les deux aussi, malheureusement, c'est l'abus, en fait, de ces produits-là auprès de populations pour lesquelles, normalement, ces produits ne sont pas destinés.
0: Ce qui est inquiétant aussi, c'est, vous parliez tout à l'heure de marketing, les marques aussi. Le produit qu'on croise et qui est peut-être le plus connu, c'est le Red Bull, mais il y a aussi le Monster Energy, il y a le Celsius, par exemple. C'est quoi qui attire les jeunes dans ces produits? Comment ces usines à fabrication de produits attirent les jeunes?
3: Je pense que déjà, c'est en effet le marketing, vous l'avez dit, c'est la promesse qu'il y a derrière. C'est souvent, on attend une énergie immédiate avec ces produits-là, qui est aussi amenée par le contenu en sucre, on va dire, de ces boissons. Après, le risque, c'est les abus et la surconsommation, notamment favorisée par la présence de sucre, parce que de toute manière, ces boissons ne remplacent pas le sommeil et la récupération mentale qui sont indispensables, notamment chez les jeunes en période d'examen.
0: C'est le sucre qui essentiellement attire les jeunes, d'accord, mais qui est la principale vertu, entre guillemets, entre grosses guillemets d'ailleurs, qui fait la constitution de ces produits, où il y a d'autres substances un peu plus chimiques, on va dire, qui renforcent les effets du sucre ou qui complètent les effets du sucre?
3: Alors oui, il peut y avoir dedans de la caféine, de la taurine, plein d'ingrédients qui ont comme promesse la performance mentale, l'éveil, l'attention.
0: Ouais, tout ce qui finit en in, quoi, finalement, parce que je vois la Ritaline aussi, qui fait partie des produits qui sont cités. C'est quoi la précaution à prendre, justement, par rapport à ces produits qui sont en vente libre, là, pour le coup, on parle plus de choses qui circulent sur les réseaux sociaux et ce genre de choses. On peut trouver ces boissons énergisantes, par exemple, dans les commerces. La limite par jour, on devrait consommer combien? Une canette suffit?
3: Le tout, c'est que déjà, ça s'ancre dans un cadre de vie équilibré, d'une alimentation saine. Après, j'ai pas en tête exactement le nombre de canettes maximales par jour, mais pour moi, il faut juste pas en abuser. Après, il y a une dose maximale recommandée, par exemple, de caféine par jour. Il doit y avoir aussi ça pour chaque élément à l'intérieur de ces boissons-là. Mais de toute manière, oui, c'est avec modération. Bon, on en boit et mieux ce sera pour notre équilibre global et notamment notre microbiote.
0: Bon, en direct de votre laboratoire, ce qui explique parfois les petites coupures qu'on peut avoir, vous allez nous expliquer, pour terminer cette émission, nous donner vos conseils en ce qui concerne les probiotiques, en ce qui concerne tout ce qui est oméga-3, différentes vitamines, ce qu'on peut prendre d'une manière, on va dire, un peu plus saine pour, de toute façon, et c'est là l'objectif aussi, avoir un petit peu d'énergie pour passer sa journée au travail, pour passer ses examens. On parle de tout cela avec vous, docteur en pharmacie. Merci Maureen Paulius et vos questions si vous le souhaitez au 05 55 34 5000.
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0: Elle, bel hommage aux femmes, Didier Barbelivien.
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0: Elle est docteur en pharmacie, elle s'appelle Maureen Paulus. On vous retrouve une dernière fois, docteur Paulus, pour parler en parallèle de cette enquête qui est parue, qui montre que de nombreux jeunes entre 14 et 20 ans ont déclaré consommer des produits stimulants avant d'aller passer leurs examens. On va terminer avec une note positive quand même, puisque c'est votre domaine de prédilection. Quel produit vous conseilleriez? Alors déjà, à quel rythme on peut prendre des produits pour se trouver en pleine forme? Je pense aux fameux oméga 3, aux différentes vitamines. Est-ce que vous pouvez nous aider à faire un tri parmi tous ces produits?
3: Alors oui, bien sûr. L'idée, comme je le disais un petit peu plus tôt, c'est de maintenir le fonctionnement de l'organisme, notamment dans des périodes exigeantes, type examen, etc. Donc, soit on peut les prendre de manière ponctuelle pour faire face à une situation particulière et dans un cadre adapté à nos besoins sur le moment, soit pour X ou Y raison, on a besoin de compléter un régime alimentaire particulier et là, on va avoir besoin de prendre un petit peu plus régulièrement. Alors, certains ingrédients, certains nutriments ont des allégations qui sont reconnues. On pense par exemple au magnésium qui va permettre de contribuer au fonctionnement normal du système nerveux, qui va aider à réduire la fatigue, notamment sous sa forme bisglycinate, qui est la forme bien assimilée du magnésium. Mmh. Après, on a aussi les oméga 3, évidemment, qui sont neuroprotecteurs, qui contribuent au fonctionnement du cerveau. Et après, il y a tout un tas de vitamines, notamment les vitamines du groupe B, dont on parle un petit peu moins que la vitamine C, mais les vitamines du groupe B, certaines participent aux fonctions psychologiques normales et au métabolisme énergétique, donc ça peut être intéressant pendant ces périodes-là.
0: On peut les trouver.
3: Et après, évidemment, il y a des.
0: Oui. On peut les trouver et on peut en parler avec son pharmacien, par exemple, qui va nous conseiller justement peut-être des produits bien spécifiques.
3: Bien sûr.
0: De par son alimentation, vous le disiez, c'est important aussi par rapport au microbiote. Ces produits, par exemple, les vitamines du groupe B, comme vous le disiez, qui sont importantes, les oméga 3, on va les trouver dans des produits de notre alimentation bien spécifiques.
3: Oui, bien évidemment, oui. Tous les ingrédients qu'on mange au quotidien, et notamment plutôt les fruits, les légumes, les légumineuses, vont être riches en nutriments, en vitamines, en minéraux, et d'où l'intérêt d'avoir une alimentation équilibrée, mais aussi variée, pour avoir tout ce panel de vitamines et de minéraux qui sont essentiels au bon fonctionnement de notre organisme. Et après, il y a des nutriments qui peuvent venir se surajouter à ce type de complémentation. On parlait de la caféine, mais on peut prendre des compléments à base de caféine. Après, il y a de la caféine, c'est la molécule qui va être active, la caféine, qui va être stimulante, mais qui peut être issue aussi des plantes. On pense par exemple au guarana, qui est une plante riche en caféine, et il existe aujourd'hui en pharmacie des compléments à base de caféine issue du guarana pour permettre d'avoir un effet sur la vigilance et l'attention, notamment en période d'examen.
0: Bien, merci en tout cas de tous ces conseils. On a appris plein de choses grâce à vous. Je pense que je vais me lancer dans une nouvelle carrière pour étudier tous ces produits. Merci docteur Maureen Paulus de nous avoir un petit peu éclairé sur ces différents produits qu'on peut consommer aussi bien. On a beaucoup parlé des étudiants, mais ça nous concerne aussi dans notre quotidien. Et on n'hésite pas à se rapprocher de son médecin, bien sûr, de son pharmacien, demander conseils, nutritionnistes et diététiciens qui vont nous aider à trouver les aliments qui feront nous sentir bien et avec le péchon, comme on dit. Merci beaucoup à vous et à très bientôt. Au revoir.
3: Merci, au revoir.
0: Allez, un peu de musique et on va retrouver le vétérinaire ici, Limousin, dans 3 minutes.

0: On les reconnaît, mais alors 15 000 km à la ronde. Hein, les Coldplay, mais qu'est-ce que c'est bon. Feels like I'm falling in love. C'est la musique d'ici Limousin.
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0: Avec le vétérinaire ici Limousin, le docteur Pierre Fabin. Et avec le retour des beaux jours, quoi de plus naturel que de laisser son chien se rafraîchir dans un étang, dans une rivière calme, pour une belle petite balade. Pourtant, derrière ce petit plongeon de bonheur peut se cacher une menace invisible et foudroyante, ce que l'on appelle les cyanobactéries. Et docteur, vous nous alertez sur cette urgence vétérinaire absolue. Vous nous expliquez comment repérer le danger avant qu'il ne soit trop tard.
3: Et c'est malheureusement un véritable fléau estival qui cause des drames chaque année. Les cyanobactéries, qu'on appelle souvent à tort les algues bleues, sont en réalité des micro-organismes qui prolifèrent dans les eaux douces, stagnantes et peu profondes dès que la température va monter un petit peu. Le drame, c'est que ces bactéries libèrent des toxines extrêmement puissantes dans l'eau. Ces toxines attaquent le système nerveux ou détruisent le foie de votre chien en un temps record. Pour un chien, avaler quelques gorgées d'une eau contaminée peut être fatal en l'espace de quelques dizaines de minutes seulement. C'est une urgence vitale absolue.
0: Alors comment on fait pour repérer ces zones dangereuses?
3: Dans la majorité des cas, l'eau va prendre un aspect soupe de pois. Vous allez observer une petite pellicule verdâtre, bleutée, ou une mousse visqueuse qui flotte sur les bords, avec parfois une forte odeur de vase. Mais attention, c'est là qu'est le piège, l'eau peut parfois paraître relativement claire alors que des toxines sont actives. Votre chien peut s'intoxiquer très rapidement de trois manières. En buvant directement dans la mare, en mâchonnant un bâton que vous lui avez jeté dans l'eau, ou tout simplement en marchant dans la boue contaminée et en se léchant méticuleusement les pattes une fois de retour dans le coffre de la voiture.
0: Alors quels sont les premiers symptômes et comment on doit réagir?
3: En général, les premiers signes sont fulgurants. Ça commence généralement par des vomissements, une salivation très abondante et des diarrhées. Très vite, des troubles neurologiques apparaissent. Le chien titube, perd l'équilibre, tremble de tout son corps, semble désorienté, puis convulse. Si vous observez cela, c'est une course contre la montre. Si vous sortez tout juste votre chien d'une eau suspecte, la première urgence, c'est de le rincer abondamment à l'eau claire pour l'empêcher de se lécher le pelage. Ensuite, portez-le pour éviter qu'il ne s'épuise et foncez chez le vétérinaire le plus proche en prévenant de votre arrivée.
0: Merci beaucoup pour ces conseils qu'on trouve sur notre site et l'application ici. À suivre, Céline Dion et dans 5 minutes, l'info de 10h.
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0: Christelle Marc-Corentin. Céline Dion, vous l'avez reconnue, son premier gros succès d'amour ou d'amitié.
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0: On vous souhaite une belle matinée, nous sommes le mardi 12 mai, il est 10h25. C'est l'heure de l'info avec vous, Bastien Thomas. Trois films Limousin sur le tapis rouge de Cannes.
2: Ouverture ce soir de la 79e édition. Deux de ces films ont été tournés en Haute-Vienne, à Limoges et à La Croix-sur-Gartin, peu près de Bellac. Histoire de la nuit et notre salut, ils sont en lice pour la Palme d'Or. Karma, tourné en Corrèze l'année dernière à Beaulieu-sur-Dordogne, lui tourné par Guillaume Canet, est hors compétition. Beaulieu, où la chapelle des pénitents a besoin d'argent, 40 000 euros pour financer une partie des rénovations nécessaires. Un chantier à près de 2 millions d'euros. Il manque 600 000 euros à la commune qui lance donc un appel aux dons avec la Fondation du patrimoine. La chapelle des pénitents, édifice du XIIe siècle, s'est fragilisée avec le temps. Entre 5 et 6 heures pour sortir une jument totalement embourbée hier matin à Château-Ponsac. Intervention atypique des pompiers de la Haute-Vienne. L'animal est sain et sauf. Vous avez des images sur ici.fr.
0: La jeune adolescente disparue hier à Limoges a elle aussi été retrouvée.
2: Autour de 19 heures hier soir, alors qu'un appel à témoins avait été lancé par la police, cette jeune fille de 14 ans avait fugué de chez elle. Deux adultes et deux enfants ont été blessés hier après-midi dans un accident de la route à Sarroux-Saint-Julien en Corrèze, sur la départementale 979. Un camion et une voiture se sont percutés. Les victimes ont été transportées à l'hôpital du Sel. Le Premier ministre Sébastien Lecornu a donné des nouvelles hier des Français rapatriés du bateau de croisière où un antivirus a circulé à la française, testé positive et selon lui dans un état stable en réanimation à l'hôpital. Aucun des cas contacts n'a pour l'instant développé de symptômes de cette maladie respiratoire, selon le chef du gouvernement.
0: Trois salariés de Bouchara à Limoges ne sont pas conservé.
2: Pas repris par la société hongkongaise qui vient de racheter partiellement l'enseigne de décoration. Elle est installée près de la place de la République à Limoges. 184 salariés sur 541 sont sauvés en France. L'enseigne avait demandé son placement en redressement judiciaire au mois de janvier. Le prêt flash mis en place en avril pour soutenir les secteurs impactés par la hausse du prix des carburants va être élargi aux entreprises du bâtiment. C'est une annonce d'hier soir du ministre de l'économie Roland Lescure. Jusque-là, les pêcheurs, les agriculteurs, les transports porteurs routiers et autres taxis étaient concernés.
0: Et puis cette question, Bastien, où en est le chantier du futur marché des Jacobins à Limoges ?
2: Eh bien, il n'est pas loin de se terminer l'ouverture de cet espace de restauration situé juste derrière la mairie, rue des Sœurs de la Rivière, est prévu pour la fin du mois de mai. Un ancien garage auto est en pleine transformation pour créer donc cet espace de restauration et de convivialité. Après deux saisons au C.A. Brive, le Sud-Africain Kervin Bosch repart dans son pays natal. Il a signé officiellement au Vodacom Bulls. C'est une franchise basé à Pretoria. Selon nos informations, il sera remplacé à Brive par le palois Imri Kluk. Et puis à Lussa Limoges, David Vivarchik prolonge d'un an le deuxième ligne ukrainien. Il est arrivé l'année dernière. Il continuera donc de porter les couleurs bleu et rouge la saison prochaine. Pascal Lametto, ça s'améliore dans le ciel.
0: Oui, c'est la question qu'on se posait tous. Est-ce qu'il va faire beau aujourd'hui ou pas? Bah oui, il va faire beau. C'est une journée de pause parce que normalement le temps deviendra un petit peu plus instable dès demain avec une alternance d'éclaircies et dans l'après-midi le retour certainement de petites averses. Aujourd'hui, c'est un temps sec du soleil avec un vent de nord-nord-ouest modéré et les températures qui nous donnent du 14 degrés sur les hauteurs du plateau de Millevaches, 18 degrés à Bellac à Limoges, 19 degrés annoncé sur Tulle et 20 degrés sur Brive. Le long week-end de l'Ascension arrive, préparez-vous, ça sera un petit peu plus frais à partir de la fin de semaine.
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0: Avant de partir à la machine à café, on va vérifier si on a un petit peu de monnaie. De monnaie ou de monnaie. Trois fois monnaie, c'est le titre de la chanson de ABBA qui vous accueille pour cette nouvelle heure sur votre radio, ici Limousin.

0: parmi les stars, on a une pensée pour l'Eurovision, c'est ce week-end. ABBA, bien évidemment, est un des gagnants de ce grand concours. Des stars sur votre radio, vous allez en avoir avec, par exemple, Joe Cocker, on aura du Michel Polnareff dans l'heure qui vient. Pascal Obispo et Francis Cabrel sont à suivre.
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0: Le temps pour moi d'évoquer les experts qui vont aussi défiler à notre micro d'ici 11h. On va évoquer le droit du travail avec maître Richard Doudet qui va nous expliquer si on doit donner un droit à l'image, s'il y a des caméras de surveillance dans notre entreprise, comment ma direction peut s'en servir, est-ce qu'elle peut m'enregistrer, me filmer. On va vous expliquer tout cela, on va aussi faire un petit peu de sophrologie avec Émilie Lowe Guidice et le petit Elliot, son petit bébé que j'embrasse au passage, jeune maman Émilie, qui va nous dire que ça sert à rien d'être un peu trop dur avec soi-même, parfois on se pose des questions et il faut pas s'en poser, suivez mon regard. Et puis on va commencer par de la cuisine, juste après le duo Pascal Obispo, Francis Cabrel, notre chef Jérôme Sonigo va nous aider à cuisiner des asperges cette saison, et c'est sur votre radio locale ici Limousin, restez bien avec nous. Il est 10h08.

0: suis bien d'accord avec eux. Il faudrait que pleuve l'amour. D'ailleurs, on annonce de la pluie pour la fin de semaine. Donc, gardons l'espoir. C'est le beau duo Pascal Obispo, Francis Cabrel. Nouvelle chanson qui vient d'entrer dans la playlist. Ici Limousin.
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0: Gros dossier dans la cuisine, ici Limousin. Quelque chose qui est pas facile à faire, mais qui est tellement bon à déguster. Nous allons creuser justement dans l'asperge aujourd'hui, si je puis dire, avec notre chef Jérôme Sonigo. Bonjour Jérôme.
3: Bonjour Pascal.
0: Le chef ici Limousin, chef et cuisinier traiteur au Al Carnot de Limoges. Effectivement, l'asperge, on est en plein dedans, si je puis dire, Jérôme. C'est vraiment pas... Vous conseillez par exemple de cultiver des asperges à la maison ou pas?
3: Alors, pas vraiment,
0: ouais.
3: Pour la simple et bonne raison qu'elles poussent dans le sable,
0: ouais,
3: et dans la terre, et que quand vous avez un petit chien adorable comme le mien, Spencer, dédicace, voilà.
0: T'embrasse Spencer.
3: Je t'embrasse Spencer.
0: S'il te veut plus, je te recueille Spencer.
3: Qui va se mettre à gratter dans les asperges. Non.
0: Alors, non, c'est pas seulement ça la difficulté, c'est qu'il faut aussi beaucoup d'espace entre les asperges.
3: Ouais.
0: Les asperges.

0: Il y avait tout un cérémonial autour de l'asperge. Les repas, je dirais plutôt des grands repas aristocrates ou bourgeois, et l'asperge c'est démocratisé de façon très très importante. Et c'est vrai qu'on en trouve maintenant des fraîches, hein, évidemment. Mais après, des conserves et des boîtes, on peut en manger toute
1: l'année. Oui, qu'est-ce que c'est bon. En plus, les asperges, je suis sûr que ça a plein de vertus.
0: Ah oui, alors là, je vois sur quel terrain vous voulez m'emmener. Vitamine A, vitamine D, zinc, protection du système rénal, détox, alors là, détox à fond. Et donc, effectivement, il faut toujours garder aussi l'eau de cuisson des asperges. Alors, tout dépend de votre méthode. Mmh. Quelle est votre méthode de cuisson ?
1: Oh, bah, moi, je plonge dans l'eau 3 minutes.
0: Et voilà. Moi, j'adore la vapeur, à la vapeur.
1: À la vapeur ?
0: Bah, oui.
1: Et du coup, elles vont garder une certaine fermeté.
0: Et ben, c'est ça.
1: D'accord.
0: Après, avec la pointe du couteau, vous pouvez maintenir 5 minutes de plus à la cuisson, mais j'aime bien quand même avoir cette cuisson où l'asperge n'est pas imbibée d'eau.
1: On est dans ces temps-là, dans l'eau, plutôt 3 minutes. Je suis bon là ou pas ?
0: Alors,
1: un peu plus ?
0: Un peu plus.
1: Ouais.
0: Un peu plus. Mais 5, 7 minutes quand même, c'est bien.
1: C'est bien. Le problème de l'asperge, c'est les sauces, j'ai envie de vous dire.
0: Et ben oui. Sauf qu'en fait, on a toujours l'habitude de les manger en hors d'œuvre, l'asperge. Mais on peut l'intégrer à un potage, on peut l'intégrer à un flan, ça peut être un accompagnement, ou ça peut être carrément le roi de votre assiette. Alors, moi, je suis parti sur une recette de sauce italienne, justement en référence au bassin méditerranéen, origine de l'asperge, et c'est la sauce tonnato. On connaît le veau tonnato. Cette alliance
1: oui.
0: De... Mais c'est pas possible.
1: Mais si, je connais
0: cette alliance de
1: tonnato,
0: de...
1: si tu voilà. M'écoutes.
0: Cette alliance de veau et de
1: sinon,
0: thon.
1: J'ai un tomato ketchup. Et... non, c'est pas ça.
0: Au secours. Alors, la sauce tonnato, chers auditeurs, écoutez-moi, papier, crayon, très concentré, c'est parti.
1: On est à 4 minutes 6 déjà.
0: 15 centilitres de mayonnaise, une cuillère à soupe de vin blanc, 125 grammes de thon à l'huile, 50 grammes de capre et 2 anchois. Vous mettez tout ça dans le mixeur, vous appuyez, bzz, bzz, et là, vous avez votre sauce.
1: D'accord.
0: Par contre, s'il vous plaît, de la qualité sur le thon en boîte, le thon à l'huile, et prenez du thon Germont, ça va tout changer à votre recette. Et bon appétit.
1: Bien sûr. Merci beaucoup, mon cher Jérôme.
0: Mais je vous en prie.
1: Cette recette, toutes les asperges, on les met en ligne sur notre site, ici, limousin.fr, également sur l'application ici. À bientôt, Jérôme.
0: À bientôt.

0: Lost on You, c'est LP. On va parler de droit du travail. Vous restez bien avec nous, c'est dans 3 minutes. C'est sur votre radio ici.
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0: c'est trop bien le rap, j'adore. Bandolero avec Paris Latino, c'est la musique ensoleillée d'ici Limousin, 10h24.
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0: On va parler un petit peu d'image, tiens, dans la radio aujourd'hui, avec notre avocat du droit du travail, maître Richard Doudet. Bonjour Richard.
3: Bonjour Pascal.
0: Merci d'être avec nous. Je rappelle que vous êtes avocat au barreau de Limoges. Et aujourd'hui, une question qui, alors, nous intéresse, nous, dans les médias, mais on va le dire tout le monde, parce qu'il y a des caméras de partout dans le monde dans lequel on vit. Est-ce que mon employeur peut me filmer ou alors m'enregistrer sur mon lieu de travail?
3: Alors, en ce qui vous concerne, Pascal, je vous confirme que votre employeur vous enregistre, et depuis longtemps, je
0: oui.
3: pense.
0: C'est
3: Mais
0: clair.
3: Vous le savez, pour les autres salariés, c'est plus nuancé en fait. Un employeur peut installer des caméras ou des dispositifs d'enregistrement sur le lieu de travail, mais il doit respecter une règle essentielle, prévenir à l'avance. Pas de caméra cachée, pas de micro discret planqué dans une plante verte. Concrètement, les salariés doivent être informés individuellement. Où sont les caméras? Pourquoi elles sont là? Et comment les images sont utilisées et conservées? Les représentants du personnel doivent être consultés et le dispositif doit être déclaré auprès de la Commission nationale informatique et liberté qui veille au respect de la vie privée.
0: Donc, si je ne suis pas au courant, c'est complètement illégal.
3: Oui, et même plus que ça. Filmer et enregistrer quelqu'un à son insu est pénalement sanctionné jusqu'à 1 an d'emprisonnement et 45 000 euros d'amende. Et surtout dans ce cas, les images ne valent rien. Un employeur ne peut pas s'en servir pour sanctionner un salarié. Autre point important, on ne filme pas partout et n'importe comment. Les vestiaires, les toilettes, les douches, c'est évidemment strictement interdit. Même au travail, il y a des espaces où l'intimité doit être totale.
0: Et on peut être filmé toute la journée à son poste?
3: En principe, non. Il faut qu'un employeur ait un intérêt légitime à vous filmer. Si de la marchandise peut être volée, par exemple, ou s'il y a un risque de braquage parce que vous manipulez de l'argent, oui, il peut vous filmer. Filmer en permanence un salarié en train de travailler peut néanmoins être considéré comme excessif. L'idée, ce n'est pas de surveiller chaque geste, mais de sécuriser des lieux ou prévenir des incidents. On voit mal, par exemple, un notaire filmer toute la journée un bureau où des clercs rédigent des actes. Mais il peut filmer son accueil ouvert au public, car il peut y avoir un risque d'agression. Tout est affaire de mesure, en fait. D'ailleurs, ces images peuvent aussi protéger les salariés. En cas d'agression ou de problème, on peut demander à la justice d'y avoir accès. Concernant leur conservation, il n'y a pas de durée imposée par la loi. Mais en pratique, c'est souvent moins d'un mois. Donc si on en a besoin, il faut agir vite. Et régulièrement, l'employeur doit vérifier que son dispositif est toujours justifié. Tout ceci est également valable pour les enregistrements. Là, il faut que les enregistrements sonores soient justifiés par un intérêt légitime. Souvent, ce sont les centres d'appels téléphoniques. C'est votre travail de parler au téléphone. Il est normal que l'employeur puisse vérifier la qualité de votre travail.
0: Et si je refuse d'être filmé ou enregistré ?
3: Eh bien, si tout est fait dans les règles, on ne peut pas refuser de travailler sous vidéosurveillance. Vous risquez le licenciement pour insubordination. Au fond, tout est une question d'équilibre. Oui à la sécurité, mais jamais au détriment de la vie privée.
0: Et je dis clap de fin pour ce rendez-vous. Donc, on ne fait pas ce qu'on veut avec ces enregistrements et ces images. C'est ce que je retiens de vos conseils, maître Richard Doudet. J'ai bien tout compris?
3: Eh oui, absolument.
0: Bon, vous voulez revenir?
3: Bon élève.
0: Bon,
3: parfait.
0: Il va revenir donc prochainement pour nous donner ses conseils que vous pouvez réécouter attentivement en allant sur notre site et l'application ici. Au revoir, maître.
3: Au revoir, Pascal.

0: je peux pas parler après ça.
1: Non, c'est trop beau.
0: Qu'est-ce que vous voulez que je dise? C'est un petit bijou qu'on vous offre une fois de plus sur votre radio ici Limousin. Joe Cocker avec Unchain My Heart.
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0: Attention, si vous ne l'avez pas vu, je vous le dis, il y a des travaux sur le réseau d'eau potable qui se déroule au lieu-dit le Touillet. Alors tout le monde se dit, mais c'est où le Touillet? C'est sur la commune de Chaptelat, tout simplement, ne cherchez pas sur la carte. Pendant toute la durée de ce chantier, les conditions de circulation, le stationnement aussi, sont modifiées dans ce secteur afin de permettre l'intervention des équipes en toute sécurité. Des travaux qui vont quand même durer 6 semaines. Vous êtes bien sûr invité à redoubler de vigilance, et si vous êtes riverain ou si vous souhaitez accéder au commerce, sachez que les conditions d'accès sont modifiées, mais sont possibles. Avis aux amoureux de la nature et d'évasion. Vous avez rendez-vous le 21 mai pour une soirée dédiée aux plantes exotiques. Pour en savoir plus sur le sujet, c'est un moment convivial pour découvrir des espèces parfois étonnantes qui vous feront voyager aussi à travers leurs couleurs, leurs formes, leurs origines. Une belle occasion de s'évader. Les mardis 21 mai, ça va se passer à la salle des fêtes de Chirac-Bellevue en Corrèze.
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0: Et comme une bonne nouvelle n'arrive jamais seule, voici Michel Polnareff et son kazoo. Remonte un peu le kazoo pour moi. Ah, ça c'est du beau kazoo. Et l'autre bonne nouvelle, c'est le titre de la chanson « On ira tous au paradis » Michel Polnareff. Et juste après, on va faire un petit peu de sophrologie sur ici.

0: Et le plus tard possible, hein, comme disait Thierry Roland. On ira tous au paradis. Michel Polnareff, c'est la musique d'Ici Limousin à 10h39.
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0: La sophrologie, c'est avec Émilie Loguidice. Bonjour Émilie.
3: Bonjour Pascal.
0: Merci d'être avec nous, la sophrologue ici Limousin qui nous donne ses bons conseils et qui va nous rassurer par rapport à nous-mêmes. Je veux dire que parfois on a tendance à être un petit peu dur avec soi-même. Ça vient d'où ça, Émilie ?
3: Ah, ça vient de notre corps en fait, c'est un automatisme qu'on a mis en place pour se protéger, pour éviter l'échec, hein, le fait de se dire oh, t'es trop nul, n'y va pas, ça sert à rien, tu vas te planter.
0: Manque de confiance peut-être aussi de temps en temps.
3: Après, on peut aller creuser un peu plus profond, effectivement. Ouais. Ça peut être aussi un manque de construction au niveau de l'estime de soi, de la confiance en soi. Mais voilà, c'est une forme de violence intérieure finalement, parce qu'on parle souvent de pression extérieure, mais il y a déjà la première, c'est celle qui vient de nous. Et c'est la première contre laquelle on peut lutter en tout cas.
0: Et ça peut se ressentir, en tout cas les autres peuvent le ressentir par des mots qui nous échappent, par des attitudes qui peuvent heurter certains aussi dans ces périodes-là.
3: C'est-à-dire qu'on va aussi se renfermer, éviter, enfin ne pas répondre à des sollicitations, ne pas prendre des opportunités qui vont pouvoir nous fermer, nous freiner dans notre avancée au quotidien, dans notre vie sociale ou dans notre vie professionnelle par exemple. Donc ouais, tout à fait.
0: Alors comment apaiser tout cela ? Comment être un petit peu plus cool avec soi-même ?
3: Le dialogue intérieur est très important dans ce cas de figure-là, parce que le corps écoute tout. Donc quand on est fatigué et qu'on se répète, c'est je ne vais pas y arriver, je ne suis pas à la hauteur, ou je n'ai rien fait de ma vie à l'âge que j'ai aujourd'hui. Mmh. Voilà, ça va ancrer la dévalorisation et petit à petit on va être dans ce schéma négatif là. Donc la première chose à faire, c'est changer de posture vis-à-vis de soi-même, et pour ça c'est juste se poser la question: est-ce que je parlerai comme ça à quelqu'un que j'aime? Tout simplement.
0: D'accord. Okay.
3: Et si la réponse est non, bah, y a un petit travail à faire. Effectivement. Après, si c'est oui, bon, ok. si c'est non, comment on peut se parler? La première personne qu'on est censé aimer, c'est soi-même. Le plus que tout. Donc voilà, on est déjà bienveillant envers soi-même.
0: Et si on ne s'aime pas et si on ne s'apprécie pas, on ne peut pas bien s'occuper des autres. On est bien d'accord là-dessus
3: tout
0: aussi.
3: Tout à fait, complètement, complètement.
0: Donc ça va nous servir à nous, mais aussi à tout notre entourage. Donc ça va profiter à tout le monde.
3: Oui. Donc si la réponse est non, ce qu'on va faire, c'est qu'on va commencer à travailler sur soi. Alors si on peut le faire tout seul, c'est génial, sinon on se fait accompagner, mais on va toujours prendre le temps de fermer les yeux, des petits moments comme ça où on sait qu'on peut prendre soin de soi, respirer tranquillement comme on aime bien le faire en sophrologie, et juste laisser venir, sans analyser, sans juger, s'imaginer en train de se parler à soi-même. Et là on va analyser le ton. Comment on se parle à soi-même? Est-ce que le ton est dur? Est-ce qu'il est pressé? Est-ce qu'il est exigeant? On va observer le rythme. Comment on se parle? À quelle rapidité? Et l'impact que ça fait dans notre corps. On s'imagine être spectateur de nous-mêmes, en fait, et voir qu'est-ce que ça nous fait. Et mesurer ce déséquilibre. Voilà, toujours sans juger. C'est comme ça, ok, je me parle comme ça. Et on va essayer d'adoucir ça une fois qu'on a bien pris conscience de comment on se parle. Et qu'on a vu que c'était pas très confortable. On va enrober tout ça avec un peu de respiration. Donc toujours inspiration par le nez, expiration par la bouche. On fait ça 3 fois pour se poser. Et on va s'amener un petit peu de douceur. On va se dire des choses sympas. Je fais de mon mieux. J'ai le droit d'avancer à mon rythme. Je peux être, je ne suis pas obligée d'être exigeant ou d'être dur avec moi-même. Mmh. On se dit des choses chouettes, en fait. Juste pour s'auto-rassurer et se dire que tout est ok.
0: Merci beaucoup, ça va déjà mieux, Émilie, hein, depuis 3 minutes. Merci en tout cas de vos conseils, on les retrouve sur notre site, l'application ici. Et je vous dis à très bientôt, Émilie.
3: À très bientôt, Pascal.
0: Au revoir.
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0: Gimme Love, c'est Sia sur votre radio ici Limousin.
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0: Notre séquence ici, Limousin testé pour vous, c'est aussi l'occasion de découvrir les activités méconnues. C'est le cas aujourd'hui avec le test que nous propose Alexandre Pain.
3: Ici Limousin, testé pour vous aujourd'hui, initiation au foot en marchant, le walking foot avec Olivier Lavergne qui est en charge de la section loisirs du côté du Limoges Foot. Olivier, depuis combien de temps elle existe cette section?
4: Ça fait faire une dizaine d'années que j'ai mobilisé des dirigeants et des éducateurs du club, de Limoges FC à l'époque, pour venir le dimanche matin et se mettre un petit peu en jambes. Passé 50 ans, c'est vrai qu'on assiste davantage aux matchs qu'on ne pratique. Donc au départ, j'ai eu 4-5 collaborateurs qui sont venus jouer avec moi, et puis ça s'est étoffé au fil des ans.
3: Alors tout est un peu dans le titre, le walking foot, on joue au foot en marchant, c'est ça. C'est quoi les règles par rapport au foot classique, entre guillemets?
4: Alors, par rapport au foot classique, bien sûr, il y a pas de contact. Donc, c'est vraiment ce qui est important. Et c'est une pratique qui est destinée, je dirais, aux seniors. Donc, les règles ont été adaptées en fonction de gens de 60 ans, 70 ans qui jouent au foot. Donc, on a enlevé tout ce qui était contact et jeu de tête. Et puis derrière, bien sûr, walking foot, foot en marchant. Alors, ça a été traduit foot en marchant, mais à la base, quand vous voyez courir un vieux, en fin de compte, il marche. Donc, les Anglais ont dit, oh, mais tu joues pas au foot, tu joues au walking foot. Donc, de là est né, à mon avis, enfin, je crois que c'est la légende, mais est né le nom de walking foot. Donc, il y a pas de course autorisée. Il faut toujours avoir un appui au sol sur les déplacements. Mais bien souvent, ça marche très, très vite. Hein. Il faut, c'est cardio quand même.
3: On est sur le terrain là pour y être depuis quelques minutes. J'ai l'impression que ce qui est important, c'est tout ce qui est technique, les passes dans les pieds, etc. Ça donne la place vraiment au jeu et uniquement au jeu et à la technique du jeu.
4: Oui, tout à fait. C'est-à-dire qu'il faut être précis. Ce qui est important, c'est effectivement le contrôle et la passe et le déplacement. En fin de compte, l'espace est assez réduit. On joue sur un terrain de 20-25 mètres de large sur 40-45 mètres de long. Là, sur le City, il fait 20 par 40 avec des buts de 3 mètres par 2. Et du coup, c'est vrai qu'il faut être assez technique. On perd un ballon, il est tout de suite pris par l'adversaire.
3: Et on a découvert ça le dimanche matin sur votre radio locale. Ici, Limousin. Belle journée. On vous donne les coordonnées. Hein, si vous voulez vous tester, vous essayer au walking foot à Limoges.
0: C'est noté, merci Alexandre.

0: De la légèreté et du talent, bien sûr. Alain Souchon, sous les jupes des filles, sur votre radio ici.
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0: Avec les tendances du moment, Muriel Jourdan. Gros plan aujourd'hui sur le jeu de cartes qui va cartonner durant cet été.
3: Vous allez le voir partout cet été, sur les tables de pique-nique, dans les sacs à dos, les trains. C'est le Flip 7, un succès confirmé par Damien Desnoux, gérant de la boutique de jeux Sortilège à Nantes et membre du jury de l'As d'Or à Cannes en février dernier. C'est l'équivalent de la Palme d'Or, mais pour le jeu de société. Pour lui, le Flip 7 cartonne parce que c'est un jeu addictif qui marche sur le principe du stop ou encore.
4: C'est-à-dire qu'à chaque tour, on décide si oui, on accepte une carte ou si non, on s'arrête là pour compter ses points. Le but, c'est si on a deux cartes pareilles, et ben on passe son tour et on perd tout. Donc c'est un petit côté prise de risque, c'est un jeu où on se cherche un peu les uns les autres en disant mais non mais vas-y prends une carte, non mais vas-y continue et voilà. Et cette espèce de choix assez simple qui fait vivre aussi pareil des émotions, des éclats de rire, c'est quelque chose qui fonctionne bien et pareil qui a une viralité qui est assez importante.
3: Voilà comment ce jeu de cartes dans le style du Uno ou du Sky Joe a réussi à se hisser au sommet des ventes avec des règles très simples, tout ça pour moins de 15 euros.
0: Et donc ce jeu qui s'adresse aussi bien aux adultes qu'aux enfants dès 8 ans, crée beaucoup d'émotions, c'est un peu comme le blackjack.
3: Bah oui, parce qu'on doit décider si on arrête de piocher ou pas, si on arrête le jeu avant de tomber sur la mauvaise carte qui va bousiller notre score. C'est ce côté-là qui rend accro et qui a même mené à une rupture de stock du jeu pendant un mois. Pour mieux comprendre, je contacte Mathieu Bonin qui travaille pour Catch Up Games. C'est la maison d'édition lyonnaise qui commercialise le Flip 7.
5: On savait que le jeu avait beaucoup de potentiel parce que c'est un jeu très simple qui parle à beaucoup de monde, mais on a quand même été surpris parce que le succès est vraiment au-delà de ce qu'on pouvait espérer. L'an dernier, on en a vendu un petit peu plus d'un million, et cette année, on est parti pour en vendre plus d'un million.
3: Et miracle, j'ai testé le jeu sur mes enfants et j'ai pas mis 10 plombes à leur expliquer les règles. Il n'y a même pas eu d'engueulade. Les cartes sont simples, claires, avec un seul chiffre marqué dessus. Les règles sont très claires, hein, Mathieu.
5: On n'a pas besoin de savoir faire des probabilités ou de connaître des petites règles obscures pour comprendre exactement ce qui se passe autour de la table. Les dynamiques, elles sont évidentes et ça crée toujours beaucoup d'émotions autour de la table.
3: Bref, le Flip 7, c'est tendance et à la rentrée, une nouvelle version sera en vente, le Flip 7 Vengeance.
5: Axé sur les interactions un petit peu sournoises avec ses adversaires, on va pouvoir voler des cartes, on va pouvoir en échanger, on va pouvoir donner des malus aux autres joueurs, faire des coups bas et pourrir un peu ses adversaires.
3: Vol, malus, coups bas, c'est le jeu de société idéal avant la présidentielle de 2027. Hein. Non, aucun doute que le Flip 7 Vengeance va cartonner dans les cours de récré et sur les plateaux télé.
0: Il y a les 7 Now, sinon il me semble, Muriel. Bon, enfin bref, on joue, on s'amuse, on rigole. Et là est tendance du moment sur notre site et l'application ici. Nous sommes déjà à 6 minutes de l'info de 11h. Restez bien avec votre radio ici Limousin.
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0: avec Upside Down. C'est du tube, c'est de la bonne musique qui fait danser. C'est sur votre radio ici, Limousin. Vous savez, des fois, on se demande si on est raccord avec les gens qui sont autour de vous, les gens qui vont prendre l'antenne derrière vous. Et je trouve qu'on est complètement raccord entre Diana Ross et la coiffure de Véronique Henry ce matin. Bonjour,
1: c'est
0: Véronique.
1: C'est sûr que c'est pas avec vos cheveux que vous allez éblouir.
0: Oui, c'est clair. Je présente mes condoléances à toute la famille de mon coiffeur qui vient de disparaître. Bonjour Véronique, comment ça va?
1: Salut Pascal, bonjour à tous, ça va très très bien.
0: Bon, la joie, la bonne humeur, on joue ensemble, c'est l'instantané avec des cadeaux à gagner.
1: Voilà, exactement.
0: Merci Véronique, à demain.
1: Il y a le t-shirt, le tout nouveau t-shirt ici Limousin. On a également des piles.
2: Super, je rêvais d'avoir des plis.
0: Des plis. Attendez, c'est pas un produit pour repasser.
1: Ça suffit tous les deux là. Des places.
0: Ah, vous allez applaudir. Des places, pourquoi vous dites des plis?
1: Parce que j'ai mélangé place et Brive, ça
0: vous plis. Vous êtes bien brave.
1: Des plis pour les braves, voilà. Des places pour aller encourager Brive qui reçoit Nevers. Ce sera vendredi à 21h au Stadium, évidemment. Le tout nouveau drap de bain et puis les écouteurs également. Voilà,
0: ah bah écoutez, tout dit. Ouais, maintenant, vous écoute, on est obligé. Je vous souhaite une belle matinée, à demain.
1: À demain, bye bye.
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1: J'espère que vous êtes de bonne humeur, en tout cas, merci d'être avec nous. Nous sommes le mardi 12 mai, il est 11h. Les infos avec vous, Fabienne Joigneau, bonjour.
4: Bonjour.
1: L'adolescente portée disparue à Limoges a été retrouvée.
4: Autour de 19h hier soir, à proximité de son domicile, c'est un automobiliste qui l'a reconnu suite à l'appel à témoins de la police. La fugue de cette jeune fille de 14 ans n'aura donc duré qu'une journée. Deux adultes et deux enfants blessés hier après-midi dans un accident de la route à Sarroux-Saint-Julien, près de Bord-les-Orgues. Un choc entre leur voiture et un camion sur la départementale 979. Les victimes ont été transportées à l'hôpital d'Ussel. Une intervention atypique pour les pompiers du Nord-Haute-Vienne hier. Ils ont été mobilisés durant près de 6 heures pour sauver une jument embourbée jusqu'au cou au fond d'un pré. L'animal a pu être sorti sans encombre grâce au renfort d'une équipe spécialisée venue de la Vienne. Les images sont à voir sur ICI.fr.
1: Le magasin Bouchara à Limoges ne fermera pas.
4: Une boutique située près de la place de la République, elle fait partie de celle que la société hongkongaise qui vient de reprendre l'enseigne de décoration a choisi de conserver. En revanche, sur les 6 salariés actuels, 3 seulement vont garder leur travail. Les effectifs de Bouchara en France passent de 541 employés à 184 seulement. Le prêt flash mis en place en avril pour soutenir les secteurs impactés par la hausse du prix des carburants va être élargi aux entreprises du bâtiment. Annonce hier soir du ministre de l'économie, Roland Lescure. Jusque-là, seuls les pêcheurs, les agriculteurs, les transporteurs routiers, les taxis étaient concernés. Le Premier ministre lui a donné des nouvelles des Français qui se trouvaient sur le bateau de croisière où un antivirus a circulé. La Française testée positive est dans un état stable à l'hôpital et aucun des cas contacts n'a pour l'instant développé de symptômes. Par ailleurs, la ministre de la Santé, Stéphanie annonce qu'elle tiendra une conférence de presse cet après-midi avec plusieurs épidémiologistes à ses côtés. La politique et Laurent Wauquiez se dit favorable à une primaire à droite pour déterminer qui de Bruno Retailleau, Édouard Philippe, Gérald Darmanin, Xavier Bertrand ou encore David Lisnard peut porter le projet un projet commun pour la droite. Dans cette optique, le député LR de Haute-Loire dit laisser de côté sa propre candidature pour favoriser le rassemblement. Propos tenus ce matin sur France Info.
1: Les derniers coups de marteau et de peinture à Limoges sur le futur marché des Jacobins.
4: Les travaux sont presque terminés dans cet ancien garage auto derrière la mairie où l'on trouvera d'ici la fin du mois un espace de restauration de type food court, c'est-à-dire différents stands avec différents styles de cuisine dans un même lieu. Un peu le principe de la Friche des Ponts, mais à couvert cette fois. Et les deux restaurateurs qui ont monté le projet promettent de faire très attention à respecter le voisinage. 3 films limousins sur le tapis rouge du 79e Festival de Cannes qui commence aujourd'hui. Histoire de la nuit et Notre salut en compétition officielle ont été tournés tous deux en Haute-Vienne, à Limoges et à la Croix-sur-Gartempe, ce qui est une vraie satisfaction pour la vice-présidente de la région Nouvelle-Aquitaine en charge de la culture, Charline Claveau, qui était ce matin l'invitée d'ici Limousin, pour un euro de soutien à un tournage. Le retour sur l'économie locale est entre 5 et 12 euros, dit-elle. À Cannes sera aussi projeté, mais hors compétition, Karma de Guillaume Canet, tournage qui avait mis en émoi Beaulieu-sur-Dordogne il y a un an. Beaulieu où la Fondation du patrimoine a lancé une collecte pour la rénovation d'un monument emblématique, la chapelle des pénitents Saint-Blanc, au bord de la Dordogne. 40 000 euros sont demandés au public pour abonder un budget de près de 2 millions au total. L'édifice du XIIe siècle souffre d'infiltration d'eau et d'attaques d'insectes sur des structures en bois.
1: Un départ marquant pour le CA Brive.
4: Après deux saisons en Corrèze, le Sud-Africain Kervin Bosch, l'une des stars de l'équipe, rentre au pays. Il a signé officiellement au Vodacom Bulls, franchise basée à Pretoria. Et selon nos informations, il sera remplacé par le palois Emery Kluk. Et puis à l'US à Limoges, David Vicharchik prolonge d'une saison. Vivarchik, pardon. Le deuxième ligne ukrainien, arrivé l'an dernier, s'est imposé comme un élément important de la touche limoujaune. Et voilà, je ne me moquerai plus, Véro.
1: Il y a intérêt. Comment il s'appelle, hein, cette
4: Vivarchik.
1: Bravo.
4: C'est pourtant pas difficile.
1: Ben non.
4: Bon, la météo, Véronique, ça donne quoi aujourd'hui?
1: De belles éclaircies sont annoncées par Météo France cet après-midi, avec un petit bond qui ne fera pas de mal côté Mercure. Cet après-midi, nous atteindrons les 16 degrés à Airain, à Saint-Pardoux-le-Vieux, à Château-Pensac et Neuvic. 17 degrés qui est prévu à Limoges et à Saint-Jalles. Comptez 18 degrés à Laguenne et 20 degrés à Brive.
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0: Bien sûr que si, il faut le faire, le boogie-woogie. Merci Eddy Mitchell sur votre radio Ici Limousin.
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0: Ravi de vous retrouver jusqu'à midi. La chance de l'instantané va vous sourire. La roue va s'arrêter grâce à votre stop entre 1970-2024. On parlera d'événements, on peut parler musique, on peut parler cinéma, on peut parler événements mondiaux. En tout cas, des choses qui vont vous rappeler de jolis souvenirs et à gagner de jolis cadeaux. Nous avons les écouteurs, le drap de bain, ici Limousin. Nous avons également des places pour aller encourager Brive qui reçoit Nevers. Le CAB a besoin de nos encouragements. Ce sera vendredi 15 mai à 21h. Et si vous n'avez pas la chance d'aller au stadium, sachez qu'ici Limousin retransmet l'intégralité de ses matchs avec Mickaël Chailloux. Et puis le t-shirt également, le tout nouveau t-shirt tout blanc pour cet été ici Limousin. C'est avec ce cadeau que je vais démarrer. Si vous voulez gagner ce t-shirt, vous nous appelez au 05 55 34 5000. Bonne chance.

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0: Nous allons accueillir quelqu'un qui a laissé tomber l'uniforme pour passer de jolis moments en Limousin. Bonjour Gérard.
2: Oui, bonjour.

0: ou de manifestations passives. Enfin, voilà.
1: Quand il y a des,
0: voilà.
1: Bon, vous habitez voilà. où, Gérard? Mais
0: ça me fait très, très plaisir parce qu'on avait eu l'occasion de jouer au Boursicot il y a très, très longtemps.
1: Oh là là, et... mais vous me parlez d'un temps!
0: Ah oui, que les moins de 20 ans ne peuvent pas connaître.
1: Exactement. Oui,
0: ben, j'ai toujours la serviette de bain là, avec moi là, qui ça me fait penser à vous. J'ai un mug et puis qu'est-ce que j'avais? J'ai la télé. J'avais gagné une télé que j'étais venu chercher.
1: C'est voilà. Incroyable.
0: Je vais pas trop vous retarder. On va jouer plus tôt.
1: Bon, oui, Gérard. Mais je veux juste savoir, vous étiez un gendarme sympa ou pas?
0: Ben, ça dépend. vous savez, l'uniforme rend toujours.
1: C'est vrai.
0: Rend toujours. Et puis, c'est à partir du moment où on applique la loi, ben on n'est pas sympa.
1: Ben voilà. Oui, c'est vrai. Vous n'êtes pas sympa aux yeux des autres. Je suis d'accord.
0: Exactement.
1: Bon, Gérard, le principe est simple. Je vais lancer la roue du temps avec un grand stop. Vous devez l'arrêter. Et elle s'arrêtera entre 1970 et 2024. Et on verra si vous avez bonne mémoire.
0: Je voudrais bien tomber sur les années il y a longtemps. Parce que les années récentes, je connais moins. Enfin.
1: Bon, on va voir.
0: On verra.
1: C'est parti.
0: Je vous en prie.
1: Ouais, c'est fichu pour les années il y a longtemps. 2019,
0: oui,
1: c'est COVID. Votre année. Ben oui. On va parler d'un artiste, écoutez-le.
2: Je suis venu te dire que je m'en veux.
0: Ah, bien beau.
1: Ben oui. Serge Gainsbourg, vous savez que sa maison qui est au 5 bis rue de Verneuil à Paris est devenue un musée. C'est un lieu qui avait été acheté par Serge Gainsbourg dans les années 60. Et puis, sa fille, Charlotte Gainsbourg, en a fait un musée. Musée consacré, évidemment, à la vie de l'auteur, Serge Gainsbourg. Et apparemment, rien n'a bougé dans la maison. Hein. C'est exactement comme c'était avant qu'il ne décède. Alors, c'est une maison un petit peu étroite. Hein. Pour l'avoir visitée, ce sont vraiment des tout petits groupes qui passent dans cette maison parce que les lieux sont plutôt exigus. Je vais vous demander, Gérard, si ce musée a été créé en 2019, l'année sur laquelle vous êtes tombé, avant 2019 ou après 2019?
0: Alors, autant que je me souvienne, c'est une maison qui était taguée, enfin, il y a beaucoup de dessins.
1: Exactement, une façade, oui. Une œuvre de street art.
0: Je dirais plus tard.
1: Vous diriez plus tard, mais vous dites drôlement bien, Gérard, bravo.
0: Ah bon?
1: Ben oui, évidemment.
0: Parce que ça me dit pas, ça me dit rien avant. Enfin, c'est un artiste que j'adorais. Bon, il était très... il aimait bien provoquer, hein. Il faisait la... Enfin, c'était un sorti un Gainsbourg. C'est pour ça qu'il était venu Gainsbourg.
1: Mais c'est vrai.
0: Mais oui. Mais ceci dit, au niveau artiste, il était très bien, mais très très provocateur. Voilà.
1: Ben oui, un artiste un petit peu atypique. Alors, il avait emménagé dans cette maison avec Jane Birkin en 69. Ça a été sa maison de famille. Il y a habité jusqu'en 1981 et ça a été fait musée en 2023. Bravo Gérard. Oui, c'était bien après 2019. Je vous propose d'écouter ce que sa fille Charlotte Gainsbourg disait de ce musée.
3: J'ai rien touché, j'ai rien bougé. C'est un lieu qui est modeste et c'est ça qui me frappe aussi quand on pense au génie qu'il était et à cette dimension-là.
1: Et voilà, le génie dont vous parliez, Gérard.
0: Alors, je vais vous dire, je vais pas monopoliser l'antenne, mais je vais vous dire quelque chose.
1: Dites.
0: Mon témoin de mariage, que je me suis remarié avec ma nouvelle épouse, c'était William Scheller.
1: Ah bon?
0: Ah oui, ça je peux vous le garantir. Il le connaissait bien. Il passait des soirées ensemble, c'était assez... Oui, je me suis marié.
1: Mais
0: William
1: Scheller
0: est venu ici à La Nobre pour mon mariage. Parce qu'il habite du côté d'Orléans, lui. Enfin, voilà. Ça a été... il me racontait des soirées qu'il était où il
1: Mais
0: était
1: oui.
0: avec Gainsbourg. C'était pas piqué des larmes, comme on dit. Voilà.
1: Mais c'est dingue, ça. Et la classe, Gérard
0: Ah oui.
1: Et franchement, avoir comme témoin de mariage William Scheller... Voilà,
0: oui, mais vraiment. Il ne viendra plus ici parce que chez lui c'est très plat et ici c'est très vallonné. Et j'étais venu le chercher à Clermont, entre Clermont et La Nobre, c'était l'horreur pour lui. Enfin, voilà.
1: Bon, d'accord. Voilà. Bon, bah, Gérard, et merci d'abord pour votre sourire.

0: Votre gentillesse et toutes ces anecdotes que vous nous racontez, ça nous fait toujours plaisir.
1: C'est très réciproque, et voilà. Et j'espère un jour vous revoir et puis rejouer, je pense que d'ici un ou deux mois, c'est ça ?
0: Avec plaisir. Le t-shirt est pour vous, en tout cas. T-shirt ici Limousin. Je vous embrasse, Gérard. À bientôt.
1: Et bien, moi aussi. Au revoir, Véronique.
0: Au revoir, au revoir.
1: Et bonjour à tout le monde. Au revoir.
0: Merci pour eux. Bah, dites donc, ça fait plaisir des auditeurs comme ça. C'est vrai que on s'était rencontrés avec Gérard, mais il y a pas mal d'années. Ça fait plaisir d'entendre à nouveau sa voix et de savoir qu'il est en pleine forme. On continue à jouer ensemble. Vous tournez la roue du temps qui s'arrêtera sur une année entre 1970 et 2024 à gagner le tout dernier drap de bain et les bleus marines à l'effigie de votre radio ici Limousin. Bonne chance.

0: La nouveauté signée Marine Escroc, extrait de son album Cœur maladroit. La chanson française revient dans un instant. Restez à l'écoute d'ici Limousin. À suivre France Gall, Louis Bertignac et les visiteurs. Et dans une poignée de secondes, Germaine Jackson et Pierre Zadora.
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C'était Jermaine Jackson et Piazza Dura, un titre de 1984. 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
1: Direction Ambazac où nous attend Liliane. Bonjour Liliane.
2: Bonjour Véronique.
1: Une retraitée aide-soignante à domicile, m'a-t-on précisé?
2: Voilà.
1: Eh ben dites donc, ça fait combien de temps que vous êtes à la retraite?
2: Oh, ben déjà ça fait 6 ans.
1: Ça va, tout se passe bien?
2: Oui, ça va.
1: Bon, parce que aide-soignante à domicile, c'est quand même un sacré boulot, hein.
2: Oui, ça. Il faut avoir un petit peu la foi pour faire ça.
1: C'est vrai.
2: Et puis, de plus en plus, c'est difficile parce que les gens sont de plus en plus lourds et puis il y a moins de personnes pour aider.
1: Puis alors, dites donc, vous avez dû faire sacré kilomètre en voiture quand même.
2: Ah, oui.
1: Bon, oui, le prix de l'essence, ça allait à peu près il y a quelques années quand même.
2: Oui, mais moi je faisais partie d'un organisme, donc j'avais une voiture et je payais pas l'essence.
1: Oh bah ça c'est cool. Et du coup je faisais mes cours, je partais en vacances. Non, je plaisante évidemment Liliane. Bon Liliane, je vais envoyer la roue du temps. Vous allez dire stop, elle s'arrêtera entre 1970 et 2025. Vous avez bonne mémoire d'ordinaire, vous vous rappelez de tout?
2: Ça dépend, il y a des choses qui marquent plus que d'autres.
1: D'accord, on se rappelle de son mariage, la naissance de ses enfants et tout. Mais, voilà. Mais c'est vrai que c'est compliqué de dire, mais qu'est-ce que vous écoutiez à cette époque? On ne se rappelle pas vraiment. Bon, on va essayer de vous rafraîchir un peu la mémoire. J'envoie la roue du temps, à vous de l'arrêter.
2: D'accord.
1: Stop. 2009. Ah bah vous étiez encore en activité en 2009.
2: Ah oui.
1: Et alors, vous mettiez la radio dans la voiture?
2: Ah oui, quand même.
1: Vous écoutiez quoi en 2009?
2: Oh là là, c'est loin tout ça. Oh,
1: c'est loin tout ça. Bon, on va parler musique, Liliane. Je suis désolée, vraiment, mais il va falloir aller chercher dans les tiroirs là.
2: Oui, bah écoutez, on va essayer, hein.
1: Je vous parle d'un artiste qui a de jolies dents, parce que je crois que c'était son métier d'avant. Un type plutôt beau gosse, hein, quand même, hein, qui nous a représenté d'ailleurs au concours Eurovision il y a quelques années, qui a fini entre 6e et 12e, je ne sais même plus son score. Cet artiste s'appelle Amir.
2: Oui, d'accord.
1: Ouais, c'est bon, ça, c'est bon, vous l'avez remis là?
2: Oui, un petit peu, mais bon, c'est...
1: C'est pas terrible. Vous voulez écouter une de ses chansons, Liliane, peut-être?
2: Oh ben, pourquoi pas.
1: Ah ouais, ça va vous aider, ça, écoutez. You, Liliane.
2: Oui, tout à fait.
1: You, c'est bon?
2: Oui, ça va.
1: Vous êtes tombée sur l'année 2009, Liliane. Question simple, hein. Est-ce que ce titre « You, j'ai cherché » de Amir est sorti en 2009? Avant 2009? Ou après 2009?
2: Après.
1: Bah oui, évidemment. C'était en 2016, chère Liliane.
2: Ah oui, c'est ça. Ça ne me semblait pas si loin que ça, quand même.
1: Ah bah oui, quand même. C'était cadeau, là. Ouais. On vous offre le drap de bain ici, Limousin.
2: Bah merci beaucoup.
1: Qu'allez-vous en faire?
2: Ah bah... Soit aller à la plage quand j'irai en vacances, ou alors à la salle de bain.
1: Exactement. Liliane, merci pour votre sourire. Vous êtes toujours de bonne humeur comme ça?
2: En général, oui.
1: C'est bien, ça c'est bien. Ce sont des gens qui vivent vieux, vous savez, ceux qui sourient.
2: Ah ben, vieux, quand on peut se mouvoir et tout, d'accord. Mais si c'est pour rester sur une chaise, non.
1: Mais non, mais vous allez pouvoir bouger, vous rigoler ou quoi,
2: oui,
1: je viendrai vous aider, moi. Je vous embrasse très fort, Liliane.
2: Moi aussi, toute l'équipe et puis le club des Leptos.
1: Merci pour eux. Bonne journée en Ambazac ou ailleurs. Je vous embrasse, à bientôt.
2: Bien sûr. Oh. Merci, Véronique. Bisous.
1: Au revoir, Liliane.
2: Au revoir.
1: L'instantané revient dans un instant. Nous allons vous offrir des places pour aller encourager Brive qui reçoit Nevers. C'est vendredi au Stadium et c'est à 21h. À tout à l'heure.
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Ella, Ella, c'était France Gall. 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

0: toi et moi, c'était Guillaume Grand. Dans l'instantané, nous allons accueillir un auditeur qui s'est levé très tôt ce matin.
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0: Bonjour et bienvenue Hervé.
2: Merci, c'est gentil, bonjour à vous.
0: Vous êtes levé à quelle heure ?
2: On s'est levé à 3h15 ce matin.
0: Alors, les auditeurs se disent, mais pourquoi ils se lèvent si tôt ? Ben parce qu'ils vous préparent le pain, les croissants et les chocolatines, évidemment.
2: Et voilà, tout à fait, c'est ça.
0: Vous êtes boulanger à Limoges ?
2: Marie à Cancon.
0: Très bien. Alors, Hervé, je vais envoyer la roue du temps.
2: Oui.
0: Bon, si elle tombe sur 1970, on est loin de votre année de naissance, j'imagine. Hein ?
2: Oui, c'est ça, mais un petit peu quand même.
0: Mais si elle tombe sur les années 2000, ça va aller, tranquille.
2: Oui, c'est ça. On est entre les deux, en 83.
0: Bon, alors on teste. On y va, ouais. Vous l'arrêtez quand vous voulez. Hop.
1: Je
0: suis désolée, hein. On est avant 83. Hein.
2: Ah oui, avant.
0: Mais ouais. Mais on va parler quand même d'une chose, je suis sûre que vous en avez forcément entendu parler, Hervé. On va parler des radios libres. Vous vous rappelez des radios libres ?
2: Oui, un peu.
0: C'est-à-dire, tout le monde émettait comme ça, on faisait un peu ce qu'on voulait, mais c'était pas très très légal, on va dire. Et il a été décidé la légalisation de ces radios libres. Je vais pas vous dire en quelle année, évidemment, c'est à vous de la retrouver. Légalisation qui a été promulguée par un président de la République qui s'appelle François Mitterrand. Allez, je vous le dis, ça va vous aider évidemment à retrouver. Qui met fin donc à ce monopole de l'État. Jusqu'alors, donc, les radios publiques avaient droit d'émettre en France. Les radios commerciales émettaient en dehors du territoire français pour trouver une parade. Alors, il a fallu quand même faire une loi qui légalisait les radios libres. Vous êtes tombé sur l'année 1981, Hervé. Est-ce que c'est cette année-là ? Est-ce que c'était avant ? Ou est-ce que c'était après ?
2: Bon, c'était après.
0: Je vous ai parlé de François Mitterrand, oui, ça pourrait être après.
2: Oui.
0: Je vous relaisse une chance, Hervé.
2: Bon, mais c'était...
0: C'était
2: cette année-là, alors.
0: Oui ! Ah bah, dis donc.
2: C'est une chance sur deux.
0: Mais vous êtes excusé, vous n'étiez pas né. Voilà. Événement majeur hein, de 81, la loi du 9 novembre qui légalise les radios libres grâce à François Mitterrand. Alors après les radios libres, évidemment, il y a eu la publicité en 84, parce que c'est ça aussi hein, qui donnait du blé aux radios. Les radios libres et la publicité, on en parlait en 1984.
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0: Vive la pub, je suis pas tout à fait sûre, mais en tout cas, vive le commerce, oui, bah, ça permettait à ces radios de financer plein de choses. Hervé, vous gagnez 2 places pour aller encourager le CAB.
2: Merci, c'est gentil. Très gentil.
0: Vous suivez le rugby ?
2: Oui, tout à fait, oui.
0: D'accord. Et vous suivez l'équipe du CAB ?
2: Le CAB et puis Toulouse aussi, j'aime bien, en top 14.
0: Ah bah ouais, Toulouse en top 14, c'est chouette comme tout.
2: Ouais, c'est ça.
0: Qui a fait un beau match hein, face à Toulon. Hein.
2: Oui, c'est ça, tout à fait.
0: Vous l'avez regardé, évidemment.
2: Ouais, j'ai regardé. Belle victoire de Toulouse.
0: Alors, Brive-Nevers, bah, ce sera vendredi au Stadium à 21h. Faites une petite sieste après votre matinée de travail et puis comme ça, vous serez en forme.
2: C'est ça, oui, c'est ce que je vais faire. Bon, merci à vous.
0: Passez une belle journée. Merci de votre appel, Hervé. À très bientôt. Au revoir. L'instantané reviendra demain. À présent, ce sera après l'info de 11h. Vous pourrez nous appeler pour gagner de nombreux cadeaux au 05 55 34 5000. 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

0: Ordinary, c'était Alex Warren. L'info en région et le dernier bulletin météo France arrive chez vous dans une poignée de minutes.
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0: Ah, c'était Niagara.
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0: Que votre journée soit douce et agréable. Nous sommes le mardi 12 mai, déjà, il est midi. On vous retrouve Fabienne Joigneau pour le journal et c'est une ouverture très attendue sur Limoges.
3: Dernier préparatif en ce moment pour le marché des Jacobins, sorte de friche des ponts mais à couvert. Un ancien garage automobile situé derrière la mairie a été entièrement transformé, rénové pour devenir un food court, comme l'explique l'un de ses fondateurs, Fabien Boisseau, restaurateur dans le quartier des Halles.
4: L'idée du food court, c'est vraiment d'avoir une offre de restauration multiple sous forme de street food. Donc la street food, c'est la cuisine de rue qui est hyper abordable, populaire, facile à manger, qui se mange un peu avec les doigts aussi, et qu'on trouve sur les places, dans les grandes villes, les grandes capitales. On trouve beaucoup en Asie ou au Maroc, et on mange une cuisine qui est ultra simple, mais très goûteuse. Et nous, c'est ce qu'on veut faire.
3: Il y aura donc, à la fin de ce mois de mai, un food court à Limoges, le marché des Jacobins, rue des Sœurs de la Rivière. 35 personnes vont y travailler. Toujours à Limoges, pas de fermeture pour le magasin de décoration Bouchara, près de la place de la République. Il fait partie de ceux que la société hongkongaise, qui vient de reprendre l'enseigne en redressement judiciaire, a choisi de conserver. En revanche, sur les 6 salariés, 3 seulement vont garder leur travail.
0: L'adolescente portée disparue à Limoges a été retrouvée.
3: Autour de 19h hier soir, près de son domicile, c'est un automobiliste qui l'a reconnu suite à l'appel à témoins de la police. La fugue de cette jeune fille de 14 ans aura donc duré seulement une journée. À Tulle, un homme de 89 ans a été condamné hier à 18 mois de prison ferme pour des violences conjugales répétées sur les 6 dernières années, notamment pour avoir secoué sa compagne, l'avoir tapé contre les murs, jeté au sol, roué de coups de pied et l'avoir rabaissé, menacé, insulté. C'est un voisin de ce quasi nonagénaire qui avait donné l'alerte il y a 2 mois à la gare de Marc Latour. Il a bien existé un accord entre Nicolas Sarkozy et Muammar Kadhafi, extrait du réquisitoire qui se poursuit au tribunal de Paris dans le procès en appel de l'affaire libyenne. Le ministère public demande que l'ex-chef de l'État soit aussi condamné pour corruption et financement illégal, estimant que la campagne victorieuse de 2007 de Nicolas Sarkozy a été, je cite, le réceptacle de ses actions corruptrices.
0: 3 films Limousins sur le tapis rouge de Cannes.
3: Le 79e festival s'ouvre ce soir et y voir des films tournés chez nous réjouit tout particulièrement Charline Claveau, vice-présidente de Nouvelle-Aquitaine en charge de la culture. Invitée d'ici matin Limousin, elle nous a rappelé comment la région accompagne les réalisateurs et les auteurs, soutien financier, mise en relation, repérage, et aussi quel est le retour pour l'économie locale. Interview à retrouver sur ici.fr. Deux des films en lice, donc ceux pour la Palme d'Or, ont été tournés l'an dernier en Haute-Vienne. Histoire de la nuit à la Croix-sur-Gartempe et Notre salut à Limoges. Et puis hors compétition, il y a aussi Karma de Guillaume Canet, tourné lui en Corrèze à Beaulieu-sur-Dordogne. Beaulieu où la Fondation du patrimoine a lancé une collecte pour la rénovation de la chapelle des Pénitents Blancs. L'édifice du XIIe siècle, bâti sur un éperon rocheux, souffre de sa proximité avec la Dordogne, avec des infiltrations d'eau et aussi des attaques d'insectes sur la charpente en forme de gabarre et des tribunes en bois. Il faut également reprendre le pavage au sol. Montant des travaux, 2 millions d'euros. Après les diverses subventions, il reste 600 000 à la charge de la commune. Mais pour le maire Dominique Kerr, ce monument doit absolument être sauvé.
5: C'est notre identité. Quand on parle de Beaulieu-sur-Dordogne, la première image que l'on voit, c'est la Dordogne et sa chapelle des pénitents. Si on n'avait pas ce cliché-là, on n'aurait pas la même superbe et la même communication. Voilà, c'est un outil fondamental et emblématique de notre village, ça c'est sûr. C'est Beaulieu-sur-Dordogne avec sa chapelle des pénitents au bord de la Dordogne. Beaulieu tout court, ça serait pas pareil. Bon, après on a notre abbatiale quand même qui est remarquable avec le tympan de l'abbatiale. Mais c'est une autre histoire, c'est pas la même. Celle-ci de la chapelle des pénitents est très attachante. Et bien sûr, c'est un attrait pour les touristes, à la fois en extérieur, mais aussi en intérieur, parce qu'elle a un charme et des particularités dans sa conception interne qui sont remarquables.
3: Le maire de Beaulieu-sur-Dordogne, Dominique Kerr, au micro ici, Limousin de Philippe Graziani. Et pour soutenir le projet, donc 40 000 euros sont attendus avec cet appel au don de la Fondation du patrimoine, qui est déjà intervenue sur la chapelle l'an dernier avec le loto du patrimoine. 155 000 euros avaient déjà été récoltés. Les travaux doivent commencer à la fin de cette année.
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3: Elle est pas mal cette journée, Véronique.
0: Ouais, non, ça va, il y aura quelques éclaircies. Je pensais à votre loto du patrimoine, j'ai entendu Stéphane Bern pousser un coup de gueule en disant « il y en a marre qu'on donne beaucoup d'argent pour les monuments parisiens et on oublie les petites communes ». Mais il a tellement raison.
3: Bon, bah, il n'a pas oublié Beaulieu, en tout cas, ça l'avait marqué,
0: oui,
3: sa visite.
0: Ça c'est bien. De belles éclaircies annoncées par Météo France cet après-midi. Les températures vont grimper légèrement entre 15 et 16 degrés attendus en Haute-Corrèze, 16 à 17 degrés pour la Basse-Marche. Si vous êtes à Limoges cet après-midi, Météo France prévoit 18 degrés ainsi qu'à Saint-Jalles. Les températures les plus élevées seront pour Tully-Brive avec de très belles éclaircies et 20 degrés.
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8: Bonjour à toutes et à tous et bienvenue si vous nous rejoignez. J'espère que vous allez bien. Valérie Damidot et Eric Bastien ne sont pas là cette semaine. Alors je vous propose une petite sélection, rien que pour vous, d'extraits de l'émission. Il va être question de Poisson d'Avril, du GR34, de Chat qui vole par la fenêtre. Rassurez-vous, il va bien, de Camping inondé et j'en passe. De quoi passer un bon moment sur votre radio ici.
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8: Mais avant cela, avant de retrouver Valérie Damidot et Eric Bastien, accompagnés de nos candidats d'Otaquet, qui ont toujours un truc à raconter, place à la musique avec un des tubes de Jean-Jacques Goldman. Celui-ci est un duo avec la chanteuse Sirima. Pour les plus curieux, sachez qu'il existe une version anglaise ainsi qu'une version où il chante avec Céline Dion. C'était pour un concert des Enfoirés, évidemment. Voici Là-bas, sur votre radio, ici. Bonne journée.

0: artistes d'ici, Sirima et Jean-Jacques Goldman. Alors en octobre dernier, Sylvie d'ici Dromardèche jouait avec nous. Sylvie qui a un frère avec une carrière de rugbyman. Et c'est bien pratique dans certaines circonstances, notamment en voiture. Et puis il y avait aussi Bruno d'ici Touraine qui a cru à un poisson d'avril, qui a bien fait rire Éric Bastien et Valérie Damido sur votre radio ici.
1: Ici, nous sommes avec Sylvie qui a un point, Bruno qui est en sans faute. Bravo Bruno.
2: C'est vrai.
1: Franchement, là, bon. Alors, Sylvie, elle a une petite anecdote qui m'a fait rire avec avec son permis de conduire, comme dans la chanson.
3: 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Soudain, le temps devient moins sûr.
1: Alors, le permis de conduire. Au début de son permis de conduire, notre Sylvie, elle avait une petite voiture. Et elle était avec son petit frère, Christophe. Christophe, faut savoir, fait 2 mètres et 146 kilos.
2: Ah oui.
1: C'est-à-dire que...
2: La bonne bête, quoi.
1: Voilà. Il y a un monsieur sur la route qui t'a coupé la route, tu t'es énervé.
4: Oui.
1: Le monsieur, il s'est arrêté parce qu'il voulait certainement...
4: Discuter.
1: Voilà, discuter. Et qu'est-ce qui s'est passé?
4: Ben, j'ai pas eu le temps de sortir, mon petit frère est sorti de la voiture et le monsieur, voyant le bestiau, on va dire, est remonté dans sa voiture et est parti.
1: Oh, c'est étonnant! C'est étonnant! Donc, bah oui, franchement, enfin, écoute, hein, comme dirait Audiard.
2: Ah non, mais moi je serais parti.
1: Quand les hommes de 150 kilos parlent, ceux de 60, la ferme.
2: Se taisent, ouais.
1: Voilà, se taisent. Alors, oui. Bon, bah c'est bien. Et alors, Christophe, donc du coup, lui, il a jamais de problème sur la route, ton petit frère?
4: Il a très peu de problèmes. En plus, il a un gros camion, donc voilà. Il n'est pas routier, mais il a un véhicule en fonction de sa taille, on va dire.
1: En fonction de sa taille.
4: Okay. Voilà.
1: Il a un van. Alors, il paraît que tu as gagné le passeport de l'été à la radio parce que tu as joué avec ici Dromardèche pendant ton trajet en voiture pour aller déjeuner avec ton père et tu gagnes. Et arrivé chez ton père, t'as dit je suis en retard parce que j'ai joué. Et qu'est-ce qu'il a dit ton père?
4: Qu'il y avait, alors je vais pas dire le mot, mais il y avait une personne qui aimait n'importe quoi. Elle a répondu, elle s'appelait comme toi, mais elle a répondu vraiment de la merde, c'était pas ça. Voilà. Et j'ai dit, mais papa, c'était moi. Ah, mais j'ai quand même gagné sur la dernière question, mais voilà. Mon père ne m'avait pas reconnu à la radio.
2: Ah oui, c'est génial.
4: Il m'a traité de nul, en fait, quoi.
1: Ah ouais, il a dit que t'étais nul. Bah oui, bah je comprends. Ouais. Attends, t'as pas gagné.
2: Ça fait bizarre, ça.
1: Bien, alors, c'est le moment de te rattraper. Il a 6 points, t'en as 1. Là, c'est la question à 5. Si tu gagnes, tu vas être au même niveau que lui. Là, je te mets une comédie musicale. Alors, pour ceux qui ne connaissent pas, c'est la comédie musicale Les Trois Mousquetaires. On va parler des Trois Mousquetaires, Sylvie. Après D'Artagnan, Porthos et Athos, quel est le nom du quatrième mousquetaire? Il y a D'Artagnan, Porthos, Athos. C'est quoi le quatrième? Top chrono,
4: Aramis.
1: 10 secondes. Oh, bon. J'ai envie de dire...
4: Aramis.
1: Je pense qu'il est inutile d'aller jusqu'au bout du chrono. Bien sûr, évidemment. Alexandre Dumas, Les Trois Mousquetaires. Oh là là, c'est magnifique. Tu as totalement 5 points. Tu as égalité avec Bruno.
2: Bruno, tu l'avais, Aramis? Tu l'avais, la réponse?
5: Oui.
2: Ouais, tu l'avais.
5: Bon. Oui, oui.
2: Ok. Mon Bruno, toi, t'as 5 points, donc pour l'instant, t'as un sans faute. Hein, donc on va voir si tu reprends la tête dans un instant avec la question. Bon, d'accord. On a parlé de ta rencontre avec Sylvie, on a compris que ça fait maintenant 30 ans hein, que vous êtes ensemble, 26 ans d'ailleurs que vous êtes mariés. Alors vous êtes un couple uni, et puisqu'on parlait des aventures à la radio avec Sylvie, toi aussi, à un moment donné, tu as écouté la radio. Tu étais en Bretagne, où tu as vécu, et tu as écouté, à l'époque, France Bleu Brésisel. Nous sommes le 1er avril. Oui, on est le 1er avril, et France Bleu Brésisel annonce qu'il faisait un lâcher d'eau d'un barrage dans la région, et qu'on pouvait venir pour pêcher des truites, pour se faire plaisir. Qu'est-ce que t'as fait, Bruno?
5: Non, mais en préambule, je voulais comme dire, c'est qu'il l'avait annoncé plusieurs fois, plusieurs jours auparavant.
2: Et oui.
5: Donc ça paraissait tellement vrai que ça paraissait vrai.
2: Oui.
5: Donc automatiquement, nous, on a pris une journée de congé.
2: Oh là,
5: on a pris les avanos, les épuisettes, et on est parti au barrage. Et comme arrivé au barrage, il n'y avait pas grand monde. Et
2: ah bah oui.

0: écoutez ici Queen, A Kind of Magic. Et ce qui est un petit peu magique aussi, ce sont nos candidats au taquet, comme Laura d'ici Paris-Île-de-France, qui par amour a accepté de faire quelque chose qui lui fait très peur et elle en menait pas large. Quant à Didier d'ici Loire-Océan, il aimerait un super pouvoir qui plaît beaucoup à Valérie Damido et Eric Bastien sur votre radio ici.
1: Alors, Didier, attention. Didier, il a rencontré sa chérie qui s'appelle Anne, grâce à un site de rencontre. Et ils se sont rencontrés la première fois à mi-chemin entre chez elle, en Bretagne et

0: chez lui. C'était à la Roche-Bernard, vers le sud du Morbihan, devant un bar. Le bar s'appelait le Sarabé, tout au bout du port.
1: Et oui, le Sarabernard.
0: Eh oui, mais ils se sont plu tout de suite. Mais ils n'étaient pas libres. Alors qu'est-ce qui s'est passé? Hein? Comment ça se fait que, au bout d'un moment, ça s'est passé comment? Vous avez réussi à conclure comment?
2: On a conclu un peu plus tardivement parce que on avait d'autres projets en cours, pas forcément des projets sentimentaux, mais d'autres projets qui nous ont tenus éloignés quelques semaines. Et puis au bout de quelques semaines, on s'est donné rendez-vous de nouveau et là, on est vraiment tombé amoureux.
0: C'est beau, voilà, c'est tout. Alors, il paraît que comme super pouvoir, toi t'aimerais bien, alors il y en a qui disent j'aimerais voler,
1: gagner de l'argent,
0: non. Didier, ce qu'il aimerait, c'est rendre les dirigeants politiques plus humains.
1: On peut passer à autre chose ?
0: Il y a du taf. T'en es conscient, mon chat ?
2: Il y a vraiment du boulot. Je crois qu'on pourrait laisser peut-être la place aux femmes de temps en temps.
1: C'est compliqué en ce moment.
0: Ça serait bien de rendre humain tout le monde, tout simplement. Voilà. Bon. Alors, attention, il aimerait bien faire le chemin de Saint-Jacques-de-Compostelle.
2: Ah oui, ça c'est un rêve pour les années. Pour les années qui arrivent.
0: Bon. Eh ben écoute, on espère que tu vas réaliser ce rêve, parce que c'est pas un...
1: Je suis pas sûr qu'il a assez de toute une vie, hein, parce que c'est dingue ce qu'il fait depuis tout à l'heure, là, depuis midi. Il fait énormément de choses, votre candidat.
0: Mais il a 60 ans, c'est jeune, vous savez.
1: C'est vrai, c'est vrai.
0: Je sais que vous pensez que je suis proche de l'EHPAD, mais...
1: Oh, je vous ai juste réservé ça, mais...
0: Voilà, chers auditeurs, ce que je dois subir.
1: Qu'a d'endurer la pauvre.
0: Je suis victime de vieillophobie. Alors, mon petit chat, c'est la question à choix multiples. Tu peux gagner 3 points de plus. Je vais te poser la question, te proposer des réponses. Tu auras 10 secondes à mon top chrono pour y répondre. Tiens, je te mets une petite ambiance.
3: Mangez-moi.
0: Alors, on va parler nourriture et plus spécifiquement de viande. Didier, quelle est la viande la plus consommée dans le monde ? Le bœuf, le poulet, le porc, la cuisse de Bastien farcie à la dinde.
1: Et c'est très doux.
0: Et c'est très bon. Top chrono, 10 secondes. Bœuf, poulet, porc, cuisse de Bastien. Vite !
2: Le poulet.
1: Tu as tort.
0: Et non, c'est la cuisse de Bastien.
1: Bien sûr. Je vais t'en envoyer quelques-unes.
0: C'est le porc devant le poulet et le bœuf en Chine notamment.
1: C'est la même chose.
0: Le premier producteur et consommateur mondial de porc, c'est la Chine. Le porc en Chine représente le tiers de toute la viande mangée sur la planète. Donc voilà, tu as appris quelque chose, mais tu n'as pas marqué.
1: Laura, tu aimes l'argent et c'est en cela que tu deviens ma meilleure amie. Oui, Laura, tu collectionnes des pièces d'argent, les pièces de 2 euros. Mais combien que t'en as à Noisy-le-Grand, les pièces?
0: Ne lui dis pas, je t'en supplie.
4: Je n'en ai pas non plus, malheureusement.
1: Je suis auvergnat, je te rappelle. J'ai besoin de savoir un petit peu. Non, sérieusement, t'en as beaucoup?
4: Non, j'en ai pas. Non, je dois avoir, je sais pas, j'en ai pas beaucoup. Je dois avoir 200, 250 pièces.
0: C'est pas mal.
1: Moi, je te propose un petit placement à 3,50€ sur la banque Bastien & Co. On en reparle après l'émission. Tu verras, ça peut. Voilà.
4: De toute façon, vous avez mon numéro de téléphone.
1: C'est vrai que j'ai votre numéro de téléphone, Laura. C'est vrai. OK, il y a la collection des monnaies de 2 euros. Bon, ça, c'est bien, elle collectionne des trucs. Mais il y a un truc que t'aimes pas. Ambiance grande roue, ambiance manège. Alors, le vide. Le vertige, tout ça, c'est vraiment pas ton truc, hein.
4: Ah non, pas du tout.
0: Bah oui, je comprends. Hein.
1: Non, mais t'as fait de la grande roue.
4: Même à la télé, je pourrais voir. Vous savez, on monte l'écran, on redescend très vite, ça peut me mettre le vertige.
1: Ah oui, à ce point-là. Non, mais t'as fait de la grande roue et t'as eu une mauvaise expérience avec toute ta famille, je crois.
4: Oui, exactement. Pour faire plaisir, on ne savait plus quoi faire. Dans Paris, on tournait, puis hop, grande roue. Bon, bah pourquoi pas. Moi, je ne la fais pas. Et puis, mais si, fais-la, sinon on n'y va pas. Bon, bah allez, on y va. Je suis allée, arrivée en haut, mon mari, elle s'arrête, il me dit regarde, c'est beau. Et là, je lui dis oh là là.
0: Oh mon Dieu.
4: Quel enfer.
1: Aïe, t'es pas toute seule, ça.
4: Aïe. Bon, arrivée en bas, dans l'histoire, ce qui était très drôle, c'est qu'arrivée en bas, je tape à la porte pour faire comprendre au monsieur que je veux descendre.
1: Oui.
4: Et ce monsieur, au lieu de me faire descendre, me fait coucou.
1: Et t'étais reparti pour un deuxième tour.
4: Je retape et là il fait ok, je crois que j'ai compris. Il a fait marche arrière à la grande roue pour me faire.
0: Là.
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0: Florent Pagny qui est à nouveau en tournée à partir du mois de juin. Il sera plusieurs jours à Lille et à Paris notamment. Allez, restez avec nous dans une poignée de minutes à la suite des meilleurs moments d'Au Taquet. Mais d'abord, des infos pratiques pour bien profiter de votre région avec votre radio ici. 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
2: À Brive, le musée Labinche prépare pour octobre une journée spéciale autour de la céramique. Mais avant cela, il faut trouver des artistes, des artisans pour y participer, Dominique.
3: Oui Régis, c'est très important de s'inscrire dès maintenant, s'il vous plaît. Car peu de céramistes seront sélectionnés malheureusement. Les organisateurs recherchent donc des artistes ou artisans à Brive, mais aussi dans son agglomération et plus largement dans la région. Les participants pourront présenter leurs créations, bien sûr, vendre leurs pièces et tenter de remporter l'un des deux prix prévus, le premier étant le prix du jury et le second le prix des visiteurs. Les candidatures doivent être envoyées avant le 1er juin, donc c'est très très bientôt, par email par exemple, ami@museelabranche.com ou simplement et directement par courrier au musée boulevard Jules Ferry. Alors, si vous travaillez à terre, ne laissez pas refroidir votre candidature, s'il vous plaît.
2: Voilà.
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0: Et c'est parti pour la musique avant de retrouver Valérie Damido et Eric Bastien. Cette semaine, ils sont en vacances. Alors, nous en profitons pour écouter les meilleurs moments de l'émission. Juste après Laura Branigan, nous retrouvons Didier d'ici à Loire-Océan et Laura d'ici Paris, Île-de-France. Et maintenant, c'est Self Control sur votre radio ici.

0: Self Control sur votre radio, ici Laura Branigan. Allez, nous retrouvons Didier d'ici Loire-Océan qui nous raconte une petite aventure aquatique sur les îles de Glénan. Et puis Laura d'ici Paris-Île-de-France qui a appris en direct qu'elle allait bientôt épouser Éric Bastien pour une raison très précise. Heureusement que Valérie Damido a remis les choses à leur place sur votre radio ici.
1: Ah là là là là, mon pauvre petit chou. Didier, tu as 3 points, Laura, tu en as 5. Didier, tu vas te reprendre, mon chaton, tu vas gagner des points. La prochaine question, elle est une question à 5 points, je pense que tu vas la gagner. Mais avant, nous allons parler de ta journée au Glénan. Nous sommes au Glénan et notre ami Didier était avec sa chérie et il s'était éloigné de la foule pour bronzer, faire une petite sieste. Et qu'est-ce qui s'est passé quand vous vous êtes réveillé?
2: Eh bien, quand on s'est réveillé, la marée avait monté et on s'est retrouvé isolé de l'île principale où nous devions reprendre le bateau pour retourner à Concarneau. Donc, il a fallu passer les sacs au-dessus de la tête, remplis des serviettes pour ne pas se mouiller. Et on est passé avec de l'eau jusqu'au cou.
1: Ah ouais.
2: Pour rejoindre l'île principale. Donc, c'était inattendu, mais rafraîchissant.
1: Ah bah. Inattendu mais rafraîchissant, ça t'a bien réveillé de la sieste, dis.
3: Non, rafraîchissant, c'est le mot, parce que l'archipel des Glénans, l'eau, elle est pas chaude.
1: Hein. Ah non, l'archipel des Glénans, elle n'est pas chaude.
3: Ah non.
1: Bon,
3: non,
1: alors.
2: C'est magnifique.
1: C'est oui, c'est très beau. On ne critiquera jamais la Bretagne. Sinon, la réalisatrice.
3: Va nous remettre encore sa musique.
1: Voilà, et c'est pas possible. Il y a un moment donné, la Bretagne, c'est magnifique. Alors, une autre petite anecdote, parce que bon, vous êtes quand même souvent sur les routes, les amis. Je rappelle que notre ami Didier fait des randonnées.
3: Oui.
1: Une fois, Didier fait le GR 34. Ça veut dire que c'est le alors attention, hein, c'est le truc le plus long. J'ai appris que c'était quand même le plus long de France. Ça va de Mont-Saint-Michel à Saint-Nazaire. Il est avec deux copines et bon, à la fin de la balade, il passe par la plage de naturistes. Et donc ils ont marché un peu vite. Ils ont fait genre, ils ont pas regardé. Mais le soir, qu'est-ce qu'elles ont dit, Jocelyne et Nadine?
2: Alors, Jocelyne et Nadine sont des filles, des amies très chères qui sont loquaces habituellement, qui bavardent beaucoup. Et en traversant cette plage, il n'y avait plus un mot. Et là, elles marchaient droit devant en ne se retournant pas ni à droite ni à gauche. Sauf que le soir, à l'apéritif, autour du verre de vin blanc, les langues se sont déliées et en fait, elles ont laissé cours à leur
3: imagination.
2: Petite,
1: oui.
2: Même pas l'imagination, ce qu'elles avaient réellement vu. Et là, j'avais des descriptions un peu plus précises.
1: Voilà.
2: Sur
1: l'anatomie des naturistes.
3: Des engins, tout ça.
2: Voilà. Et là, elles faisaient les sages femmes, mais une fois arrivées, je m'étais aperçu qu'elles n'avaient pas, pas raté un épisode.
1: Mon petit chat, après avoir parlé caquette.
3: Ça a changé l'émission. Hein.
1: Ouais, ça a changé. Nous allons tenter de marquer 5 points avec la question cash et une ambiance pas du tout caquette, une ambiance doigt sur la couture.
3: Oh, c'est pas loin.
1: Oh, on n'est pas loin.
3: Oh, oui. Avec la Marseillaise, là, c'est. On est
1: folklore. Alors, attention, Didier. Qui fut la première femme Premier ministre de France? Qui fut la première femme Premier ministre de France? Top chrono, 10 secondes.
2: Edith Cresson.
1: Et c'est une bonne réponse.
3: Bravo.
1: Eh oui, nommée en 91 par François Mitterrand. Faudra attendre 2022 pour voir une seconde femme à ce poste, Elisabeth Borne. Et voilà. Eh ben, écoute, bravo. 5 points de plus, ça fait 8 pour toi.
3: Et elle n'était pas restée longtemps, d'ailleurs, il me semble, Edith Cresson.
1: Suffisamment pour faire des trucs formidables.
3: Oui, allez, donc. Allez. On enchaîne. Laura en Ile-de-France. Laura qui nous a si bien parlé de Noisy-le-Grand, bien sûr, en Seine-Saint-Denis, 93. Sa fille qui veut être pilote. Son rêve, c'est de gagner de l'argent. T'aimerais toucher le jackpot. Et c'est en cela que, au-delà d'être ma meilleure amie, tu deviens presque ma future femme. Mais nous en reparlerons quand tu auras gagné.
1: Le gars est marié, je le rappelle à chaque fois, parce que le gars part vite en vrille.
3: Voici le grand blanc. Le grand blanc. Oui, je salue ma femme, bien sûr. Alors, qu'est-ce que c'est que ça encore? Je vois qu'il t'arrive plein de petits trucs. J'apprends que quand tu pars en vacances, vas-y qu'on se casse un bras, vas-y qu'on se casse un doigt, vas-y qu'on se casse la cheville. Mais qu'est-ce qui t'arrive? T'es la vraie Pierre Richard, toi, hein?
4: Non, quand j'étais... Alors, je vais arrêter de dire cette phrase. Alors,
1: quand t'étais... plus jeune. Ah bon, tu peux dire plus jeune, mais pas jeune.
3: Jadis.
1: Jadis.
4: Quand j'étais plus jeune, effectivement, j'étais un peu casse-cou, quoi. Donc, des copains qui voulaient pas par peur. Attends, bouge pas. J'en suis des rollers, j'y vais. Et puis, arrivé en bas,
3: Eh oui. Alors, dis donc, un jour, tu déménages, les copains viennent pour t'aider. Et vas-y, que s'achète des choses par le balcon. Tu sais, il faut bien se débarrasser. Sauf qu'à un moment donné, on jette tellement de choses. Vas-y, que ça jette la couette. Qu'est-ce qu'il y avait dans la couette? Un chat. Pauvre bête. Non, mais il va bien, rassurez-vous.
4: Et mon petit chat,
3: il a fait un petit vol plané. Mais il, comme il était dans la couette, il a pu descendre sans problème. Et il n'est rien arrivé à ce chat.
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0: Il sera ce samedi au festival Rolling Stone à Grès en Haute-Saône, c'est entre Dijon et Besançon. M Pokora avec un de ses derniers titres quand même. Valérie Damido et Eric Bastien sont maintenant avec Nicolas Dissimène, un fan de jeux de société, mais vraiment un grand fan, vous allez voir. Et puis Delphine, d'ici Sud-Lorraine, une bonne pâtissière, ça tombe bien, c'est l'heure du déjeuner avec votre radio ici.
1: Alors Nicolas, je le rappelle, qui habite à Couture-sur-Loire, qui est Game Master, qui a joué dans l'orchestre de la BBC. Tu as 400 jeux de société?
2: Oui, ben je suis un très grand passionné de jeux à la télévision, entre autres. Donc j'ai fait une collection liée à ça. Et donc j'ai 400 boîtes qui viennent du monde entier. Ça va aussi bien de la France, la Belgique, mais également les États-Unis, l'Angleterre et des trucs peut-être un petit peu plus exotiques comme la Pologne ou la version slovène de Slam.
1: Attends, la version slovène de Slam.
3: Déjà comment français, ça, alors, donc
1: ça s'appelle quand même Slam ou il y a un autre nom en slovène?
2: Là, ça s'appelle Vem, mais c'est tout aussi court. Et alors, c'est deux animateurs qui se partagent l'animation et ils ont vraiment une magnifique moustache chatoyante.
1: C'est magnifique, je veux la photo. S'il te plaît, est-ce que tu peux envoyer la photo au professeur Coupez? Parce que ça me régale. Il a participé à 50 jeux à la télé depuis qu'il a 18 ans et il paraît que tu as contacté le Guinness Book des records pour faire valider ce record. Alors, qu'est-ce qu'ils ont dit, le Guinness?
2: C'est une tentative. Pour le moment, j'attends encore leur réponse. Mais bon, voilà, c'est quelque chose qui me passionne et je continue à faire des jeux. Et je vois qu'actuellement, le record est à 34. Je me dis, depuis le temps, t'es quand même allé un petit peu plus loin que ce score-là. Donc, let's go, je tente ma chance.
1: Oh, et il a que 36 ans, hein, donc tu vas...
3: Il fait énormément de choses.
1: Ah oui, là, il joue tout le temps. Alors, ça, c'est pas mal. Alors, il paraît que tu nous l'as dit tout à l'heure, t'as un porte-bonheur. C'est un boyard qu'un magicien qui a travaillé dans l'émission t'a offert.
2: Ouais, exactement.
1: Donc tu l'as tout le temps sur toi, en fait.
2: Ah, je l'ai tout le temps sur moi, en fait. C'était un magicien qui travaillait dans le parc d'attractions dont on évoquait le nom tout à l'heure, en fait, que j'ai croisé. Il a appris que j'étais un grand passionné de Fort Boyard. Et du coup, je lui ai parlé de ma passion. Il m'a demandé de lui laisser mon adresse. Et quelques jours plus tard,
1: il t'envoie
2: un petit colis. Et le boyard est avec moi. Et je le garde toujours comme petit porte-bonheur sur les plateaux de jeu, entre autres.
1: Alors là, tu le prends dans ta main. C'est la question à 3 points, la question à choix multiple. Je te pose la question, je te propose des réponses. Top chrono, tu as 10 secondes pour me donner ta réponse.
2: Okay.
1: Alors, attention, qui a découvert la pénicilline? Pasteur, Fleming, Jonas, Salk, Éric Bastien,
3: oui.
1: Top chrono, 10 secondes.
3: Bien sûr.
2: Je crois que c'est Alexander Fleming, on va pas faire trop de suspense pour le coup.
3: Tu n'as pas du tout suivi mes bonnes œuvres, tu n'as pas suivi mon encyclopédie.
2: Écoute, tu as peut-être fait des évolutions peut-être.
1: Non, c'est Fleming bien sûr. En 1928, ce biologiste écossais a découvert par hasard la pénicilline en observant qu'une moisissure avait détruit les bactéries dans sa boîte de culture. Cette trouvaille va sauver des millions de vies. Ouais, bravo, 3 points de plus, tu as 6.
3: Bon, Delphine, t'as un, hein, donc on est sur du 6-1, t'as pas encore joué, mais allez, hein, Delphine, on y va, il nous reste quelques minutes là, avant 13h. Delphine ici, Sud-Lorraine, qui habite à Nancy, qui a deux enfants, qui est pas fan de jardinage, mais qui fait des bons gâteaux, des financiers, de la forêt noire avec la petite cerise. Et vous savez quoi, Valérie?
1: Non.
3: Ah, notre amie Delphine adore lire les romans.
1: Oh.
3: Policiers, notamment, tout ce qu'on aime, comme Nadine Mousselet.
1: Ah, et Lucinda Riley.
3: Oui.
1: J'adore que tu lises ces romans, j'aime tellement Lucinda Riley.
3: Est-ce que Pedro, le perroquet familial, obtiendra le code du secret du coffre de la comtesse?
1: Lucinda Riley viendra-t-elle à Couture-sur-Loire pour voir les boîtes de jeux de Nicolas?
3: Henri est-il une femme, au final?
1: Nous ne savons pas.
3: D'où le sort dans le château des Oliviers? C'est un peu ça que t'aimes comme roman ou pas du tout, Delphine?
4: Alors, moi je suis plutôt roman pour filles, entre guillemets.
3: Pour filles? Ok, on va te le refaire alors.
1: Mais là, c'est totalement les romans pour filles. Je te signale que Nadine Mousselet, grosse vente pour les femmes. Hein, et Lucinda Riley aussi. Hein.
3: Évidemment.
4: Alors, non, je dis ça, mais c'est vraiment de l'humour et je n'aime pas cette expression. Non, mais moi j'aime bien les romans qui sont légers. J'aime bien la légèreté. Donc voilà, je lis Agnès Ledig, Virginie Grimaldi, toutes des choses comme ça.
1: Ah, mais on adore
4: les garçons
1: Virginie.
4: Peuvent bien lire, sûr. Que les garçons peuvent lire aussi avec grand plaisir.
3: Exactement. Et puis tu lis peut-être en camping aussi. Lors d'un voyage en Italie avec une copine, notre amie Delphine avait réservé un camping en contrebas d'une colline vergène. C'est sympa, il fait beau, il y a du soleil, on a envie de lire des romans de filles. Il pleuvait beaucoup, pas de bol.
1: Ah merde.
3: Et le camping a été inondé. Du coup, vous avez dû vous débrouiller pour trouver une chambre d'hôtel. Et pareil, vous avez cramé tout le budget ailleurs, du coup.
4: Ben oui, parce qu'on était étudiante à l'époque et du coup on n'avait pas beaucoup de sous et on avait réservé le camping et voilà, le jour qu'on arrivait c'était le déluge et on pouvait pas dormir autre part, donc on a pris l'hôtel et voilà.
3: Vous avez même dormi sur la plage aussi. Vous avez dormi sur la plage.
4: Et ben après, oui, voilà, quand la nuit, quand l'orage est passé, les autres nuits on a dû dormir sur la plage, faire un peu comme on pouvait.
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0: Vous écoutez ici Rock and Dollars, William Scheller. Allez, à suivre avec Valérie Damido et Eric Bastien. Clémence, d'ici Provence, qui a des petites manies. Bon, j'avoue, j'ai les mêmes. Et Marion, d'ici Sud-Lorraine, qui a un rituel avant de dormir. J'avoue, j'ai également le même. Mais je suis sûre que certains d'entre vous aussi.
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3: Alors, Clémence à 3 points, Marion à 3 points. Clémence vit donc à Septem-les-Vallons, elle joue avec ici Provence. Alors, tu es pleine de qualités, on l'a vu, t'as un peu peur des geckos, bon, chacun ses phobies. Mais surtout, tu es comme dans la chanson.
4: Elle a bien un petit défaut quand même.
3: Oui, attention. Elle a une manie, elle s'assoit jamais habillée sur son lit. Vrai ou faux?
5: Vrai.
3: Tu fais quoi en arrivant chez toi?
5: Je mets des chaussons.
3: Voilà. Bon, donc tu as des petits chaussons.
5: Tout à fait.
3: Bon, bien.
5: Qui ne sortent pas de la maison.
3: Attention.
4: Les patins.
3: Les patins comme chez ma grand-mère, mais là c'est des chaussons. C'est des jolis chaussons. T'as essayé d'investir dans des beaux chaussons.
5: Ah oh oui, quand même. Il faut du confort.
3: Vraiment, c'est ça. Et pareil, t'as une éponge pour la vaisselle et une éponge pour genre les surfaces, genre la table, les trucs comme ça.
5: Tout à fait. Oui. Même voilà. Si ma chérie se trompe beaucoup, mais bon, c'est pas grave.
3: Ta chérie se trompe.
5: Oh là là.
3: Est-ce que comme mon fils, tu as le torchon pour la vaisselle et le torchon pour les mains?
5: Bien sûr.
4: Le bleu et
3: voilà
4: le rouge.
3: Ouais,
4: des couleurs différentes, bien sûr.
5: Ça te respecte.
3: Et bien sûr. Et voilà. Non mais il y a un stress de d'hygiène, mais ça c'est ton job qui te fait.
5: Ouais, c'est ça. Je fais beaucoup de microbiologie, alors bon voilà, forcément ça.
4: La maison est passée au microscope, quoi.
3: Bon, alors tu as 3 points. Là, je vais te proposer de marquer 3 points de plus avec la question à choix multiple. C'est-à-dire que je te pose la question, je te fais des propositions et mon top chrono, t'auras 10 secondes pour me donner ta réponse. Tiens, une ambiance

0: parti prendre.
1: Encore une question de la réalisatrice, hein, encore la Bretagne.
2: Bah, tu sais, on est un peu.
1: Ouais, on est envahi là. Hein.
2: Je tiens à préciser à nos auditeurs qui ne sont pas bretons que malheureusement ou heureusement, la réalisatrice est bretonne.
1: Ah, une question par jour sur la Bretagne.
2: Une question par jour sur la Bretagne, c'est un deal. Alors, attention, on va parler de céréales. Clémence, quel pseudo céréale est également appelé blé noir ? Le sarrasin, le seigle, l'épeautre, les chocs à pic. Top chrono, 10 secondes. Sarrasin, seigle, épeautre, chocs à pic.
3: Je vais dire sarrasin.
2: C'est, oui, le sarrasin, c'est souvent pris pour une céréale, alors que ce n'est pas une céréale. C'est une pseudo-céréale, parce que c'est le sarrasin qui donne aux galettes bretonnes leur goût rustique et leur belle couleur sombre. Bon, enfin, c'est-à-dire que sans sarrasin, la Bretagne perdrait une bonne partie de sa saveur. Bravo, 3 points de plus. Tu assises, Clémence.
1: Belle question sur le blé noir et qui fait attention aux salles de bain. Voilà, comme ça se passe, les blés noirs. C'est bien, les blés noirs dans les.
3: Oh là là, oui, d'accord.
2: Je demande pardon à la France. Les blés noirs, c'est bien pour prendre des bains. Pour ceux qui n'ont pas compris, et ils sont nombreux, sur les réseaux à s'interroger. Qui est cette personne ? Qui sont ces réseaux ? Où a-t-il appris l'humour ? A-t-il été traumatisé par ses parents ? Vous le saurez bientôt.
1: Ah oui, c'est la suite de la saga. Marion, merci d'avoir ri à ma vanne, même si je t'ai pas entendu rire. Je pourrais aujourd'hui te remercier.
4: Non, j'ai l'habitude, les vannes comme ça, j'en fais beaucoup à la maison.
2: Ah, bah oui, ronchonnard, hein, je te rappelle.
1: On a beaucoup de points communs, décidément. Tu aimes le cinéma, tiens, moi aussi ?
4: Oui.
1: Attention, je te fais un petit test. On va écouter une bande originale. À toi de reconnaître. Qu'est-ce que c'est que donc ? Alors ?
4: Bonne question.
1: Pardon ?
4: Je sais pas du tout.
1: Arrête, tu adores.
4: Melon et bottes de cuir.
1: Tu adores Lupin. C'est Lupin, ça. Avec Omar Sy.
4: Ah, ben ouais, mais alors le générique, vous savez, moi je crois que je m'endors au générique et puis.
1: D'accord.
4: Le milieu du truc.
1: Tu t'endors au générique.
2: En fait, le premier générique, c'était « C'est le plus grand des voleurs ».
4: Non, mais après, moi j'aime le cinéma, de là vous dire que je retiens le générique, j'en suis pas là.
1: D'accord. Ah,
2: voilà,
1: bon.
2: D'accord.
1: Tu collectionnes les gaffes aussi, hein, ça.
2: C'est-à-dire les gaffes.
1: Bah, il lui est arrivé de déposer son fils en pyjama à l'école, logique.
2: Le gosse en pyjama ?
1: Hein, Marion ?
4: Oui, ça m'est déjà arrivé de me rendre compte quand mon fils était dans la cour de l'école qu'il avait encore son bac pyjama.
2: Mais le gosse ne dit rien, il n'ose rien dire.
4: Je pense qu'il était aussi réveillé que sa mère ce jour-là.
2: Mmh. Oh là là.
1: Bon, écoute, mets autre chose peut-être dans ta tisane, parce que ton petit rituel, c'est boire la tisane. Comme les mamies avant d'aller te coucher. Avec
2: pisse-mémé, on appelle ça.
1: Pisse-mémé avec le plaid. T'adores le plaid, toi.
4: C'est
1: hein.
4: Ça.
1: Oh là
4: ah
1: là,
4: oui.
1: Oh là là. Et tu as 30 ans, d'accord. Eh bien, écoute.
4: Ça fait peur, des fois.
1: Je te confirme, un petit peu. Mais
2: ouais.
1: Bon, c'est...
2: D'ailleurs, il est terrorisé, parce que lui, il a 46 ans, il fait la même. Hein.
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0: Talking About Revolution, Tracy Chapman. Les meilleurs moments d'Otaka, c'est terminé pour aujourd'hui. On se retrouve demain avec Valérie Damido, Eric Bastien, mais aussi une fan de Dalida, une bonne cuisinière et une histoire de cimetière, entre autres. Dans un instant, c'est Ma France avec Wendy Bonchard. Bonjour Wendy.
1: Bonjour chère Catherine.
0: On parle d'écologie aujourd'hui avec vous.
1: Absolument. Comment les dirigeants d'entreprises s'emparent de ces sujets sur la consommation d'énergie, sur le tri des déchets, sur le choix de leurs fournisseurs. C'est un premier baromètre de l'action écologique qu'on vous livre aujourd'hui, lancé par Laurent Berger, ancien leader syndical, ancien patron de la CFDT. On vous en parle à la fin du journal dans Ma France.
0: Et dans quelques instants. Merci Wendy.
1: À demain Catherine. Bien.
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0: Vous écoutez votre radio ici, il est 13h. Et c'est le moment de retrouver Ma France, Wendy Bouchard.
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1: Bonjour, bonjour à tous. Merci d'être à l'écoute de Ma France. Une France dans laquelle l'ultra-violence inquiète en profondeur. De Nice à Lyon, une fusillade, un incendie criminel sur fond de narcotrafic. Les autorités sont manifestement dépassées et les habitants, victimes collatérales de cette folie, sont en colère. On fait le point sur la situation sanitaire, bien sûr, sur l'antivirus. En France, tous les cas contacts sont placés en quarantaine forcée et renforcée en milieu hospitalier. Matignon tiendra par ailleurs deux réunions interministérielles sur le sujet chaque jour. Au cœur de vos régions, les seins de glace rôdent au-dessus de vos plantations. Attention, nous sommes aussi à Marseille pour un premier prix d'éloquence. Élie Kakou contre la grossophobie. Et puis l'ouverture ce soir du Festival de Cannes avec l'un des fans de l'événement qui campe 10 jours durant. 13h15, je reçois donc Laurent Berger, ancien patron de la CFDT, qui dirige aujourd'hui l'Institut Mutualiste pour l'Environnement et la Solidarité. Il lance et commente chez nous le premier baromètre de l'action écologique pour les petites et moyennes entreprises. Comment accompagner les dirigeants et les salariés sur ces sujets? Il est donc notre invité. Et nous ouvrons cette édition avec un climat d'ultra-violence à Nice. Un homme en trottinette armé d'une kalachnikov qui sème la terreur hier en plein après-midi dans le quartier des Moulins. Il ouvre le feu, tue deux personnes de 39 et 58 ans qui n'ont, dit le procureur, aucun lien avec le trafic de drogue. Six autres personnes ont été blessées, trois grièvement, certains connus pour des faits de narcotrafic. C'est un tireur sanguinaire et un complice aujourd'hui en fuite et activement recherché. Et c'est une nouvelle tragédie qui inquiète les habitants autant qu'elle les met en colère devant l'impuissance des autorités. Justine Leclerc pour Ici Azur.
3: En même pas trois jours, deux épisodes de violence ont éclaté dans le quartier des Moulins à l'ouest de Nice. Une grenade et des coups de feu vendredi soir contre une épicerie et des tirs mortels hier en plein après-midi sur une place très fréquentée. Ce jeune habitant est choqué.
4: J'entends du coup de rafale, maintenant on a l'habitude d'entendre des calaches. Je sens aussi, j'entends les gens crier, mais en pleine journée je ne m'attendais pas. Ça fait peur franchement. Qui n'est pas choqué?
3: Zélie, père de famille de quatre enfants, habite à quelques centaines de mètres de la place où a eu lieu la fusillade.
5: J'ai peur qu'un jour à l'autre ils vont tuer mon enfant, donc... 10 morts depuis 2008, ça pourrait s'arrêter quand même. On est en Afghanistan, on est en Irak, on est où là? Je me suis échappé de Tchétchénie pour vivre ici. Et maintenant, je vais m'échapper de là parce que j'ai peur pour mes enfants.
3: Entre colère et résignation, les habitants sont lassés des trafics de drogue. Ils attendent des réponses. Le procureur de la République de Nice, Damien Martinet.
6: Nous démantelons, nous interpellons, mais c'est profondément ancré. Et c'est pour ça que ce qu'on dit aux familles, c'est qu'on est déterminé, mais qu'on reste humble. On sait qu'on peut avoir des résultats, il y en a, et avoir des drames comme aujourd'hui.
3: Le nouveau maire UDR de Nice s'est rendu sur place après la fusillade. Éric Ciotti promet l'installation d'un poste de police municipale d'ici quelques jours sur la place où a eu lieu la fusillade.
1: Justine Leclerc à Nice, et un autre drame d'une violence extrême. L'incendie hier matin d'un immeuble à Décines-Charpieu près du Grand Stade de Lyon. Incendie qui serait d'origine criminelle et dans lequel trois personnes ont péri. Il n'y a pas encore eu d'interpellation, mais le procureur de Lyon a tenu un point presse il y a quelques instants pour faire un point, là encore, sur l'enquête. Mathilde Amberti.
7: L'identité des victimes est désormais confirmée. Deux hommes, une femme. Sur ce point, le procureur de Lyon, Thierry Dran.
8: Deux des trois victimes décédées ont été découvertes dans un appartement du 7e. Il s'agit d'un homme âgé également de 28 ans et de sa tante. âgé de 61 ans. Et un homme a été retrouvé dehors, décédé à l'extérieur au pied de l'immeuble. 28 ans, il ne résidait pas dans l'immeuble. Ces trois victimes sont totalement inconnues des services de la justice.
7: Et leur entourage n'est pas en lien non plus, a priori, avec le trafic de stupéfiants. D'ailleurs, sur les causes de cet incendie criminel, le procureur reste prudent.
8: Il est impossible d'affirmer si une ou plusieurs personnes étaient visées par cet incendie. Il est également totalement prématuré d'indiquer que les faits sont en lien avec un trafic de stupéfiants, même si cela reste bien évidemment une piste sérieuse.
7: La thèse du règlement de compte est tout de même privilégiée, a précisé dans la foulée un responsable de la police nationale. Cet immeuble a déjà subi un incendie volontaire ces dernières semaines. Hier, le feu a été mis dans les escaliers de l'immeuble à un moment où la police n'était pas présente.
1: Il est 13h04 à l'écoute de Ma France et à la une, évidemment, sur le front de la lutte contre l'antivirus. La France demande une coordination plus étroite des différents protocoles sanitaires de l'Union européenne et le gouvernement organise une nouvelle conférence de presse cet après-midi, 16h45, donc sur les règles sanitaires que nous déployons pour les Français débarqués du navire, sur l'état de santé de la passagère, toujours en réanimation à Bichat, et sur les dernières informations sur la politique du gouvernement. Sébastien Lecornu l'a annoncé, tous les cas contacts vont être placé en quarantaine renforcée en milieu hospitalier. Des règles de confinement durcies, Grégoire Lecalot, qui sont entrées en vigueur ce matin.
9: Un cas contact identifié à Concarneau en Bretagne a été transféré au CHU de Rennes ce matin. Il n'est pas signalé comme étant infecté. Il s'agit d'une personne qui a été en contact avec une autre porteuse du virus, a précisé le maire de Concarneau. Depuis hier soir, le gouvernement a instauré une quarantaine renforcée en milieu hospitalier, non plus simplement à domicile. La mesure concerne d'abord les 5 ex-passagers français du Hondius. L'une d'elles a déclaré la maladie, elle est toujours en réanimation, avec une incertitude sur son état qualifié de stable hier soir par Sébastien Lecornu, tandis que le patron de l'OMS, plus à la le disait très critique. Jusqu'ici, aucun des 4 autres passagers français du navire n'a été testé positif. Et puis les 22 cas contacts français identifiés par le ministère de la Santé doivent aussi être confinés à l'hôpital. Il s'agit de 8 personnes qui ont voyagé en avion entre Sainte-Hélène et Johannesburg le 25 avril avec une malade décédée depuis, et de 14 autres qui étaient présents dans un autre avion, Johannesburg-Amsterdam du même jour, où la malade a tenté sans succès d'embarquer. Tous devront rester 42 jours sous surveillance à l'hôpital à compter d'hier.
1: Les règles semblent claires, mais comment bien expliquer ce protocole sanitaire pour rassurer les élus peut-être, qui pourraient voir ces cas contacts revenir plus tôt à la maison, s'il doit accueillir avant cette date 2 des habitants de sa commune de Marais en Indre-et-Loire? Eh bien le maire, Philippe Capon, le dit sur ICI, il veut être rassuré pour ses autres administrés.
10: Le retour anticipé, la distribution de repas, l'isolement, même si c'est des gens responsables, ils respecteront le protocole de confinement qui leur sera donné. C'est une petite commune, on a une secrétaire, un agent technique, pour une petite commune, c'est hyper lourd. Donc, moi, il faudra qu'il y ait des instructions très claires et pas de blabla et du verbal, des instructions très claires, par écrit, qui me seront adressées directement au niveau sanitaire, au niveau administratif, si jamais ils étaient amenés à revenir dans une période plus ou moins longue dans la commune. Parce que je pense que, quelle que soit la période, que ce soit 15 jours, 6 semaines, quand ils vont revenir à Marais, il y aura forcément des interrogations, même si c'est dans un mois et demi.
1: Voilà, un élu en première ligne qui peut être rassuré du côté de l'Indre-et-Loire. Notre travail n'est pas terminé, voilà ce que dit le patron de l'Organisation mondiale de la santé. Compte tenu bien sûr de la longue période d'incubation du virus, d'autres cas pourraient apparaître dans les semaines à venir. Il faut donc que la vingtaine de pays concernés par ces différents cas et cas contacts suivent les conseils et recommandations avec les mêmes précautions. Dans l'actualité encore, Donald Trump estime le cessez-le-feu avec l'Iran sous assistance respiratoire. Après un mois de trêve, en effet, autour du détroit d'Hormuz, les négociations piétinent. Et en France, face à la flambée des prix des carburants, 3 millions de foyers modestes pourront prétendre à une aide pour les gros rouleurs. Une aide de 50 euros pour les aider à faire face à la flambée des prix des carburants, mais qui exclut les infirmiers libéraux pour lesquels pourtant la voiture est une deuxième maison. Situation que déplore Muriel. Elle est infirmière libérale à Metz et membre de la Fédération nationale des infirmiers en Moselle.
11: Il faudrait que le gouvernement prenne conscience de notre importance au niveau des soins des patients. On demande pas grand-chose, mais effectivement, le prix de l'essence va beaucoup diminuer notre chiffre d'affaires, donc on va gagner moins en faisant toujours la même chose. Il y a un courrier qui a été fait effectivement au niveau de nos fédérations pour pouvoir prendre en compte ça. A priori, voilà, encore rien n'est acté. Il y a des choses qui vont peut-être bouger et on espère que ça sera dans le bon sens.
1: Voilà pour cette aide de 50 euros pour les gros rouleurs sans les infirmiers à 7 heures. Et puis le prêt Flash Carburant, créé au début du mois pour soutenir la trésorerie de certaines petites entreprises, finalement sera sera élargi au secteur du bâtiment et des travaux publics. Jusqu'à présent, les agriculteurs, les pêcheurs, les transporteurs routiers, les taxis également étaient éligibles à ce prêt de somme de 5 000 à 50 000 euros au taux de 3,8% et sans garantie. 7 000 dossiers ont déjà été déposés, 3 millions d'aides versées aux différentes entreprises. En appel, le parquet général requiert la condamnation de Nicolas Sarkozy pour l'ensemble des faits pour lesquels il est jugé au procès pour soupçon de financement libyen de sa campagne. Le parquet qui accuse l'ancien président d'avoir conclu un accord avec le dictateur Kadhafi. L'édition 2026 du Petit Robert sort demain et pour ses 60 ans, conformément à la langue qui évolue, qui s'enrichit, il intègre 150 nouveaux mots, mais aussi des expressions parfois difficiles à saisir. Alors Boris Loumagne nous sert ici de guide.
12: Si jamais vous entendez quelqu'un vous dire
13: « Ce gars est un charreau, il a matrixé cette fille, miskine ».
12: Et si jamais vous n'avez rien compris, pas de panique, ouvrez le nouveau Petit Robert ou alors écoutez la traduction.
13: « Ce gars est un charreau, ce gars est un coureur de jupons, il a matrixé cette fille, il a retourné le cerveau de cette fille, miskine, la pauvre ».
12: Charreau, matrixé, miskine ou encore banger, une expression pour dire que quelque chose est génial ou mortel. Voilà donc quelques-uns des nouveaux mots qui font leur entrée dans le Petit Robert 2027, le dictionnaire qui se veut le reflet de l'évolution de notre langue et donc de notre société. Pas étonnant dès lors de retrouver également des termes tels que fast fashion, qui définit le secteur de l'habillement à bas prix, tels que bouilloire thermique, vous savez, ces logements invivables quand il fait trop chaud, tels que marrainer, celui-là il est facile, c'est le pendant féminin de parrainer. Plus compliqué en revanche, le mot bibimbap, qui désigne un plat coréen à base de riz, de légumes sautés et de viande marinée, le bibimbap, qui est un vrai banger.
1: Plongé dans le dictionnaire, le petit Larousse et surtout le petit Robert, en l'espèce qui sort demain, il est 13h10.
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1: Et au cœur de vos régions, si vous connaissez bien les traditions, vous savez qu'on évite de planter en ce moment jusqu'au 14 mai. On attend la fin des Saintes Glaces. C'est une croyance bien ancrée chez les jardiniers. Faites confiance aux anciens. Une fois de plus, ce reportage de Nicolas Georgeau le prouve. Nous sommes au magasin botanique de la Fouillousse, dans la Loire.
14: Pour l'instant, il n'y a que les feuilles qui dépassent des pots. Pas encore de tomates, en attendant d'être plantées aux côtés.
15: Melons et pastèques, cornichons et...
16: Pour gourmands, carottes,
17: tomates, courges.
14: Les jardiniers plantent à partir du 14 mai, date à laquelle le gel n'est plus censé tomber. Alain, Noélie et Erwan respectent la tradition.
18: Il y a des choses que c'est interdit de mettre. Les tomates, c'est pour les mettre avant les Saintes Glaces.
19: Par héritage de consignes de la part de mon grand-père qui nous disait il faut rien planter avant le 15 mai.
20: C'est une habitude qu'on a maintenant d'attendre cette période-là.
14: Mais depuis quelques années, les habitudes changent parce que les chutes de gel ont diminué de presque un tiers entre 1990 et 2020.
21: C'est le réchauffement climatique, tout simplement.
14: Aude en a fait l'expérience.
21: Moi, je suis entourée d'agriculteurs et de gens autour de moi du terroir. On a des choses qui ne poussent plus et qui risquent de ne plus revenir comme avant, quoi. C'est assez flagrant.
14: 10 ans en arrière, il y avait donc plus de clients à la période des Saintes Glaces. Mais la tradition reste tenace, assure Romain Musard, le directeur du magasin botanique à la Fouillousse.
22: On entend parler, nous, depuis 15 jours. Les gens viennent en repérage, regarder les tomates, etc. Ils disent non, j'attends que les Saintes Glaces soient passées pour pouvoir planter. Donc ça reste un repère où finalement ce week-end-là donne le go pour les plantations au potager, les plantes annuelles qui craignent un peu.
14: Pour la jardinerie, les 3 semaines à venir sont les plus importantes de l'année.
1: Nous sommes à Marseille maintenant. Le Conseil régional a organisé hier la première édition du prix Elie Kakou avec le Fonds social juif unifié. Édition autour du thème de l'obésité dont souffrent 4% des 6-17 ans. Les lycéens ont travaillé avec leurs professeurs sur ces préjugés. Et le prix Elie Kakou a été remporté hier par Kylian Boyer et sa classe du lycée Charlotte Gravitz à Marseille. Philippe Bocara.
23: Kylian, élève de seconde, a construit son sketch autour de sa tante Khadija.
24: À chaque fois qu'on arrive à un mariage, même le buffet, il stresse, miskine. Il lâche des « cache-toi, elle arrive ». Et le plus fort, c'est sa confiance en soi.
23: Elisabeth Diani, la prof de français de Kylian, était très fière de ce prix. Elle reste aussi réaliste.
25: Aujourd'hui, on a quand même des jeunes en surpoids. Il n'y a pas de méchanceté comme il y a 5 ou 10 ans. On sent qu'il y a eu un progrès sur le regard de l'autre et d'accompagner. Ce qui est important de parler sur la grossophobie, c'est qu'il y a quand même une notion de malbouffe chez nos jeunes et on la sent.
23: Ainsi, dans ce lycée privé, les élèves sont accompagnés pour lutter contre la malbouffe. Une diététicienne leur a d'ailleurs fait une mini-conférence lors de la remise remise du prix, avec notamment la nécessité d'éliminer les édulcorants et de pratiquer un minimum d'exercice quotidien. C'est ce que fait Titouan, qui a présenté aussi un sketch.
0: J'ai difficile d'être gros et de devoir perdre du poids.
23: Tu penses que le fait d'être un petit peu fort, ça nuit à trouver un emploi, par exemple ?
0: C'est plus facile, d'être mince.
23: Les avis sont très partagés sur le rôle des réseaux sociaux sur la grossophobie. Ils redéfinissent les normes de beauté d'un côté, de l'autre, ils aident aussi à faire vivre la lutte contre ce fléau.
1: Merci Philippe pour ici Provence. Et puis vous suivrez peut-être ce soir la cérémonie d'ouverture du Festival de Cannes, en dehors du tapis rouge du marché international du cinéma, où se croisent tous les métiers de l'industrie du 7e art et 40 000 festivaliers. Il y a aussi les fans absolus de cet événement que l'on repère juchés sur leurs escabeaux devant les marches du palais. Ils gâtent les personnalités, à l'instar de Sébastien rencontré par Ulysse Le Toquin. Il est jardinier paysagiste à Mougins et depuis 30 ans, il réserve son printemps pour ces moments.
3: C'est un truc de magique, le Festival de Cannes. Moi, ça va faire depuis 96. J'avais 16 ans. Maintenant, je vais en avoir 46. Et j'ai tout vu. Ma première star que j'ai vue, c'était au Carlton. C'était Michael Jackson. Mais sinon, c'était Nicole Kidman. Une fois, elle avait descendu les marches, sans garde du corps. Je l'avais appelée et elle était devant moi. Moi, j'ai essayé de prendre une photo, mais derrière, ça poussait. J'avais la barrière au niveau du ventre. Mais alors, impressionnant. C'est comme si j'étais un enfant qui découvrait, qui regardait le Père Noël, quoi. Mais sinon, ma star préférée, c'est Jackie Chan. Alors là, Jackie Chan, la première fois quand je l'ai vu, c'était à la plage Majestic. Il était en train de monter les escaliers. Et malheureusement, bon, j'avais pas mon appareil sur moi. Mais heureusement que quelques années après, il a pu monter les marches. Et là, j'ai pu prendre en photo. Il m'a fait mon festival, quoi.
1: Allez, régalez-vous.

0: Gérer combien les maires, combien les communes prenaient à bras-le-corps ces sujets, de la gestion des déchetteries à la mobilité douce, des modes de chauffage aux régies agricoles pour les cantines. Ce sont des sujets qui font sens dans notre société et que notre invité met en lumière aussi aujourd'hui. Bonjour Laurent Berger.
1: Bonjour.
0: Monsieur Berger, après avoir dirigé la CFDT, après avoir dans toutes les nuances pratiqué le dialogue social, vous avez rejoint il y a 2 ans maintenant le Crédit Mutuel Alliance Fédérale pour diriger un institut, l'Institut Mutualiste pour l'Environnement et la Solidarité. Votre mission notamment, c'est d'anticiper le coût du changement climatique pour l'économie française, de mettre cette mission écologique aussi entre les mains de tous les acteurs de la société pour être mieux armés.
1: Oui, bien sûr, c'est tout simplement la direction ESG, comme on dit, environnement, social et gouvernance du groupe Crédit Mutuel Alliance Fédérale. Et l'idée, c'est d'accompagner l'ensemble de nos clients vers cette transition environnementale, qu'ils soient particuliers ou entreprises. Effectivement, on le sait, quand on est face à ce défi, ce mur environnemental, même si malheureusement il ne fait pas assez l'actualité et même il est un peu controversé par certains,
0: oui.
1: On sait qu'on va devoir tous s'y mettre. Et on va devoir s'y mettre dans nos usages personnels, et c'est là l'accompagnement de nos clients en particulier, mais on va aussi le faire dans la capacité des entreprises ou non à faire cette mutation, cette transition environnementale, de transformer leur modèle en quelque sorte.
0: C'est un enjeu qui vous motive, qui est très concret, Laurent Berger.
1: Oui, c'est un enjeu qui me motive parce que aujourd'hui, j'ai coutume de dire que le réchauffement climatique, c'est pas une opinion, c'est une réalité très concrète qu'on voit déjà à l'œuvre, notamment en termes de sinistralité.
0: Absolument.
1: Les assurances en savent quelque chose, et encore plus les particuliers ou les entreprises qui sont touchées par les inondations, par le risque argile, par les incendies, etc.
0: Et les communes qui, pour certaines, ont du mal à se faire assurer.
1: Les communes qui ont du mal à se faire assurer et qui voient aussi, quand on est élu local, des citoyens dans le désarroi. Et les difficultés. Et puis, ça motive aussi parce que cette transition, elle est finalement la responsabilité de toutes et tous. Personne ne peut passer à côté en disant tout ça, d'autres s'en occupent et moi, je n'ai rien à y faire.
0: Oui, on n'est plus dans le champ syndical, mais très sociétal néanmoins, la vision politique et de la société aussi que vous menez, Laurent Berger. Et c'est pourquoi aussi, vous lancez un tout premier baromètre de l'action écologique des acteurs des territoires, avec l'Institut de sondage OpinionWay, pour voir ce que les patrons des TPE et des PME font de ces sujets. Quelle lecture d'abord positive, si j'ose dire, vous faites de ce sujet quand vous avez interviewé, rencontré ces dirigeants d'entreprise?
1: D'abord, la lecture positive, il faut rappeler d'abord que les PME, c'est le poumon économique de notre pays.
0: On le 99% des entreprises de France.
1: Oui, on le dit pas assez, et qui souvent sont implantées sur un territoire, évidemment, quel qu'il soit, rural ou urbain, qui font vivre du commun sur ce territoire. Et moi, j'en avais un peu assez, je vous le dis quand même, au niveau global, d'entendre que les PME seraient toutes réfractaires à toute évolution, etc. Donc, on a voulu le mesurer avec l'Institut Mutualiste du Crédit Mutuel Alliance Fédérale, et mesurer si les chefs d'entreprise, de petites entreprises ou de PME, étaient sensibles à ce sujet. La réponse est oui. Largement oui, à 80%, ils sont sensibilisés à ces enjeux de transition environnementale, de réchauffement climatique, pour deux raisons sans doute. Parce que ça va bouleverser leur modèle, potentiellement. Et la deuxième, c'est sans doute parce qu'ils ont le sens des responsabilités. Et la seule question maintenant, c'est qu'est-ce qu'ils font? Et comment on peut les aider à faire davantage?
0: Les PME qu'on mettait en lumière hier avec Thibault Lafond, qui nous parlait de cet avenir aussi qui pourrait être entre leurs mains dans cet ancrage local de ces petites et moyennes entreprises. Comment une entreprise met en place justement des actions pour réduire l'impact environnemental? Pour être extrêmement concret, Laurent Berger, vous dites, 8 dirigeants sur 10 pensent que c'est une priorité. Ça passe par la consommation d'énergie, par la consommation d'eau, par la gestion des déchets, par le choix des matériaux aussi, et parfois par la promotion justement des fournisseurs locaux. Ça, c'est important. Vous l'avez vu dans ce baromètre.
1: Oui, on le voit que les entreprises sont, notamment les PME, c'est parfois plus difficile pour les toutes petites entreprises, mais notamment les PME sont déjà en mouvement. Ils sont sur, on pourrait presque dire, les choses qui paraissent simples. Vous l'avez dit, les ressources en eau, la préservation de la ressource en eau, l'économie, le traitement des déchets, les circuits courts, ça se valorise. Tout ce qui se passe en local, c'est pas anecdotique. C'est ce qui change la vie concrètement et ce qui nous met en mouvement. Par contre, ce que nous disent ces chefs d'entreprise, c'est qu'ils ont besoin de stabilité réglementaire, ils ont besoin d'accompagnement, ils ont besoin aussi d'embarquer les salariés, donc il y a sans doute des sujets de dialogue social.
0: Qu'est-ce qu'il faut en dehors des moyens, ou peut-être que des moyens d'ailleurs, Laurent Berger, pour embarquer finalement ce collectif dans cette transition écologique? Bon,
1: je crois qu'il faut montrer une volonté d'un dirigeant, je crois que ça c'est indispensable, mais qu'ensuite il faut délibérer et dialoguer sur les conditions de mise en œuvre. si on parle de

0: de process de production, par exemple, bah, qu'est-ce qu'on pourrait améliorer pour qu'il y ait moins de rejets, qu'est-ce qu'on pourrait améliorer pour qu'il y ait moins de rebuts en termes de produits, etc., etc. Donc, on a besoin de dialogue social aussi sur ce sujet-là. De toute façon, tous les défis qui sont face à nous, et notamment le défi environnemental, il nécessitera de la délibération et des objectifs partagés.
1: Oui.
0: Dans l'entreprise, ça s'appelle le dialogue social.
1: Pour rendre chacun acteur, justement, de ce sujet, Laurent Berger, vous êtes notre invité. Après avoir dirigé la CFDT, bah, vous repratiquez encore le dialogue social et puis vous infusez finalement aussi sur ces sujets de société, la transition écologique, les actions de l'Institut Mutualiste pour l'Environnement et la Solidarité. On parle de ce premier baromètre de l'action écologique des acteurs du territoire. Vous le disiez tout à l'heure, la complexité de la réglementation rend l'action difficile parfois pour les dirigeants d'entreprise. Et puis, il y a des interrogations quand même pour ces dirigeants. Est-ce qu'en gros, le jeu de la transition écologique en vaut la chandelle ?
0: Mais bien sûr,
1: il y en a qui posent la question.
0: Bah, oui, et légitimement. Quand on dirige une entreprise, on sait bien qu'une des finalités de l'entreprise, c'est quand même de créer
1: d'être
0: de la richesse.
1: Rentable aussi, oui.
0: D'être rentable. Et donc, les chefs d'entreprise, ils demandent bah, en quoi ça peut améliorer mon business et en quoi ça peut améliorer ma rentabilité. Ça aussi, ça s'accompagne. Ce n'est pas à traiter d'un revers de main. C'est-à-dire qu'on ne va pas demander à les chefs d'entreprise d'être des ONG. On leur demande finalement d'avoir une logique de responsabilité eu égard au réchauffement climatique et aux défis environnementaux, hein, pas que climatique d'ailleurs, biodiversité, etc., ressources naturelles qui nous sont posées. Et donc, il y a un business model, d'une certaine manière, de cette transition. Mais à une seule condition, c'est qu'on sait que la transition, il va falloir investir massivement. De l'investissement public, de l'investissement privé. On sait qu'on va pas devoir, on va devoir accompagner les chefs d'entreprise et pas les laisser se débrouiller tout seuls, soit dans le maquis réglementaire, soit face à des allers-retours en termes d'évolution de la loi. Quand on a un coup des aides au logement, à la rénovation thermique des logements, le mois d'après, il y en a plus, etc. C'est pas possible quand on veut diriger sur le moyen long terme une entreprise.
1: Sûr.
0: Et donc, tout ça, ça nous renvoie à un rôle de financement et un rôle d'accompagnateur de cette transition. Alors, quand on est une banque assurance, la puissance publique est renvoyée à ça. Sans doute, les collectivités territoriales qui ont la responsabilité, pour une part d'entre elles, du domaine économique et entrepreneurial. Et donc, c'est finalement, ce que dit ce baromètre, c'est on est prêt à faire, c'est pas simple. Il faut nous dire, enfin, faut qu'on réfléchisse dans l'entreprise à la façon de le réaliser, et surtout, bah, qui est prêt à nous aider, à nous accompagner.
1: Alors, c'est aussi le but, évidemment, de ce baromètre, hein, pour le Crédit Mutuel Alliance Fédérale, c'est de voir quel accompagnement, en effet, apporter des banques assureurs pour ces dirigeants, ces PME qui souhaitent être plus performants. Qu'est-ce qui n'est pas encore fait aujourd'hui en France qui permettrait, justement, en termes de transition écologique, du côté des banques et des assureurs, bah, d'être dans le bon sens.
0: Bah, d'abord, quand une entreprise est cliente du Crédit Mutuel ou du CIC, qui est aussi une de nos marques, il a un conseiller dédié. Donc nous, ce qu'on a décidé de faire, c'est de former, ce qu'on a fait l'an passé, tous nos conseillers entreprises, tous nos chargés d'affaires entreprises, on les a formés aux enjeux de cette transition environnementale en disant c'est normal aujourd'hui, c'est une nouvelle dimension de l'entreprise, d'une certaine manière, il faut rentrer en dialogue avec l'entreprise pour regarder quels sont ses projets. Mm-hmm. On a décidé de développer des prêts des prêts à impact auprès des entreprises, c'est-à-dire des prêts préférentiels s'il y a un engagement vers la transition environnementale.
1: D'accord.
0: Le rôle d'une banque assurance, c'est d'accompagner, et en termes d'investissement et de financement, mais aussi en termes d'assurance, ses clients pour que ce risque-là, d'un côté, ou cette opportunité-là, de l'autre, puisse être financé, assuré. Et c'est ça, le rôle d'un banque assureur mutualiste. Nous, on a l'avantage d'avoir une vision long terme. On est des mutualistes. On n'a pas d'actionnaires qui nous demandent de la rentabilité toutes les fins de mois. Et donc, on peut accompagner sur le long terme ces entreprises. C'est ça qu'on est en train de mettre en place. Et on voulait mesurer que de l'autre côté de la table, d'une certaine manière, il y avait cette volonté. Donc, c'est à nous aussi de nous organiser pour accompagner les entreprises, les financer et les assurer, parce qu'on sait que le sujet de l'assurance va devenir de plus en plus prégnant.
1: 8 patrons de PME sur 10 estiment que c'est un enjeu incontournable que la transition écologique. 50% des patrons, d'ailleurs, font le choix de fournisseurs plus responsables. 73% des dirigeants considèrent qu'il y a un impact positif dans ces actions. Et tout à l'heure, j'évoquais l'écosystème. Nous sommes sur la radio des territoires. Et il y a les communes, les collectivités locales qui sont face à ce changement climatique, également de la même manière vous accompagnez aussi ces collectivités, ces PME, c'est la solidarité qui s'opère
0: avec un prêt particulier pour les collectivités qui s'engagent aussi dans cette transition. C'est l'avantage du groupe, c'est qu'on a dégagé, on a créé, il y a quelques années maintenant, 3 ans, un dividende sociétal.
1: D'accord.
0: C'est-à-dire 15% du résultat net qui est consacré à des projets environnementaux ou de solidarité, soit à travers du fonds impact, à des offres dédiées, ou alors à travers le mécénat. Et donc, oui, nous, on veut être la banque de la transition.
1: Mm-hmm.
0: C'est clair. C'est une ambition qu'on porte. Et on veut l'être en accompagnant l'ensemble des acteurs. Et les acteurs, dans un territoire, c'est les citoyens, les particuliers, les entreprises, les collectivités territoriales. Et on sait que la transition, elle se fera beaucoup aussi sur les territoires. Bien sûr qu'on a besoin de grandes politiques européennes, de grandes politiques nationales, mais on a aussi besoin de mobilisation des acteurs sur les territoires. Et ils ne doivent pas simplement être soumis au fait qu'on siffle de là-haut et puis elles font. Et il faut créer les conditions de leur mobilisation. Et quand on va voir de près, et c'est ce qu'on a fait avec ce baromètre, ben on le voit les acteurs sont prêts à agir.
1: Oui.
0: À condition qu'on leur laisse la latitude pour le faire aussi.
1: Laurent Berger, sorti du champ syndical, vous trouvez une dimension et un sens éthique à cette action, si je comprends bien, depuis 2 ans maintenant, Crédit Mutuel Alliance Fédérale.
0: L'âge que j'avais, je ne pouvais pas faire quelque chose avec lequel j'étais pas en concordance avec les valeurs. Donc ouais, je m'y retrouve beaucoup parce que j'ai toujours cru qu'une partie des solutions qui étaient posées à notre société se trouvait dans la mobilisation des acteurs, quels qu'ils soient, et que ça se passait souvent et de façon assez merveilleuse, j'ai envie de dire, au niveau local. C'est souvent dommage que, à part vous sans doute et quelques autres, ce ne soit pas assez mis en valeur.
1: Il vaut mieux être là où vous êtes qu'à Matignon, que dans un ministère.
0: Ah ouais, je crois. Ouais. Enfin, en tout cas, pour moi, oui.
1: Merci beaucoup, Laurent Berger.
0: Merci.
1: Et ce premier baromètre de l'action écologique des acteurs des territoires que vous retrouvez évidemment sur ici.fr. Merci.
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1: Se quitte avec votre rendez-vous anti-arnaque. C'est pas vrai, Aude Raso. C'est une folle rumeur qui, en ce moment, agite les réseaux sociaux. Paraît-il que notre planète Terre va perdre sa gravité? C'est même acté le 12 août prochain. Bah, évidemment, Aude, c'est totalement faux.
3: Oui, ça fait plusieurs mois que cette fausse info circule et je vais être honnête, au début, je me suis dit, j'ai quand même pas parlé de ça à l'antenne, c'est complètement farfelu. Personne n'y croit de toute façon. Eh bien, je me suis trompée. Cette histoire continue de tourner, je la vois même de plus en plus. Que disent ces internautes? Accrochez-vous, que le 12 août prochain, à 16h33 très précisément, la gravité, pouf, va disparaître sur toute la planète Terre pendant 7 secondes. Scénario apocalyptique, certains nous mettent carrément des vidéos, on voit les gens, les objets s'envoler dans les airs sur plusieurs dizaines de mètres avec une petite musique dramatique. This is the end. Et après les 7 secondes, patatras, tout ce petit monde s'écrase par terre. Là où c'est encore plus fou, c'est qu'en dessous, en commentaire, des internautes apparemment effrayés discutent ensemble de comment faire pour ne pas mourir, oui, le 12 août prochain.
1: Oui, collectivement, bah, c'est une bonne chose. Quelle inventivité dans l'apocalypse, hein, Aude. En tout cas, les spécialistes sont formels, ce scénario est impossible, mais elle sort d'où cette théorie?
3: J'ai creusé, j'ai cherché, je suis tombée sur tout un tas de postes franchement complotistes. Paraît-il que la NASA se prépare à ça depuis des années, qu'un rapport top secret a fuité et que c'est comme ça qu'on le sait. Bon, la NASA a démenti déjà, et puis surtout, les scientifiques rappellent l'évidence, la gravité ne peut pas disparaître comme ça, d'un claquement de doigts, elle vient de la masse de la Terre, donc pour que ça arrive, il faudrait que la Terre disparaisse complètement. Et puis pourquoi le 12 août? Parce que c'est le jour de l'éclipse solaire. Et là aussi, raté, une éclipse non plus ne fait pas disparaître la gravité.
1: Aude Raso, merci. Merci de votre écoute. Restez fidèles à votre info locale, à la proximité, la bonne humeur. On se retrouve demain 13h dans Ma France.
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9: Un rendez-vous sympa avec des ateliers qui s'appellent les ateliers Couture.
5: Kids. Ils sont organisés à Ussel. Il y a deux rendez-vous créatifs qui sont proposés. Ce sera le mercredi 27 mai pour le 1er et le 24 juin. Les enfants vont pouvoir découvrir la couture, apprendre à manier tissu, fil, machine à coudre, tout en réalisant leur propre création dans une ambiance plutôt sympathique et bien évidemment encadrée. Les ateliers ont lieu de 14h à 16h, donc des après-midi tranquilles. Les places sont limitées, il faut se faire connaître donc auprès de la municipalité d'Ussel. La sécurité routière, c'est au cœur des préoccupations des seniors. Et un stage spécialement dédié aux conducteurs expérimentés proposé le 21 mai à l'espace Bayle. C'est sur la commune de Hill, on est tout près de Limoges. L'objectif, c'est de faire le point sur les nouvelles règles de circulation, de revoir les bons réflexes au volant et puis d'échanger aussi sur les situations au quotidien. Notez ce rendez-vous donc le 21 mai à l'espace Bayle de Hill.
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jingle qu'on vous a laissé chanter. On est fair play, on est comme ça, ici. Maintenant, c'est à notre tour de chanter. Et avec plaisir, avec tout à l'heure Elton John ou encore Zaz. Puis juste après, on vous propose, comme chaque jour, chaque après-midi, un extrait d'Ici Limousin Matin, avec le rendez-vous des Échos du Limousin. Alain Ginestet nous parle d'un document diffusé ce soir sur France 5, qui a été tourné en grande partie en Haute-Vienne, docu-télé qui nous intéresse aux polluants des sols. On va apprendre des choses. Le détail, dans moins de 10 minutes, dans les Échos du Limousin. Je vous souhaite un très, très bel après-midi. C'est ici.

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1: Dans les Échos du Limousin, on parle ce matin d'un documentaire particulier.
2: Oui, documentaire inédit qui sera diffusé ce soir à 21h sur France 5 dans le cadre de l'émission Enquête de santé, vous savez, présentée par Marina Carrère-Dancos. Ah, oui. Le thème de ce soir, les polluants dans notre alimentation. Il peut s'agir de... Il peut s'agir de cadmium, un métal lourd dans les céréales, de solvants dans certaines huiles ou de résidus de pesticides sur les fruits et légumes. Aliments pollués, on mange quoi maintenant? C'est le titre de l'émission de ce soir et le documentaire est signé Magali Cotard.
3: Documentaire tourné en grande partie en Haute-Vienne.
2: Et c'est pour ça qu'on en parle effectivement. Magali Cotard s'est rendue à la ferme des Sailles, au Vigin, pas très loin de Limoges. Une ferme bio tenue par Claire et Gaël.
4: Gaël, il fait pousser son blé sur ses terres du Limousin et ensuite il fait sa farine, il est aussi meunier, il est aussi boulanger. Et donc on s'est dit un pain qui est issu de ce blé qui pousse sans aucun intermédiaire, on s'est dit forcément là on aura moins de cadmium. On a fait analyser leur pain et là la mauvaise nouvelle entre guillemets c'est qu'il était contaminé, alors moins que certains pains équivalents au leur heureusement, mais en fait la conclusion c'est que leurs terres qui ont été très longtemps exploitées en conventionnel malgré le passage au bio ont gardé du cadmium.
2: Ouais, ça fait 7 ans que Claire et Gaël sont installés en bio, mais donc les traces de la vie d'avant, si l'on peut dire, sont toujours là.
1: Ouais, un documentaire effectivement saisissant à bien des égards. Alors.
2: Oui, qui a aussi été tourné en partie au CHU de Limoges, où la réalisatrice a fait analyser les teneurs en pesticides sur des pommes. Mais ce document et la soirée qui va suivre avec des experts fera aussi le point sur les solutions qui permettent de dépolluer notre assiette, si l'on peut dire. C'est autant une question de santé publique que de finances publiques, explique Magali Cotard.
4: Ce que ça nous apprend, c'est que quelle que soit la pollution qu'on crée, elle finit toujours dans notre corps. Et vraiment, le chiffre que j'aimerais que les gens retiennent, c'est que pour 1 euro aujourd'hui qu'on dépense dans notre alimentation, qui n'est pas toujours au top et souvent polluée, eh bien l'État derrière, pour compenser, va devoir lui dépenser 1 à 2 euros pour réparer notre mauvaise santé ou réparer les dégâts causés dans l'environnement. Donc en fait, il faudrait vraiment qu'on prenne conscience de ça et peut-être faire en sorte que notre santé passe avant certains profits.
2: C'est un débat qu'on retrouve souvent dans les modèles agricoles, bien sûr. Mais c'est vrai qu'à travers cette enquête, ça rend les choses concrètes, tangibles. C'est ce soir, Enquête de santé, aliments pollués sur France 5 à 21h.
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0: Indochine avec le chant des cygnes. 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La suite, avant l'info de 14h, Johnny et Carmel. J'oublierai ton nom.
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1: Autre temps, autre mœurs, ça se passe à 12 mai. En 1964, c'est le licenciement de l'ORTF à Paris, hein, d'une présentatrice speakerine de télé Noël Noblecourt, parce que sa jupe a été jugée trop courte par la direction qui aurait laissé entrevoir ses genoux hein, dans une émission de télé dimanche. En réalité, et on le saura un peu plus tard, elle aurait refusé des avances de son supérieur. On l'espère, la voilà un peu réhabilitée. Il est 14h, on retrouve l'actu de ce mardi. Voici le flash.
2: Les derniers chiffres de la sécurité routière dévoilés tout à l'heure à la mi-journée, ils ne sont pas bons. 15% de morts sur les routes en plus en un an en France. 285 personnes tuées avec une hausse particulièrement importante chez les moins de 18 ans. Détail sur ici.fr. La France demande à ses voisins européens une coordination plus étroite des protocoles sanitaires pour lutter contre l'antivirus. À partir d'aujourd'hui, il y aura 2 réunions par jour à Matignon. Parmi les 5 Français rapatriés depuis le navire de croisière HM Mondius. 4 sont à l'isolement strict à l'hôpital parisien Bichat. Toujours testé négatif. La femme testée positive est en réanimation dans un état stable. 22 Français sont identifiés cas contact. Une conférence de presse est prévu un peu avant 17h aujourd'hui. Le parquet général demande la condamnation de Nicolas Sarkozy dans son procès en appel sur le financement de sa campagne présidentielle de 2007. En première instance, Nicolas Sarkozy a été condamné à 5 ans de prison ferme pour association de malfaiteurs. Le détail des peines demandées est attendu demain. Miskin, banger, gavé, le dictionnaire Le Petit Robert dévoile quelques-uns des nouveaux mots de son édition 2027 qui sortira en librairie mercredi. Le célèbre dico fête ses 60 ans cette année. Et puis le cinéma se donne rendez-vous à Cannes pour le plus grand festival au monde. 10 jours de compétition, 22 films se disputent la Palme d'Or. Cérémonie d'ouverture à 19h, suivie de la projection du film d'ouverture, La Vénus électrique de Pierre Salvadori.
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4: Quelques nuages en fin de journée dans le ciel limousin, voilà ce que nous dit Météo France. Des nuages qui ne sont pas porteurs de pluie. Des températures cette nuit sous les nuages qui oscilleront entre 3 et 8 degrés sous un vent de secteur nord-ouest. Demain, un ciel variable. Des nuages et de très belles éclaircies annoncées sur le dernier bulletin avec des températures qui seront des températures stationnaires. Il fera 14 degrés du côté d'Aigleton, comptez 17 degrés. Si vous êtes à Limoges avec de très belles éclaircies, idem pour Userche. Les températures les plus élevées seront pour le sud de la Corrèze, nous aurons 21 degrés demain après-midi à Brive, 19 degrés à Tulle.
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0: Andrea Bocelli sur votre radio ici Limousin et la suite en ce 12 mai, ce sera avec trois chansons françaises à la suite justement, trois chansons sans pub, sans être dérangé, l'occasion de chanter ensemble avec Mylène Farmer, Vanessa Paradis et dans quelques instants boum boum boum boum boum boum boum, c'est ça. Bernard Lavillier avec Storm de Ghetto arrive là dans quelques secondes. Boum boum.
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1: Attention, si vous ne l'avez pas vu, je vous le dis, il y a des travaux sur le réseau d'eau potable qui se déroule au lieu-dit le Touillet. Alors tout le monde se dit, mais c'est où le Touillet? C'est sur la commune de Chaptelat, tout simplement, ne cherchez pas sur la carte. Pendant toute la durée de ce chantier, les conditions de circulation, le stationnement aussi, sont modifiées dans ce secteur afin de permettre l'intervention des équipes en toute sécurité. Des travaux qui vont quand même durer 6 semaines. Vous êtes bien sûr invité à redoubler de vigilance, et si vous êtes riverain ou si vous souhaitez accéder au commerce, sachez que les conditions d'accès sont modifiées, mais sont possibles. Avis aux amoureux de la nature et d'évasion, vous avez rendez-vous le 21 mai pour une soirée dédiée aux plantes exotiques. Pour en savoir plus sur le sujet, c'est un moment convivial pour découvrir des espèces parfois étonnantes qui vous feront voyager aussi à travers leurs couleurs, leurs formes, leurs origines. Une belle occasion de s'évader. Les mardis 21 mai, ça va se passer à la salle des fêtes de Chirac-Bellevue en Corrèze.
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0: Les cranberries à l'instant, ici Limousin, le temps file trop vite. Votre après-midi se ponctue par des infos pratiques, des bons plans et puis l'actualité en résumé. Hein, ce sera dans moins d'un quart d'heure maintenant. Ce sera à 15h juste après Phil Collins, Louane ou encore Francis Cabrel.
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2: Voilà un bel anniversaire, c'est un 12 mai que naissent de grands compositeurs. Jules Massenet, lui, en 1842, ou alors Gabriel Fauré, dont on entend le cantique de Jean Racine. Alors, bien connu aussi le Requiem de Fauré. Un bon anniversaire à tous les deux, s'ils nous entendent là-haut. Voilà, voilà, il est 15h, l'actu de ce mardi en 90 secondes.
3: C'est devant la cour d'assises que l'automobiliste qui a écrasé le cycliste Paul Varry en octobre 2024 à Paris devrait être jugé pour meurtre. Après un an et demi d'enquête, la juge d'instruction chargée du dossier estime donc que ce père de famille de 53 ans a bien eu l'intention de tuer le cycliste de 28 ans. Le quinquagénaire a décidé de faire appel. Une conférence de presse très attendue à 17h tout à l'heure au ministère de la Santé sur l'antivirus. Des épidémiologistes y participent pour faire le point sur les règles d'isolement, notamment 5 Français débarqués du MV Ondus, rapatriés dimanche, sont isolés à l'hôpital Bichat à Paris. L'une d'entre eux positive est en réanimation. Les 22 cas contacts sont également placés en quarantaine en milieu hospitalier. Dans la banlieue lyonnaise, à Décines, l'enquête se poursuit après la mort de 3 personnes hier dans un incendie. La piste du règlement de compte sur fond de narcotrafic reste privilégiée. Les 3 victimes étaient inconnues des services de la justice, précise le parquet. Si vous prenez le volant pour ce long week-end, vous ne serez évidemment pas les seuls. Demain et dimanche seront les journées les plus chargées, avec des bouchons attendus, notamment vers la Méditerranée et l'Atlantique. Prévisions et cartes sur ici.fr. Et puis Cannes accueille ce soir la 79e édition du Festival International du Film. 200 000 visiteurs, 40 000 festivaliers, 4 000 journalistes sont attendus sur la croisette jusqu'au 23 mai. 22 films sont en compétition pour décrocher la Palme d'Or. La cérémonie d'ouverture, c'est à partir de 19h.
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4: Quelques nuages en fin de journée dans le ciel limousin, voilà ce que nous dit Météo France. Des nuages qui ne sont pas porteurs de pluie. Des températures cette nuit sous les nuages qui oscilleront entre 3 et 8 degrés sous un vent de secteur nord-ouest. Demain, un ciel variable. Des nuages et de très belles éclaircies annoncées sur le dernier bulletin avec des températures qui seront des températures stationnaires. Il fera 14 degrés du côté d'Aigleton, comptez 17 degrés. Si vous êtes à Limoges avec de très belles éclaircies, idem pour Userche. Les températures les plus élevées seront pour le sud de la Corrèze, nous aurons 21 degrés demain après-midi à Brive, 19 degrés à Tulle.
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0: 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La suite, ce sera avec trois chansons françaises, Françoise Hardy, Kenji, Girac et Vianney ou encore notre Titi à nous.
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0: Les Cassaves à l'instant et sur votre radio ici Limousin. Oui, comptez sur nous pour relever les belles initiatives dans notre région, les rendez-vous importants, tout comme cette mise à l'honneur, tiens, dans le cadre des 30 ans du Corps européen de solidarité. L'association Info Jeunes de Limoges organise une belle soirée événement pour cet anniversaire et puis reparler de l'engagement de ces anciens volontaires européens. Et pourquoi pas vous faire découvrir aussi, à vous, le programme de ce Corps européen de solidarité. Rendez-vous ce soir à 19h. Donc c'est au tiers-lieu bâtiment 25, c'est rue Armand Barbès, c'est à Limoges, c'est l'ancienne caserne militaire Marceau, en face de la police municipale. Je ne peux pas être plus précis. La suite, dans votre radio avant 16h, il y a le flash d'info, il y aura du Gérard Blanc, Amir et sa nouvelle chanson qui s'appelle « À l'imparfaite ». Et dans une minute à peine, on va au Macumba avec Jean-Pierre Madère.
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2: Quelques anniversaires aujourd'hui de nos chers disparus, Catherine Hepburn ou encore le grand compositeur Burt Bacharach, qui était né le 12 mai 1928, pianiste, compositeur américain, avec à son catalogue Say a Little Prayer, The Locomotion, Don't Make Me Over, ouais, mais Walk on By aussi, c'est lui, comme Raindrops Keep Falling in My Head. Il est 16h, l'actu de ce 12 mai 2026, c'est juste après la météo.
3: La France demande à ses voisins européens une coordination plus étroite des protocoles sanitaires pour lutter contre l'antivirus. Parmi les 5 Français rapatriés depuis ce navire de croisière, 4 sont à l'isolement strict à l'hôpital parisien Bichat, toujours testé négatif. La femme testée positive, elle est en réanimation dans un état stable. 22 Français sont identifiés cas contact, ils sont hospitalisés ou en cours d'hospitalisation, indique la ministre de la Santé. Une conférence de presse est prévue un peu avant 17h. L'automobiliste qui a mortellement renversé un cycliste de 27 ans à Paris en octobre 2024 est renvoyé devant les assises pour meurtre. Après un an et demi d'enquête, la juge estime que l'homme de 53 ans lui a roulé dessus volontairement. La mort de Paul Varry avait provoqué l'émoi chez de nombreux cyclistes, on s'en souvient, et déclenché une mission gouvernementale contre la violence sur les routes. Le parquet général de demande la condamnation de Nicolas Sarkozy dans son procès en appel sur le financement de sa campagne présidentielle de 2007. En première instance, Nicolas Sarkozy a été condamné à 5 ans de prison ferme pour association de malfaiteurs. Le détail des peines requises est attendu demain. Miskin, banger, gavé, le dictionnaire, le petit Robert dévoile quelques-uns des nouveaux mots de son édition 2027 qui sortira en librairie mercredi. Le célèbre Dico fête ses 60 ans cette année. Et puis le cinéma se donne rendez-vous à Cannes pour le plus grand festival au monde. 10 jours de compétition, 22 films se disputent la Palme d'Or, cérémonie livre d'ouverture à 19h ce soir.
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4: Quelques nuages en fin de journée dans le ciel limousin. Voilà ce que nous dit Météo France. Des nuages qui ne sont pas porteurs de pluie. Des températures cette nuit sous les nuages qui oscilleront entre 3 et 8 degrés sous un vent de secteur nord-ouest. Demain, un ciel variable. Des nuages et de très belles éclaircies annoncées sur le dernier bulletin avec des températures qui seront des températures stationnaires. Il fera 14 degrés du côté d'Aigleton, comptez 17 degrés. Si vous êtes à Limoges avec de très belles éclaircies, idem pour Userche. Les températures les plus élevées seront pour le sud de la Corrèze, nous aurons 21 degrés demain après-midi à Brive, 19 degrés à Tulle.
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0: Florent Pagny, la dernière chanson du monde. Vous écoutez ici la radio en Limousin, avec comme chaque après-midi à l'honneur un Limousin ou une Limousine formidable. Aujourd'hui, on fait la connaissance d'Yvan, qui, vous allez l'entendre, a vraiment changé de métier. Hein. Moins qu'on puisse dire, après le bois, la tête et la forme des gens. Yvan Planet au micro ici de Stéphane Pigato.
1: Yvan Planet, je suis masseur, praticien Reiki et réflexologue plantaire.
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1: J'ai commencé à travailler dans l'industrie du bois en 1991 et jusqu'en 2010, j'ai travaillé dans la même société. Puis il a fallu que je change pour des raisons familiales et incompatibilité d'horaire. Donc je suis parti travailler sur Aigleton comme responsable d'une unité de production de granulation de bois. Et j'y suis resté pendant 6 ans.
3: Pourquoi l'arrêt après 6 ans là-bas à Aigleton ?
1: Tout s'était très bien passé pendant 5 ans. Et puis au bout de 5 ans, comme je travaillais beaucoup, donc j'ai travaillé à peu près 6 jours sur 7, pour ne pas dire 7 jours sur 7. Au bout de 6 ans, on m'a demandé de prendre le lead sur l'unité de production. Et je n'ai pas voulu le faire. Mais au bout de 5 ou 6 ans, il fallait que ça se calme un petit peu, retrouver une vie normale.
3: Changement alors. Du coup, vous décidez d'arrêter ?
1: Voilà, donc en fait, d'un commun accord, on s'est séparés. Je me suis retrouvé au chômage pendant 4 mois et j'ai recontacté un ancien collègue à moi qui avait racheté l'usine où je travaillais avant. Si jamais il avait besoin de moi, j'étais disponible.
3: Donc là, vous repartez quand même dans l'industrie malgré tout.
1: Voilà, donc là, je suis reparti et par contre, bon, ils m'ont demandé ce que je voulais faire. Je ne voulais pas de responsabilité. Je voulais rester tranquille.
3: Ouais, mais ça, c'est pas Yvan, parce que Yvan, il est curieux intellectuellement, il essaie d'aller au bout des choses, et du coup, on vous met au chauffage, c'est ça, puis là, vous optimisez tellement qu'on vous rebalance chef, finalement, quoi.
1: Voilà, exactement. Donc, on m'a confié la chaudière. Je suis quelqu'un qui aime assez approfondir les sujets sur lesquels je travaille, qui aime bien gratter en profondeur, et donc, j'ai amélioré beaucoup la chaudière, où on a quasiment stoppé les consommations de gaz, alors qu'on passait plusieurs centaines de milliers d'euros de gaz par mois, et on est passé à 0. Et on m'a dit qu'il fallait que je m'en aille puisque l'usine avait été rachetée, donc ça a été vendu à un grand groupe.
3: Du coup, cette fois-ci, vous dites c'est bon, l'industrie, j'en ai marre. Et c'est à ce moment, vous découvrez à ce moment-là le Reiki, les massages
1: Alors en fait, le Reiki, on l'a découvert beaucoup plus tôt. C'est mon épouse qui l'a découvert pendant le confinement. Et sortie du confinement, ma femme a dit, écoute, ça me plaît le Reiki, mais j'ai envie d'approfondir. Donc elle a cherché un maître Reiki dans la région, elle a trouvé un sur Aigleton, elle a passé son premier degré, son deuxième degré. Moi j'avais envie de faire des formations, j'étais intéressé par le massage. Donc on est partis tous les deux faire cet apprentissage de massage à la Bourboule. Et moi j'ai trouvé quelque chose qui m'a plu, mais alors quelque chose d'extraordinaire, je m'attendais pas à ça. Donc j'ai dit banco pour moi, je vais vivre de ce qui me plaît. Donc maintenant, c'est faire des massages, faire du Reiki.
3: Vous qui êtes très cartésien, hein, vous nous le disiez, qui avez travaillé dans l'industrie, dans des grands groupes, si on vous avait dit un jour que vous feriez des massages, comment vous auriez réagi ?
1: J'aurais rigolé. Parce que je ne pensais pas à ça du tout. C'est vraiment une découverte pour nous, enfin pour moi et puis pour moi, pour ma femme. C'est vraiment quelque chose qui aujourd'hui nous passionne.
3: Qu'est-ce que ça a changé dans votre vie ?
1: En les premiers temps, je dormais pas très bien parce qu'on a toujours le souci, on n'a pas un salaire fixe, on n'a pas un revenu fixe, contrairement quand on est salarié. Mais je n'ai plus les mêmes besoins qu'il y a 15 ans. Je dors beaucoup mieux, je suis beaucoup moins énervé et je ne changerai pour rien au monde.
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0: très très beau souvenir des années 80 avec Nick Kershaw à l'instant The Riddle. Et les années 80 sont à la fête et ça c'est chaque soir sur votre radio ici entre 19 et 20h à 100% chansons années 80 présentées par Laurent Petit-Guillaume. La suite immédiate et sans plus tarder est en français. Trois chansons françaises à la suite avec Maxime Le Forestier, Christophe Maé et dans une poignée de secondes... France Gall.
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3: 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Et sur 3615, c'était quand même mieux avant. Ici Limousin, les trois chansons françaises à la suite.

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1: À Brive, le musée Labinche prépare pour octobre une journée spéciale autour de la céramique. Mais avant cela, il faut trouver des artistes, des artisans pour y participer, Dominique.
2: Oui Régis, c'est très important de s'inscrire dès maintenant, s'il vous plaît. Car peu de céramistes seront sélectionnés malheureusement. Les organisateurs recherchent donc des artistes ou artisans à Brive, mais aussi dans son agglomération et plus largement dans la région. Les participants pourront présenter leurs créations, bien sûr, vendre leurs pièces et tenter de remporter l'un des deux prix prévus, le premier étant le prix du jury et le second le prix des visiteurs. Les candidatures doivent être envoyées avant le 1er juin, donc c'est très très bientôt, par email par exemple, ami@museelabranche.com ou simplement et directement par courrier au musée boulevard Jules Ferry. Alors, si vous travaillez à terre, ne laissez pas refroidir votre candidature, s'il vous plaît.
1: Voilà un événement qui aura lieu le 4 octobre.
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0: Santa avec Recommence-moi, une chanson un petit peu dingue, hein, comme on les aime, une intensité incroyable. Santa, elle est à ça, hein, d'une bonne dinguerie, on va dire. La preuve avec nos comiques du jour, Gad Elmaleh et Roman Fraissinet. C'est un petit peu de la folie aujourd'hui dont il s'agit, l'humour en tube, Fred Ballard.
1: Est-ce que vous aussi, par exemple, quand vous allez à la station-service pour mettre de l'essence, vous voulez absolument arrondir le montant sur la pompe?
2: Alors, clairement, ceux qui répondent oui à cette question de Gad Elmaleh ont de fortes chances d'être atteints d'une petite névrose. Et comme on fait tout ça, bon bah, plus on est de fous, plus on rit. Et il y a d'autres réflexes bizarres qui doivent nous inquiéter.
1: L'autre jour, je suis dans l'avion pour arriver à Montréal. Il y a un mec assis à côté de moi, il se mouche et après il regarde. Pourquoi? Pourquoi il regarde? Pourquoi il analyse? S'il y en a trop, il va en remettre. Comment ça se passe?
2: Oui, ça aussi, ça dénote une petite déviance, hein, cet attrait irrépressible pour les fluides visqueux et verdâtres qui sortent de notre corps. C'est comme jouer avec sa crotte de nez. Quand on est petit, ça passe. Une fois adulte, faut s'inquiéter.
3: Ça, c'est un signe que t'es devenu un adulte, quand t'as peur d'être fou. Les enfants, ils se posent pas la question. Des fois, tu te retournes vers les enfants, ils sont là... Oh là, ça va pas faire des longues études, tout ça. C'est quand tu grandis, tu croises des spécimens d'humains différents et tu dis « Oh là là là là, moi je me situe où ?» Moi j'ai trouvé une technique, je vous la donne. Je garde autour de moi des gens un peu plus fous que moi. Il y a des gens, plus tu parles avec eux, plus tu te dis « Ouah, moi ça va !»
2: Voilà, ça c'est la technique Roman Fraissinet qui fonctionne très très bien. Et comme en ce moment il y a pas mal de timbrés qui dirigent le monde, il y a de quoi se rassurer, hein, sur sa propre santé mentale. Et il y a surtout de quoi bien se marrer avec ou sans camisole.
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Julia Claire avec Partir pour une envie de voyage. 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Avant le flash de 17h, David Hallyday, Taylor Swift qui arrive là dans quelques secondes.

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1: Un très très joyeux anniversaire aujourd'hui à Michel Fugain, en ce mardi 12 mai. Alors Michel Fugain, c'est quoi ? Viva la vida, fait comme l'oiseau, les Acadiens, soleil, on laisse tous un jour, les Sud-Américaines, on a tous un refrain de Fugain. Il y a l'eau qu'on boit aussi, ou le printemps, puis j'ai pas oublié, non.
2: C'est un beau roman, c'est une belle histoire.
1: Michel Fugain souffle ses 84 bougies aujourd'hui, joyeux anniversaire. Il est 17h, l'actu de ce mardi en 3 minutes.
3: Où en est-on concernant l'antivirus? La ministre de la Santé tient une conférence de presse, prise de parole en ce moment de Stéphanie Rist, entourée d'épidémiologistes. Les 5 Français rapatriés sont à l'isolement à l'hôpital Bichat à Paris. L'une d'entre eux est en réanimation, dans un état stable. Les 22 cas contacts sont actuellement hospitalisés ou en cours d'hospitalisation, selon la ministre. Vous aurez les détails sur notre site ici.fr pour suivre cette conférence de presse. Le conducteur de SUV qui a mortellement percuté un cycliste de 27 ans à Paris en octobre 2024 est renvoyé devant les assises pour meurtre. Après un an et demi d'enquête, la juge estime que cet homme de 53 ans lui a roulé dessus volontairement en retard. Il emmenait sa fille chez un médecin et empruntait la piste cyclable. C'est là qu'il a renversé Paul Varry. Une décision qui n'est pas définitive mais qui satisfait tout de même Jean-Sébastien Cattier, porte-parole de l'association Paris en Selle, dans laquelle Paul Varry, la victime, militait.
4: Si la justice aujourd'hui décide de qualifier de meurtre la mort de Paul, ce qui est quelque chose qui est quand même relativement rare, je pense, d'un point de vue judiciaire, c'est qu'elle a des éléments qui sont forts, qui sont concordants et qui ne laissent pas de place tellement au doute sur le côté intentionnel de cet acte. Et pour nous et pour sa famille, ce qu'on souhaite aussi, c'est que, au-delà du côté symbolique, que les élus, les pouvoirs publics prennent la mesure, en fait, des violences autorisées qui sont au quotidien dans les grandes villes et dans tout un tas d'endroits et qui sont pas toujours traitées ou analysées à la hauteur de ce qu'elles sont et du danger qu'elles représentent pour les piétons, pour les cyclistes. Et donc, la satisfaction de voir la reconnaissance par la justice des faits qui ont été rapportés jusqu'à maintenant.
3: Jean-Sébastien Cattier, porte-parole de l'association Paris en Selle, joint par Marie Boéda. À Paris, un animateur d'une vingtaine d'années intervenant dans une école maternelle a été mis en examen pour des gestes de nature sexuelle sur 3 enfants. Il est placé en détention provisoire depuis la fin avril. Il intervenait dans une école du 11e arrondissement, l'école Servan. Un homme pris en flagrant délit en train de déverser 800 litres d'un mélange d'hydrocarbures et de décapants dans un ruisseau à Cahagne, dans le Calvados. Ça s'est passé hier. L'auteur pris sur le fait est un artisan professionnel. C'est un témoin qui a donné l'alerte. Vous avez là aussi tous les détails sur notre site ici.fr. Si vous prenez le volant pour ce long week-end, vous ne serez évidemment pas seul. Demain et dimanche seront les journées les plus chargées avec des bouchons attendus vers la Méditerranée et l'Atlantique. Vous avez les prévisions et les cartes en détail sur ici.fr et sur l'appli ici. Et puis Cannes accueille ce soir la 79e édition du Festival International du Film. 200 000 visiteurs, 40 000 festivaliers, 4 000 journalistes sont attendus sur la croisette jusqu'au 23 mai. 22 films en compétition pour décrocher la Palme d'Or. Cérémonie d'ouverture à 19h, suivie de la projection du film d'ouverture, la Vénus électrique de Pierre Salvadori, hors compétition.
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1: Et l'actu reviendra tout à l'heure à 18h pour être précis. Le ciel va être couvert ce soir. On aura encore quelques éclaircies qui vont se former. Et puis après, ça va se couvrir pour se redécouvrir dans une deuxième partie de la nuit. Ce qui nous donnera encore des températures bien fraîches ce matin de 4 à 7 degrés, enfin pas plus de 11 degrés sur le bassin de Brive. Demain, en début de journée, on garde nos nuages. Ils seront nombreux. Et puis ce sont les éclaircies qui vont se former progressivement. On va être un petit peu à l'envers de cette journée. Le ciel se voile l'après-midi. Les nuages élevés n'altèrent pas l'impression de beau temps. Et s'il y a des averses, ce ne sera pas avant la nuit suivante. Vent d'ouest modéré demain de 13 à 16 degrés pour les maximales 20 degrés sur le bassin de Brive.
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1: Et côté musique, des cadeaux, que des cadeaux, que des cadeaux, à commencer par Stevie Wonder, Part-Time Lover.

0: Genius, Stevie Wonder sur votre radio. Ici Limousin.
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0: Oui, mais pas tout seul. Avec ce soir Nicolas et Maïssa, ça rime, hein, j'aime bien. Qui nous accompagne et qui vous accompagne en cette soirée de ce 17-19. Nicolas à la réalisation, Maïssa au 34-5000. Qui vous attend avec une magnifique radio tout à l'heure. On jouera pour écouter votre radio sur un appareil vintage. Il est juste, mais il est superbe ce poste radio. Il sera peut-être pour vous. On jouera au jeu du mot qui manque. Bienvenue. Dans quelques minutes, on teste aussi. On va tester une pratique. Alors, sportive, c'est vous qui saurez nous le dire. Ou pas. Du football en marchant. On tape dans le ballon, mais on ne court surtout pas. C'est possible. On voit ça avec notre gardien reporter, Alexandre Pin, qui vient nous rejoindre d'ici quelques instants.

0: Alors, famille ou pas famille ? Charles Doré, à l'instant, sur votre radio ici, Limousin. Je dirais, alors, courir ou pas courir ? Moi, en ce qui concerne le thème du jour et le test du jour, parce que tout est dans le pied aujourd'hui, on prend son pied. Notre séquence ici, Limousin, testée pour vous, nous fait découvrir une activité assez méconnue avec Alexandre Pain.
1: Ici Limousin, testé pour vous aujourd'hui, initiation au foot en marchant, le walking foot avec Olivier Lavergne qui est en charge de la section loisirs du côté du Limoges Foot. Olivier, depuis combien de temps elle existe cette section ?
2: Ça fait faire une dizaine d'années que j'ai mobilisé des dirigeants et des éducateurs du club, de Limoges FC à l'époque, pour venir le dimanche matin et se mettre un petit peu en jambes. Passer 50 ans, c'est vrai qu'on assiste davantage aux matchs qu'on ne pratique. Donc au départ, j'ai eu 4-5 collaborateurs qui sont venus jouer avec moi, et puis ça s'est étoffé au fil des ans.
1: Alors tout est un peu dans le titre, le walking foot, on joue au foot en marchant, c'est ça. C'est quoi les règles par rapport au foot classique, entre guillemets ?
2: Alors, par rapport au foot classique, bien sûr, il y a pas de contact. Donc, c'est vraiment ce qui est important, et c'est une pratique qui est destinée, je dirais, aux seniors. Donc, les règles ont été adaptées en fonction de gens de 60 ans, 70 ans qui jouent au foot. Donc, on a enlevé tout ce qui était contact et jeu de tête. Et puis derrière, bien sûr, walking foot en marchant. Alors, ça a été traduit foot en marchant, mais à la base, quand vous voyez courir un vieux, en fin de compte, il marche. Donc, les Anglais ont dit, oh, mais tu joues pas au foot, tu joues au walking foot. Donc, de là est né, à mon avis, enfin, je crois que c'est la légende, mais est né le nom de walking foot. Donc, il y a pas de course autorisée. Il faut toujours avoir un appui au sol sur les déplacements. Mais bien souvent, ça marche très, très vite, hein. Il faut, c'est cardio quand même.
1: On est sur le terrain là pour y être depuis quelques minutes. J'ai l'impression que ce qui est important, c'est tout ce qui est technique, les passes dans les pieds, etc. Ça donne la place vraiment au jeu et uniquement au jeu et à la technique du jeu.
2: Oui, tout à fait. C'est-à-dire qu'il faut être précis. Ce qui est important, c'est effectivement le contrôle et la passe et le déplacement. En fin de compte, l'espace est assez réduit. On joue sur un terrain de 20-25 mètres de large sur 40-45 mètres de long. Là, sur le City, il fait 20 par 40 avec des buts de 3 mètres par 2. Et du coup, c'est vrai qu'il faut être assez technique. On perd un ballon, il est tout de suite pris par l'adversaire.
1: Et on a découvert ça le dimanche matin sur votre radio locale. Ici, Limousin. Belle journée. On vous donne les coordonnées, hein, si vous voulez vous tester, vous essayer au walking foot à Limoges.
0: Oui, mais on se dépense un petit peu quand même, hein. C'est comme pour de la rando. Et puis agréable de le faire entre copains, copines, toutes les infos à retrouver auprès du club de Limoges Football, bien sûr également sur les réseaux sociaux. Courez-y vite, pouf, pouf, pouf.

0: La musique d'une suite, Zootopi 2 avec Shakira, Michael Jacquino, c'était Zoo à l'instant. On reparlera musique. Oui, ça je vous le promets après, Daniel Balavoine, on suivra l'Acoustic Club 87 qui revient avec un plateau d'enfer, une série de concerts à venir. Le détail un petit peu avant 17h30.
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0: À suivre, le groupe Eurythmics. On accueillera également Émilie Mazoyer pour nous parler d'un décibel, d'un très bel anniversaire entre autres aujourd'hui. Et dans l'immédiat, dans 3 minutes, 17h30.
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0: Donc 17h27, voilà, vous aviez traduit. Le prochain Acoustic Club 87, c'est l'Acoustic Club 87, c'est une série de concerts à laquelle vous pouvez participer, tout en, pourquoi pas, dégustant une petite limonade écossaise, à voir irlandaise, puisque c'est dans un pub que ça se passe, et c'est au Leprechaun, exactement, à Limoges. Alors avec modération, bien sûr, sauf pour la musique. C'est demain soir qu'on vous attend à partir de 19h jusqu'à 22h30 avec un très joli plateau. C'est gratuit, on n'est pas obligé de consommer, hein, mais c'est aussi une soirée de soutien aux talents de notre région et aux compositeurs. Vous y verrez demain soir Ian Livingstone, le plus irlandais des Limousins, avec donc à la composition Ian Livingstone, qui vient de Belfast, il est installé dans notre Limousin. Dust Acoustic, composition pop rock en français et en anglais, signé Yvan Serrano avec Lise Delac. Ils seront donc tous les deux demain soir. Dan Breed, chanson pop en français, certaines visions de notre société entre réalité et poésie. Enfin, Sacha Cornuel viendra clore cette soirée du pop rock. L'univers de Sacha rappelle ceux de Gainsbourg, un petit peu Bachung, mais il a sa propre touche, il a sa propre personnalité. Je vous rappelle, c'est à partir de 19h, c'est au pub, on dit comme ça, le Leprechaun à Limoges.
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0: Ah, j'en oublie toujours un petit bout. C'est rue Charles Michel à Limoges, le peuple Leprechaun. Voilà, ça c'est fait, c'est dit. Eurythmics, on l'avait promis. Miracle of Love.

0: le duo Dave Stewart, Annie Lennox, Eurythmics, Miracle of Love. Il est 17h33, on va parler du miracle de la musique, aussi passionné que vous êtes par la musique. On s'y retrouve le soir à 20h avec Décibel, mais aussi la chronique présentée par Émilie Mazoyer. Bonjour toute seule.
1: Salut tout le monde. Émilie au rapport pour votre dose quotidienne d'actualité musicale. Aujourd'hui
2: C'est la fête.
1: De Michel Fugain. On lui envoie 84 bisous et nos meilleures pensées. Ringo Starr restera toute sa vie le batteur des Beatles, mais il serait bien dommage de négliger 1. Son joli brin de voix, depuis Yellow Submarine, on devrait le savoir, Ringo sait chanter, et 2. Son investissement sans faille dans sa carrière solo. Ringo vient de sortir son 22e album, très réussi et très country.

C'est dingue, hein. On entend quand même un peu les Beatles, vous trouvez pas ? Long Long Road, c'est le nom de ce nouvel album produit par le roi du country rock T-Bone Burnett et pour lequel Ringo Starr a voyagé jusqu'à Nashville. C'est la semaine de l'Eurovision. 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Et puis autre exclusivité ici, une série de podcasts signée Flavien Groyer autour des moments les plus marquants de la France en 70 ans d'Eurovision. Tiens ça par exemple, vous vous en souvenez ? Eurovision 2014 à Copenhague avec le groupe Twin Twin. Le pire résultat de toute l'histoire du concours pour la France. On était dernier. 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L'icône de la musique jamaïcaine Bob Marley est mort il y a pile 45 ans. La chaîne de télé M6 lui consacre sa soirée avec la diffusion du film sur sa vie, Bob Marley One Love, qui avait cartonné au ciné il y a 2 ans, hein, 2 millions d'entrées. Et après le film, un documentaire inédit, Bob Marley dans le cœur des Français, avec les témoignages des artistes Tété et Princesse Erika, et de Jackie, de la bande du Club Dorothée, qui avait été l'attaché de presse de Bob Marley. C'est à voir ce soir sur M6, à partir de 21h.

Justement, puisqu'on parle de Bob et de ce téléfilm Bob Marley dans le cœur des Français, le réalisateur de ce documentaire, hein, Lionel Bayon, sera notre invité ce soir à 20h sur les 45 ans de la mort du chanteur. À 20h, c'est Décibel. C'est comme ça, sur votre radio ici. D'ici quelques instants, on vous gâte avec une magnifique radio aux couleurs de ici Limousin, radio vintage sur laquelle vous nous écouterez, mais comme à la grande époque. Quoi qu'on en dise, comme à la grande époque. Voici Benabar.

0: extrait du nouvel album de Benabar. Quoi qu'on dise, il est presque 6h-20. Bon, on va éviter les cancans. Et surtout se souvenir que Clo-Clo pleurnichait un peu aussi sur son propre sort à l'époque. Claude François, on va l'écouter avec cette belle chanson. Je suis un chanteur malheureux, mais attention, un mot va disparaître dans l'extrait que vous allez entendre. Et si vous trouvez ce mot, vous nous appelez tout de suite au 05 55 34 5000. Ne me regardez pas comme ça. Oui, on joue au 34 5000 pour gagner une radio, magnifique radio vintage pour écouter ici Limousin. Je vois pas où vous iriez ailleurs. Allez, on écoute. Bonne chance.
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0: Le coup de poète qui est venu là au 05 55 34 5000 est venu remplacer un mot. Vous l'avez, vous nous appelez, c'était donc le mal-aimé et pas le chanteur abandonné, c'était Johnny. Donc, Clo-Clo, lui, c'est le mal-aimé. On réécoute cet extrait, vous nous appelez tout de suite.
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0: Voilà, ça c'est un répertoire que vous connaissez par cœur, 05 55 34 5000, pour cette belle radio FM portable vintage, ici Limousin. D'ailleurs on l'a bloqué, on ne pourra pas écouter les autres radios. Pas possible.
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0: Non, c'est pas vrai, d'ailleurs d'autant, allez écouter ailleurs et vous reviendrez vite nous voir. Voilà, c'est ce qu'il faut dire. Teardrops, Womack and Womack, 34 5000, si le mot qui manque... Vous l'avez trouvé. Appelez Maïssa tout de suite.

0: la famille Womack & Womack. On a eu toute la famille à l'instant avec Teardrops. Il est presque 6h moins le quart.
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0: Mais finalement, c'est pas vraiment lui. En tout cas, une chanson dans laquelle il se racontait bien. Bonsoir Alain.
2: Bonsoir.
0: Et bienvenue Alain Saint-Thierrier, hein, c'est ça, je dis pas de bêtises.
2: Oui, c'est ça.
0: Bon, vous connaissez Claude François par cœur.
2: Oh oui, oui, oui.
0: Ah bah bien sûr. Et le mot qui manquait alors à l'extrait de cette chanson?
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0: Me montrer.
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0: Ah là, il y avait un autre clou-clou dans les coulisses, ma foi, et c'est ce que racontait cette chanson. C'était pas facile tous les jours. Mon cher Alain.
2: Oui.
0: Vous êtes avec nous, la radio FM portable aux couleurs d'ici Limousin. Celle-là aussi, vous allez pouvoir la montrer, hein?
2: Oui.
0: Vous l'exhibez même. Vous allez voir une très très belle radio, elle est toute blanche et vous écouterez quelle radio sur cette radio?
2: Ah ben ici Limousin.
0: Ah ben voilà, c'est ce qu'on attendait de vous. Merci Alain, belle soirée, merci de nous être fidèles.
2: Merci beaucoup, bonne soirée.
0: Bonne soirée, à bientôt.
2: À bientôt.
0: Les Pet Shop Boys sur votre radio. Ah, c'était une belle mise en scène, hein, ça. C'était à l'époque, dans les années 80. It's a sin.

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0: s'appelle Oria, exactement. À suivre, une des têtes d'affiche du festival de musique de Vérac, les Véracomusi, accueille pour la première fois le groupe La Rue qui est à nous. Tous les membres sont passés dans le festival avec différents collectifs, mais jamais encore tous ensemble. D'ailleurs, ils sont trois, ils sont passés à cinq. Ils répondent à toutes nos questions tout à l'heure à 18h15.
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0: Très heureux de vous avoir avec nous en ce 12 mai 2026, 18h. L'actualité de ce mardi avec Fabienne Joigneau. Bonsoir Fabienne.
2: Bonsoir.
0: Un grave accident ce midi au marché au Cadran à Ussel.
2: Un homme de 70 ans a été chargé par une vache, conscient au moment de sa prise en charge par les pompiers, mais souffrant d'un traumatisme crânien, il a dû être héliporté au CHU de Limoges. Les violences conjugales, ça concerne tous les milieux et tous les âges. Hier, le tribunal de Tulle a condamné un homme de 89 ans pour des violences répétées commises sur 6 années. Elles se sont arrêtées il y a quelques semaines, Clément Comte, lorsque les gendarmes ont débarqué chez le clou.
3: Oui, c'est un appel du voisin qui alerte les forces de l'ordre. Ce jour-là, début février, à la gare Marc Latour, l'homme est immédiatement arrêté et placé en garde à vue. L'octogénaire est accusé d'avoir attrapé son épouse par les épaules, de l'avoir secouée et tapée contre les murs. Il l'a ensuite jetée au sol en lui donnant des coups de pied sur la hanche et les jambes. Au-delà des coups, il y a les mots. L'homme a empêché sa femme de sortir. Il l'a rabaissée, menacée et insultée, selon le procureur de la République de Tulle. Et ce n'était visiblement pas la première fois. Les enquêteurs ont remonté 6 ans de violence conjugale, 6 ans de violence habituelle sur conjoint. Après avoir été placé en détention provisoire en mars dernier, l'homme de 89 ans a été reconnu coupable de ces faits, donc hier, et a été condamné à une peine de 24 mois d'emprisonnement, dont 6 mois de sursis probatoire.
2: Avec obligation de soins, interdiction de paraître en Corrèze et bien sûr de prendre contact avec la victime, cet homme n'avait aucun antécédent judiciaire. À Paris, un animateur périscolaire âgé d'une vingtaine d'années a été mis en examen et placé en détention provisoire. Fin avril, le parquet le confirme aujourd'hui. Cela concerne des gestes de nature sexuelle sur 3 enfants de l'école maternelle où il intervenait. Le groupe écologiste au Conseil régional de Nouvelle-Aquitaine se dit indigné après la condamnation du porte-parole de Bassine Non-Merci. Julien Leguet est copé de 6 mois de détention à domicile sous bracelet électronique suite à la mobilisation de Sainte-Soline en 2023. Pour les élus, il s'agit d'un nouveau palier dans la répression des mouvements écologistes et citoyens alors que les faits reprochés relèvent, disent-ils, d'infractions mineures. Le groupe dit s'interroger d'autant plus qu'aucune condamnation n'est intervenue à ce jour concernant les violences policières documentées par la presse sur cette fameuse manifestation.
0: La ministre de la Santé se veut rassurante concernant l'antivirus.
2: Il n'y a pas d'éléments en faveur d'une circulation diffuse, a expliqué tout à l'heure Stéphanie Rist lors d'une conférence de presse en compagnie de plusieurs épidémiologistes. Elle a aussi précisé que la Française contaminée est toujours en réanimation dans un état grave. La hausse des prix des carburants a bien ralenti le trafic en France. La preuve, les recettes fiscales pour l'État ont reculé d'environ 300 millions d'euros sur les 10 premiers jours de mai, chiffre livré par le Premier ministre Sébastien Lecornu sur son compte X. La consommation est, dit-il, en baisse de 30%.
0: Et puis je vous le dis comme ça, tout de go, pour apprendre, il faut jouer.
2: Et oui, la preuve aujourd'hui avec quelques 150 collégiens et lycéens réunis à l'hôtel du département de Haute-Vienne pour la 4e édition de Ludonum, un concours de création de jeux. Les élèves ont réalisé avec leurs enseignants des jeux d'arcade, d'évasion, de plateau, le tout coordonné par le service régional académique au numérique éducatif, le SRANE de Limoges, dont Cécile Vassy est chef de pôle.
4: Le jeu, en fait, ça permet de développer énormément de compétences. Un jeu qui n'a pas d'objectif pédagogique, de base, permet de développer des compétences psychosociales. On apprend à être ensemble, on apprend à accepter le fait de perdre, on apprend à, pour les tout-petits, en fait, tout simplement, le fait de passer son tour, d'attendre, de lancer un dé au niveau motricité des tout-petits, c'est essentiel. Là, la particularité des jeux qui ont été créés dans ce cadre-là, c'est ce qu'on appelle des jeux sérieux. Alors, c'est des jeux parce qu'on joue et parce qu'on s'amuse. Si on s'amuse pas assez, c'est pas un jeu. Mais par contre, ils ont ce qu'on appelle un objectif pédagogique. C'est-à-dire, ils ont été créés avec un but. Par exemple, développer les compétences sur l'Union européenne. Par exemple, apprendre des choses sur le latin. Voilà, donc il y a une partie des jeux qui sont ici qui sont des jeux sérieux et d'autres qui sont juste des jeux juste pour jouer. Est-ce que vous avez testé le jeu cordialement? L'objectif, c'est d'écrire le plus vite possible au clavier cordialement. Et ça a été codé par les élèves.
2: Ah, j'ai perdu. Fallait y penser. En toute cordialité, je vous invite à écouter le reportage complet de Mickaël Chailloux sur le sujet avec les élèves. Ce sera demain à 7h30 dans l'info d'ici. Le 79e Festival de Cannes s'ouvre ce soir avec 22 films en lice pour la Palme d'Or, dont je vous le rappelle, deux tournées en Haute-Vienne. On en parlait ce matin. Histoire de la nuit et Notre salut.
0: Et puis, c'est une recrue de choix pour le Limoges Handball.
2: L'arrière droit Tom Pelayo a signé pour 3 ans avec le LH, joueur d'expérience habitué à la Coupe d'Europe. C'était le meilleur buteur de la saison 2020. 2024-2025 avec Dunkerque, où il a passé l'essentiel de sa carrière. Et l'international français était parti ensuite au Dynamo Bucarest. Il revient pour compenser le départ de Farouk Youssouf. C'est un profil qu'on suit depuis plusieurs saisons, explique l'entraîneur du LH Alberto Entrerrios. Nous sommes toujours restés en lien et c'est donc cette année que ça se concrétise.
0: C'était le journal de Fabienne Joignot.
2: Cordialement.
0: Ça y est, marqué.
2: Une demi-seconde.
0: Oh, incroyable. C'est parce que je suis très cordial, c'est pour ça.
2: C'est ça. Bah, c'est l'habitude. C'est une question de pratique.
0: C'est une question de pratique, effectivement. On va regarder côté météo ce qui se passe à ciel couvert donc en soirée, puis ça va se dégager dans une deuxième partie de la nuit, ce qui fait que on récupère encore des températures très fraîches demain matin, comprises entre, en moyenne, 4 à 7 degrés, fera 11 degrés au lever du jour sur le bassin de Brive. Demain, en début de journée, des nuages nombreux, et puis des éclaircies vont se former progressivement en cours de matinée. Le ciel se voile l'après-midi, mais les nuages élevés n'altèrent pas l'impression de beau temps. Alors, il n'y a qu'en fin de nuit prochaine, suivante, qu'on aura de la pluie. Donc on n'en parle pas. Vent d'ouest modéré, demain 13 à 16 degrés pour les maximales 20 degrés sur le bassin de Brive.
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0: Répétez après moi. Elle l'aime, elle l'adore. Vous l'entendez arriver, la groupie du pianiste ?
2: Un peu, oui.
0: Elle est là, Michel Berger.
2: Elle l'adore.
0: Mais c'est fou comme elle l'aime. C'est un peu dingue, quand même.

0: un tempo terrible, hein. La groove du diable, Michel Berger avec la groupie du pianiste 18h10.
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0: Oui, mais pas tout seul, avec ce soir de la lecture, de l'amour, des mots justes, des mots beaux, de la chanson aussi, avec de la belle écriture. Voilà ce qui nous attend donc dans cette prochaine demi-heure, avec des comités lecture, des comités comme le thé. À l'heure du thé, on parle ensemble de lecture. Ça, ce sera Uzerche, je vous en parlerai à 18h30. Auparavant, on accueille un groupe français qui joue et chante samedi à Vérac. La rue qui est à nous répond à nos questions. Dans quelques minutes, vous l'entendrez. Ils sont super, les garçons. Voici Marine Escroc.

0: Le syndrome de l'imposteur réuni, en tout cas résumé, pardon, dans une chanson. Marine avec Escroc. Allez, presque 18h15 pour vous dire vrai, la rue qui est à nous, bah c'est ça.
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0: Allez. Un groupe de trois jeunes garçons, auteurs, compositeurs, interprètes, comédiens, très sensibles, la camaraderie universelle, puis une certaine idée de la vie et de ses refrains, née parfois dans un parfum de limonade écossaise. La rue qui est à nous, c'est un groupe connu, mais sans être diffusé, sans faire de télé ni trop de radio, c'est vrai. Alors au départ, il y a Mourad, Florent et Olivier, mais vous allez l'entendre, le trio est ouvert. La rue qui est à nous existe maintenant depuis presque 30 ans, hein, Mourad.
2: De 98, donc effectivement, dans deux ans, on aura 30 ans. Et ça va vite, c'est pour ça qu'il faut en profiter et puis s'en amuser. Voilà, ça reste de la musique et c'est quelque chose qui nous a permis pendant 30 ans de pouvoir tourner partout en France, de rencontrer plein de gens et puis de pouvoir continuer à perpétuer nos histoires qu'on raconte.
0: Au départ, Mourad, Florent, Olivier, trois copains, la rue qui est à nous, c'est pas nous qui sommes à la rue, c'est la rue qui est à nous.
2: Exactement.
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0: Le premier album enregistré dans une MJC maintenant, au bout de 30 ans.
2: Ouais. Voilà, en une nuit.
0: Alors, c'est un petit peu fou. Et alors depuis, dans l'aventure, Pierre est venu vous rejoindre. Depuis combien de temps?
2: Exactement, depuis une dizaine d'années, Pierre. Il a rejoint l'album 2020.
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2: Voilà, et puis après l'album live qui s'appelait Accru. Puis on a complètement adopté, tellement bien adopté que du coup on s'est dit bon, on va lui adopter une petite sœur. Donc voilà, donc dans le prochain album, on a une cinquième personne qui vient avec nous, et c'est une fille.
0: Elle s'appelle comment?
2: Elle s'appelle Nazer Saad, et qui est une musicienne percussionniste, qui chante aussi. Voilà.
0: Et on a vu ça sur vos réseaux sociaux, le baptême officiel de la petite nouvelle rue qui est à nous.
2: Puis qu'il y a déjà de la bouteille. Hein.
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2: C'est vraiment une sœur de route, une compagnon avec qui on se reconnaît tout à fait dans notre esprit. Quoi. Donc ça nous a paru évident de l'emmener avec nous sur la route. Donc maintenant, nous serons cinq.
0: Ouais, ça continue comme ça, vous serez un bus, hein.
2: Nous, on va y aller en cheval, hein, tu sais, on est un peu écolo, donc soit en cheval, soit en vélo, voilà. Mais comme les cinq mousquetaires.
0: Cinq doigts de la main.
2: Et puis ça donne un chiffre équilibré. On y va.

0: la rue qui est à nous trace son chemin depuis très longtemps et maintenant un public fidèle, mais alors, plus que fidèle. Hein.
1: Ah oui, bah nous on a pour habitude de dire que ça fait 30 ans que ni les radios nationales, ni les télés nationaux, je ne sais pas comment on dit, s'ils sont plusieurs. En tout cas, bah nous diffuse, donc voilà, donc c'est vraiment une sorte de boycott, je pense, au niveau de peut-être du discours, peut-être au niveau des longueurs des chansons, en tout cas, on n'est pas prêt.

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1: Olivier, on va parler de votre succès un petit peu. Je regardais sur toutes les dernières dates, là, c'est toujours complet, la rue qui est à nous. Il y a toujours cet effet.
2: On est hallucinant.
1: Ouais, c'est incroyable.
2: On arrête de faire des affiches, quoi. On est dégoûté. Non, on est dégoûté. On a 5000 affiches pour rien.
1: Comment?
2: Surtout, en plus, qu'on a déjà fait le papier peint à la maison. Ouais. On en a assez, les affiches, quoi.
1: Ouais, et puis comment faire de nouveaux fans quand vous remplissez déjà la salle avec les anciens?
2: Ben, il y en a. Ouais. Ils viennent, ils ont 7 ans, ils ont 6 ans. Ils viennent à chaque concert qu'on a fait, là, la première semaine, des Vosges à la Bourgogne, en passant par Rennes et Nantes. Il y avait des enfants à tous les concerts.
3: Des ados.

0: Les Ricochets, la rue qui est à nous. C'est une nouvelle chanson qui fera partie du prochain album en janvier 2027 et puis l'Olympia plus tard. Voilà, 4 ans qu'ils n'avaient pas donné de concert vraiment ensemble. Ils sont repartis pour une belle tournée et d'ici là, eh bien, ce sera à Vérac, la rue qui est à nous, en concert ce 15 mai 2026 au Vérac au Musy. Si vous voulez vous renseigner, hein, c'est simple, veracomusy.fr. Sur internet ou sur l'ensemble des réseaux sociaux, vous les trouverez sans problème.
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0: Le groupe Toto.

0: D'ici quelques minutes, je vous en dirai un petit peu plus sur le comité lecture du côté du Zerche, mais il y a aussi d'autres beaux textes qui seront défendus, du côté de Saint-Martin-la-Méanne. Rendez-vous dans quelques minutes après Vanessa Paradis.
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0: L'album s'appelle Le Retour des Beaux Jours et cette chanson, elle est juste magnifique. Les épines du cœur.
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0: Oui, c'était notre petit bout de paradis qu'on a partagé rien qu'avec vous. Un prochain comité lecture, ce sera vendredi à 15h30, ce vendredi 15 mai, c'est sûr, vous serez en congé. Et le comité lecture, j'aime bien comme il est écrit, c'est commis plus loin, thé comme on boit le thé. N'hésitez pas à venir échanger vos dernières lectures, piocher des idées de livres à ajouter à votre pile à lire. C'est le principe de ces comités lecture. À l'heure du thé, on échange ses titres, ses romanciers, ses romancières préférées. C'est organisé par les bibliothécaires d'Uzerche, la médiathèque Simone de Beauvoir, impasse des Hérédies. Je vous rappelle, c'est vendredi à 15h30. Et puis, dans le même état d'esprit, poème en mai, ce sera là dimanche à 16h30, une invitation de l'amicale laïque de Saint-Martin-la-Méanne, qui invite tous les amoureux de la poésie, des beaux textes à une belle rencontre au foyer rural Émile Dichamp. Vous venez dire, vous venez lire, vous venez chanter vos textes, et puis tous ceux que vous aimez surtout, hein, venez les partager.
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0: Voilà, on a fight avec Pink à 18h35. Les sports, vous l'avez reconnu, la petite musique. Hein, dans Ici Limousin Sport, ce mardi, on revient sur la très bonne nouvelle du week-end, la qualification en Coupe d'Europe pour la saison prochaine pour le Limoges Handball. Mickaël Chailloux, pour nous en parler, vous êtes avec Alain Aubard, le président du LH.
1: Le LH a validé sa qualification européenne ce week-end en battant Chartres. On est avec le président du LH. Bonjour Alain Aubard.
2: Bonjour.
1: Est-ce que vous êtes déjà, j'imagine, très satisfait de cet objectif qui est validé ?
2: Oui, c'était l'objectif principal pour le club cette saison, retrouver l'Europe juste un an après l'avoir quitté. Donc ça s'est fait avec la manière, parce qu'on a quand même un bon matelas d'avance avec les poursuivants, et à trois journées de la fin, c'est très satisfaisant.
1: Ça implique quoi maintenant, si on se projette un peu ? Ça implique quoi du coup, c'est-à-dire de nouveaux matchs européens à Beaublanc donc ?
2: Oui, c'est vrai, quand on a vu l'engouement lors de notre première saison européenne avec des matchs à fort suspense et le public a répondu présent, hein, on a hâte d'y revenir et puis on a eu cette première expérience, donc on sera un peu mieux préparé, je pense, au niveau logistique, administratif, même si on avait plutôt bien géré la première fois, mais je peux pas dire qu'on est maintenant des vieux routiers de la Coupe d'Europe, mais on sait où on met les pieds.
1: Sportivement, il y a juste encore une inconnue, c'est... Est-ce que ça sera la grande Coupe d'Europe, la Champions League ou l'European League ? C'est encore possible, mathématiquement, d'atteindre cette troisième place qui pourrait vous qualifier à ça ? C'est un bien ou un mal pour le club ?
2: Alors mathématiquement, c'est possible, on est qu'à un point de Montpellier. Après, quand on voit le calendrier, si les résultats sont logiques, ça va être compliqué quand même. Enfin, en fin de saison, les résultats sont rarement logiques. Hein. Voilà. Après, jouer la Champions League, si on peut, on la jouera, bien évidemment. Hein. On va pas se défausser, mais je pense que c'est un peu prématuré quand même dans l'histoire du club. On n'a pas forcément un effectif qui va nous permettre d'exister dans cette Champions League si on devait y être qualifié. Donc l'European League, on est déjà très content.
1: C'est une compétition que vous avez déjà connue. C'était plutôt performant, en tout cas avec ce match historique contre Kiel dont on se rappelle. Maintenant, il y a quoi dans la tête du président ? Faut préparer ou c'est déjà tout préparé déjà pour la saison prochaine ?
2: Alors le recrutement est bouclé. Hein. On va annoncer nos futurs recrues pour celles qui l'ont pas encore été dans les prochains jours, dans les prochaines semaines. On est très content du recrutement. Il y a une forte attente, hein, parce qu'on a été tellement bon la première année que les gens seront déçus si on n'est pas aussi bon, mais ça va être compliqué d'être aussi bon que ce qu'on a fait la première année, mais en tout cas ça va être un objectif, et l'objectif aussi second, c'est d'exister en championnat un peu plus qu'on avait réussi à le faire la première année de qualification européenne. Donc il faut qu'on s'inscrive maintenant dans une équipe qui est régulièrement dans le top 5 pour être qualifié, labellisé entre guillemets équipe européenne.
1: Merci beaucoup Alain Aubard.
2: Merci beaucoup.
0: Prochain match pour le LH, c'est la dernière rencontre à domicile. Ce sera le 28 mai, toute fin de mois, à Beaublanc contre Chambéry, coup d'envoi à 20h. 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

0: Ah oui, il y en a qui présente l'un et pas l'autre. Donc, The Sun Goes Down ont mis un super duo et vous l'avez entendu en live. D'ici quelques instants, on va parler d'une série télé sur France 3. Mais dans les médias, on file sur la route, vous accompagner, vous dire que dans les centres-villes, c'était quand même un petit peu mieux depuis hier. Je sens que quelques-uns d'entre nous sont en vacances pour cette semaine de l'Ascension. Eh bien, c'est tant mieux, les centres-villes sont plus abordables ces fins de journée. Attention tout de même, si vous devez emprunter la 20, il y a plusieurs véhicules en panne à vous signaler. Notamment dans le sens Toulouse-Paris, à Saint-Sylvestre, au point repère 161. C'est un véhicule léger. C'est pareil à Saint-Sulpice-les-Feuilles. Donc, c'est situé à côté de l'échangeur de Saint-Sulpice-les-Feuilles, l'échangeur 22, mais sur la commune d'Arnac-la-Poste, point repère 128, dans le sens Paris-Toulouse. Un autre véhicule également à vous signaler. Vous êtes un peu plus prudent, plus attentif à la hauteur de Salon-la-Tour, dans le sens Paris-Toulouse. On est au point repère 231. Vous l'avez promis, à 7h moins le quart, on parle des coulisses télé, et notamment avec Patrice Gascoin. Aujourd'hui, rencontre avec la comédienne Elisabeth Depardieu. France 3 propose un inédit d'une série qui s'appelle Alexandra Hell.
1: Votre héroïne de France 3 peut être appelée à tout moment, même quand, au début de l'épisode de ce soir, elle fait une partie de mini-golf.
2: Ouais, Antoine ? Où ça ? Ok, d'accord. Bah, ils ont repêché encore. J'y vais.
3: Ok.
1: Et voilà Alexandra Hell, notre médecin légiste préféré, qui va devoir aller s'occuper du corps de Marie, une jeune funambule de 20 ans dont la peau brune est étrangement marquée par de nombreuses cicatrices. Avec son complice Antoine, elle va essayer de comprendre cette mort soudaine. C'est déjà la 16e aventure inédite de cette héroïne, incarnée par Julie Depardieu, une comédienne tout aussi haute en couleur que son personnage. D'ailleurs, vous savez comment elle s'occupe sur le plateau de tournage lorsqu'il y a une pause entre deux scènes? Je lui ai passé un coup de téléphone. Eh bien, Julie Depardieu, elle fait comme vous, elle écoute la radio.
4: J'adore. Vous savez, je fais des quiz. Toute la journée, je fais des quiz. Donc, la radio, j'ai de quoi faire. Il faut que je devine qui joue, en quelle année, quel orchestre, quel interprète. Donc, j'en suis pas arrivée à 100% de bonnes réponses, hein, mais je fais ça. Et c'est très Alexandra Hell de chercher qui joue et quand et comment. Mais la musique me passionne, donc Alexandra Hell est passionnée aussi. Elle essaie de résoudre des enquêtes de qui joue si bien ce Vivaldi. Après, je cherche. Et des fois, je trouve. Pas tout le temps.
1: Finalement, on a l'impression que vous ressemblez de plus en plus à votre héroïne. Alexandra Hell et Julie Depardieu, c'est pareil, non?
4: J'aimerais bien, mais j'en fais moins qu'elle, puisqu'elle, elle se fait jamais gauler, parce que c'est une héroïne de télévision. Mais moi, j'adore comment elle dit oui, mais elle le fait pas. Mais ça, c'est un peu... tous les acteurs, ils font ça aussi. T'écoutes vachement, le metteur en scène, tu fais OK, ouais. Et puis, tu le fais ou pas, hein. De toute façon, des fois, tu sais même pas ce que tu fais. C'est ça qui est bien. C'est que c'est un métier où des fois, tu as l'impression de l'avoir fait, mais tu l'as pas fait. Et tu dis, excuse-moi, mais peut-être que tu ne devais pas le faire. Mais si tu mets un peu de bonne volonté, ou au moins, tu essayes de dire, ah oui, d'accord, au final, tu fais ce que tu veux et tu fais ce que tu peux. C'est comme la vie, quoi. Les acteurs qui savent tout ce qu'ils font, moi, j'aimerais bien le connaître. Ça n'existe pas. Bon, y a plein de choses que tu contrôles pas du tout. Peut-être, avec l'intelligence artificielle, on le fera, mais là... Moi, j'aime bien l'idée que ça soit... Tu contrôles pas tout.
1: Le lâcher-prise de Julie Depardieu, définitivement Alexandra Hell. Enquête inédite ce soir sur France 3 et coulisses télé inédites de retour dès demain, même heure, même endroit.
0: Patrice Gascoin pour ici Limousin. D'ailleurs, on va lancer une recherche. Si vous avez retrouvé la voix de Patrice Gascoin, veuillez nous la ramener, vous serez gentil. 18h47, l'ultra-moderne solitude. Voici Alain Souchon, hier juste après Malina Cyrus.

0: Vous vous dites sans doute que vous avez déjà entendu cette chanson, peut-être si vous êtes allé au cinéma et que vous avez attendu le générique de fin de Avatar 3, de Cendres et de Feu, dont fait partie donc cette chanson signée Miley Cyrus, Dream as One. Ce soir, juste après le journal de 19h, c'est-à-dire dans un petit peu plus de 5 minutes maintenant, on retrouvera le 100% années 80 avec Laurent Petit-Guillaume et dès 20h Décibel avec comme invité ce soir Lionel Bayon, réalisateur d'un documentaire sur Bob Marley dans le cœur des Français. Il est diffusé ce soir sur M6, mais il est aussi notre invité à partir de 20h. C'est à l'occasion de 45 ans de la disparition de Bob Marley. Ce sera chez Émilie Mazoyer à 20h.
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0: Qu'est-ce que vous voulez rajouter à ça, Axel Red, à l'instant, sur votre radio ici, Limousin. Je vous souhaite une belle, belle soirée. Je vous dis à demain, si vous êtes là, nous aussi, on sera fidèles au poste. Surtout, d'ici là, n'oubliez pas d'être heureux.
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0: Ouais, on est déjà quasiment à la moitié du mois de mai 2026, il est 19h. Le 12 mai, précisément, l'actualité de ce mardi.
2: Où en est-on ce soir concernant l'antivirus? Entouré de médecins spécialistes de l'épidémiologie, la ministre de la Santé vient de donner une conférence de presse. Bonsoir Nicolas Joly.
3: Bonsoir Marine, bonsoir à tous.
2: Alors vous avez assisté à cette conférence de presse pour ici. Stéphanie Rist s'est voulue plutôt rassurante et elle a d'abord fait le point, Nicolas, sur les 5 Français qui étaient à bord de cette croisière.
3: Oui, ces 5 Français qui sont tous hospitalisés, 4 vont bien, mais une femme de plus de 65 ans, elle, est effectivement atteinte de l'antivirus. La ministre de la Santé, Stéphanie Rist, a donné rapidement de ces nouvelles.
4: Une patiente testée positive à l'antivirus présente en revanche une forme grave et est actuellement en réanimation dans un état grave. Je ne vous en dirai pas plus pour respecter son secret médical.
3: Concernant ces 4 autres Français qui eux vont bien, je vous le disais, ils sont à l'isolement en ce moment à l'hôpital Bichat à Paris. Quant aux 22 cas contacts qui ont pris les mêmes avions que les croisiéristes malades, la ministre là aussi s'est voulue rassurante.
4: Ils ont tous été contactés, testés, hospitalisés ou en cours d'hospitalisation et font l'objet d'un suivi sanitaire rigoureux.
3: Aucune de ces personnes, aucun de ces cas contacts n'a refusé l'hospitalisation. On sait que certains sont des enfants. Quant à leur retour chez eux, Xavier Lescure, infectiologue à l'hôpital Bichat, imagine 2 scénarios possibles.
5: Le premier, c'est qu'il se passe des choses sur le séquençage, sur des positivités à des endroits qu'on n'aurait pas vu venir en dehors du bateau et des 2 avions. Et dans ce cas, on va aller, je pense, jusqu'au bout de la quarantaine avec un haut niveau de contrainte. Si ça redescend un peu et que les gens ne supportent plus l'isolement et qu'on arrive, on les a formés finalement, on les a acculturés à un isolement, on va aussi les préparer et les mettre en condition pour que leur domicile soit des endroits appropriés à un isolement correct.
3: Et parmi les hôpitaux qui accueillent aujourd'hui ces cas contacts, nous en connaissons désormais 3. Il s'agit des hôpitaux de Bordeaux, Marseille et Rennes.
2: Nicolas Joly, merci. Vous avez suivi cette conférence de presse à retrouver en intégralité sur ici.fr. De son côté, Emmanuel Macron assure que la situation liée à l'antivirus en France est sous contrôle du gouvernement qui a mis en place des protocoles extrêmement rigoureux en consultation avec les meilleurs experts. Fin de citation. Le conducteur de SUV qui a mortellement percuté un cycliste de 27 ans à Paris en octobre 2024 est renvoyé devant les assises pour meurtre après un an. Une mi-enquête, la juge estime que cet homme de 53 ans lui a roulé dessus volontairement. En retard, il a emmené sa fille chez un médecin et emprunté la piste cyclable. Il a décidé de faire appel. Les étudiants mobilisés aujourd'hui partout en France pour protester contre les hausses prévues des frais d'inscription à l'université pour les étudiants étrangers non européens, 16 fois plus élevés que pour les Français. À Paris, ils ont manifesté devant le ministère de l'Enseignement supérieur, Noémie Bonin.
6: Marine a 23 ans, elle vient de Biélorussie.
7: C'est vraiment une mesure discriminatoire, raciste. Et c'était vraiment choquant.
6: En master de sociologie, cette année, elle a payé 250 euros de droits d'inscription. Avec cette nouvelle mesure, ce serait près de 4000 euros.
7: Pour moi, ça va signifier que je dois arrêter mes études, ça ne sera pas possible. C'est trop triste. Nous, on vient ici juste pour vivre et apporter quelque chose de bien dans ce pays. Je suis vraiment déçue.
6: Ces frais différenciés en fonction de l'origine des jeunes, c'est une mesure raciste, dénoncent les organisations étudiantes, et en totale incohérence avec les objectifs affichés du gouvernement, assure Suzanne Nijdam, la présidente de la FAGE.
8: C'est des étudiants étrangers, les chiffres de Campus France le montrent, qui rapportent plus d'un milliard de plus que ce qu'ils ne coûtent à la France en participant à toute l'activité économique du pays. Et plus largement, une incohérence scientifique. Actuellement, c'est 44% des doctorants en sciences et techniques et en sciences de l'ingénierie qui sont des étudiants étrangers, qui nous montrent bien que c'est déjà des étudiants qui remplissent nos laboratoires de recherche et qui va créer un gros vide pour la recherche dans le futur en France, qui est un danger majeur par rapport aux objectifs, en tout cas affichés.
6: Les syndicats craignent enfin que cette mesure qui touche aujourd'hui les jeunes étrangers soit une porte ouverte à des hausses de frais d'inscription pour tous les étudiants.
2: Reportage à Paris auprès de ces étudiants en colère, signé Noémie Bonin. Si vous prenez le volant pour ce long week-end, vous ne serez évidemment pas les seuls. Demain et dimanche seront les journées les plus chargées. bouchées sur les routes, nous dit Buzon Futé, avec des bouchons attendus vers l'Atlantique et la Méditerranée. Prévision et cartes sur ici.fr. Les bords de la Méditerranée qui accueillent 200 000 visiteurs, 40 000 festivaliers et 4 000 journalistes sur la croisette jusqu'au 23 mai. C'est parti pour le Festival de Cannes ce soir. 22 films sont en compétition pour décrocher la Palme d'Or. Aucun suspense, en revanche, pour la Palme d'Or d'honneur décernée cette année à Peter Jackson. Le réalisateur, entre autres, des trilogies du Seigneur des Anneaux et du Hobbit va la recevoir ce soir pendant la cérémonie d'ouverture qui a commencé depuis quelques minutes maintenant.
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10: Bonsoir à tous. Pour certains, c'était leur début de carrière. Pour d'autres, la consécration. Il y a eu des passages éclairs, mais marquants, et puis des stars d'un jour qu'on a oubliés. Tous ont connu le succès dans les années 80, et jusqu'à 20h, on va les retrouver. Ça commence comme ça.

0: Téléphone, c'était Cendrillon. 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
0: Une chanson à part dans la carrière de Téléphone, composée, écrite et chantée par Louis Bertignac. Il évoque l'histoire d'une femme pendant trois périodes de sa vie. Une vie sacrifiée, détruite par les excès, la solitude, bref, loin d'être un conte de fées. Hein. Bertignac écrit ce texte en pensant à l'actrice Romy Schneider, qui vient de décéder et qu'il aimait beaucoup, beaucoup. Allez, on donne un coup de poing à la tristesse et on écoute la BO de Rocky IV maintenant. Survivor, Burning Heart.
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0: Les avions, c'était Nuit Sauvage. Et le leader des avions vole toujours, mais sans le groupe d'origine. Il s'appelle Jean-Pierre Morgan, il est à l'affiche de la tournée Les années 80, la tournée avec Jean Schultes, Plastic Bertrand, Partenaire Particulier et compagnie. Prochaine date, le 22 mai, à l'Arkéa Arena de Bordeaux. Vous écoutez 100% années 80, et comme on ne se refuse rien, dans un instant, Bill Medley, Jennifer Warnes, The Time of My Life.
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0: Ici Limousin, c'est 100% années 80 jusqu'à 20h. Et tout de suite, quelques infos près de chez vous.
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2: Un rendez-vous sympa avec des ateliers qui s'appellent les ateliers Couture Kids. Ils sont organisés à Ussel. Il y a deux rendez-vous créatifs qui sont proposés. Ce sera le mercredi 27 mai pour le premier et le 24 juin. Les enfants vont pouvoir découvrir la couture, apprendre à manier tissu, fil, machine à coudre, tout en réalisant leur propre création dans une ambiance plutôt sympathique et bien évidemment encadrée. Ces ateliers ont lieu de 14h à 16h, donc des après-midi tranquilles. Les places sont limitées, il faut se faire connaître donc auprès de la municipalité d'Ussel. La sécurité routière, c'est au cœur des préoccupations des seniors. Et un stage spécialement dédié aux conducteurs expérimentés proposé le 21 mai à l'espace Bayle. C'est sur la commune de Hill, on est tout près de Limoges. L'objectif, c'est de faire le point sur les nouvelles règles de circulation, de revoir les bons réflexes au volant et puis d'échanger aussi sur les situations au quotidien. Notez ce rendez-vous donc le 21 mai à l'espace Bayle de Hill.
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0: Francis Cabrel, c'était Ma place dans le trafic.
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0: Eh ben voilà, Cabrel confronté à la vie parisienne et à ce monde sans cesse en mouvement, ça donne une chanson qui trouve sa place dans l'album Carte Postale, sorti en 81. Pour la suite, j'ai choisi un groupe, enfin plutôt un duo, qu'on a beaucoup entendu en 86 sur les nouvelles radios libres, Good Lux et sa chanson Les Yeux de Laura, inspirée du film Les Yeux de Laura Mars. Le titre fera un séjour dans le top 50. Bon, malheureusement, ce sera le seul du groupe qui se sépare quelques temps plus tard. Mais le tube est toujours là. La preuve dans 100% années 80.
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0: C'était Jean-Jacques Goldman et c'était Envole-moi. Extrait de l'album Positif sorti en 84, une chanson sur les difficultés que vit une partie de la population dans les cités, un titre hélas toujours d'actualité. La suite de votre soirée, c'est toujours et encore de la musique, dès 20h, Décibel, Émilie Mazoyer. Mais avant cela, on reste dans les années 80, avec encore une chanson engagée contre l'apartheid, Asibonanga. Johnny Clegg arrive juste après ça.
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2: Il est 20h et c'est Décibel, toute l'actualité musicale avec ce soir une idole, une icône, un héros de la musique, disparu il y a 45 ans.

0: Bob Marley a l'honneur à la télé française. C'est suffisamment rare pour être souligné et célébré. C'est ce soir sur M6 avec le film sur sa vie, suivi d'un documentaire inédit. Bob Marley dans le cœur des Français. C'est son réalisateur Lionel Bayon qui est ce soir notre invité.
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0: Au programme de l'actu musicale du jour, dans Décibel, l'anniversaire de Michel Fugain, le coup de cœur, la découverte du jour, c'est Orla. Oui, oui, comme le bouquin, mais vous allez voir. La chanson s'appelle Champagne, donc l'ambiance n'est pas la même. Le début de notre semaine Eurovision, hein, vous le savez, on a commencé hier avec Lolo Petit Guillaume. Il est là aussi ce soir, alors que ses valises pour la finale de l'Eurovision sont presque prêtes. Avant d'attaquer donc les valses de Vienne, il passera nous faire un petit coucou ce soir dans Décibel, nous parler d'une des artistes très très bien classée chez les bookmakers pour peut-être remporter l'Eurovision cette année. En tout cas, c'est l'artiste la plus connue des chanteurs et chanteuses qui vont se succéder samedi soir. Laurent Petit-Guillaume sera là tout à l'heure vers 20h40. On vous donnera aussi des nouvelles de Julien Doré. Vous savez tout, on peut démarrer. Il a cartonné ce film sur la vie de Bob Marley. C'était il y a 2 ans, 2 millions d'entrées pour ce long métrage qui s'appelait One Love.

0: Bob Marley, One Love, diffusé ce soir sur M6 à l'occasion des 45 ans de la disparition de Bob Marley. C'est la première diffusion du film en France sur une chaîne non payante, donc ça fait plaisir. Et puis, c'est pas tout, juste après le film, il y aura un documentaire inédit, Bob Marley dans le cœur des Français, un documentaire que vous signez, Lionel Bayon, bonsoir.
1: Bonsoir Émilie.
0: Bienvenue dans Décibels. Alors ce soir, votre travail passe à la télé. Lionel Bayon, vous êtes journaliste, réalisateur donc, et on vous doit notamment un documentaire sur le label Stax, label légendaire de soul américaine, que vous aviez réalisé pour Arte. Là c'est pour M6 et c'est sur Bob Marley. Comment est-ce que vous avez reçu cette proposition de vous attaquer à un tel mythe?
1: C'est mon producteur qui a reçu une commande de la part de la chaîne et donc il voulait mettre en avant Bob Marley en deuxième partie de soirée après la diffusion du film One Love, et donc on a cherché un angle plutôt original puisque Bob Marley, tout le monde connaît un peu sa vie, son œuvre, et donc ouais, on voulait un peu partir dans une autre direction. Et donc, on a décidé de mettre l'accent sur cette relation qu'a entretenue le Rastaman, le roi du reggae, avec le public français, avec France.
0: Dans le cœur des Français. Mmh. Pour le coup, c'est vrai, parce que il n'y a pas une fête, un mariage, un apéro sur la plage sans Bob Marley en France. Il n'a pas passé...
1: Partout, oui.
0: Mais nous, étant très chauvins, on est très contents. Voilà, de dire qu'il y a des artistes qui sont internationalement reconnus, mais qui ne sont pas dans le cœur des Français. Je vais dire, ça va faire râler les fans, mais par exemple, un Bob Dylan, on le connaît en France, mais il n'est pas dans le cœur des Français. Il n'est pas dans toutes nos playlists, toutes nos radios. Aujourd'hui encore, toutes les radios passent du Bob Marley en France. Il y a vraiment un attachement qui est très très fort. Donc c'était une super bonne idée de partir là-dessus.
1: Et même sur les plateformes, il y a plus d'1 million d'écoutes par jour des titres de Bob Marley en France. C'est énorme.
0: À la 45 ans après sa mort, c'est incroyable. Alors juste pour dire deux mots du film Bob Marley One Love, vous l'avez vu vous?
1: Oui.
0: Ah, donc vous allez peut-être le revoir ce soir, je ne sais
1: pas.
0: Mais en tout cas, ça couvre une période assez courte finalement de la vie de Bob Marley. C'est quand il est obligé de quitter la Jamaïque après une tentative de meurtre sur sa personne. Et il est à Londres, un peu exilé. Il fait d'ailleurs un petit passage à Paris dans le film aussi. Et c'est le moment où il prépare l'album Exodus.

0: l'occasion de l'avant-première du film, quand il est sorti au cinéma il y a 2 ans, j'ai eu la chance de rencontrer son réalisateur, Reinaldo Marcus Green, et il nous parle de Bob Marley.
1: He's perfect, you know, you don't want to touch that. He's,
2: absolument, je suis fan de Bob. Il est parfait, intouchable, un prophète, vu comme Dantel dans plusieurs domaines. Nous voulions donc faire un film qui pourrait le rendre plus humain, montrer qui était l'homme derrière ses t-shirts, ses pins, ses sacs.
0: Les posters!
1: Yeah, the posters. He's everywhere. Bob is everywhere. Like, but,
2: oui, les posters, Bob est partout. Mais c'est intéressant, on ne sait pas grand-chose. Moi, en tout cas, j'en savais très peu. J'avais entendu ces chansons des centaines de fois sans jamais disséquer les paroles. Je n'avais jamais pris le temps de me poser pour comprendre d'où il venait, pourquoi il chantait, et ce film m'a permis de le faire.
1: And so this film was an opportunity to do that.
0: Très intéressant, hein, le réalisateur du biopic Bob Marley était dans la pop culture, donc évidemment connaissait Bob Marley, mais n'était pas fan. C'est votre cas aussi.
3: C'est exactement pareil.
0: Et c'est un regard qui est très très intéressant, parce qu'évidemment, si on demande à un fan de réaliser un documentaire sur Bob Marley, bon ben voilà, ça va être sans doute très doux, mais c'est peut-être un point de vue voilà qui manque, on va dire de profondeur. Ouais. Ouais. Vous, Lionel Bayon, évidemment, vous saviez qui c'était, mais vous n'étiez pas vraiment dans l'amour absolu de cet artiste. Qu'est-ce que vous avez appris, réalisé ? Est-ce que vous l'aimez plus après avoir fait le film qu'avant ?
3: Aujourd'hui, oui.
0: Ouais. Ah, intéressant.
3: Oui. Aujourd'hui, oui, puisque maintenant, effectivement, quand j'étais adolescent, j'étais bercé. Bob Marley faisait partie des soirées, le reggae. C'est au départ. Et là, finalement, en travaillant sur ce projet de documentaire, j'ai découvert un homme sensible, engagé, avec une histoire incroyable et un parcours qui l'a mené là où il était jusqu'en 1981, au sommet de sa gloire. Voilà.
0: Ouais.
3: Donc, en France, il est venu pas si souvent que ça. Il est venu 3 ou 4 fois maximum. La première fois, c'était en 1977, en mai 77, et maintenant, bientôt 50 ans, pour son premier concert au Pavillon de Paris, 12 000 personnes. Vous imaginez ?
0: Dès la première venue en France.
3: 12 000 personnes. Et ensuite, il est revenu l'année d'après également, encore au Pavillon de Paris. Et pour finir en apothéose, en 1980, sur la tournée Uprising, où là, il a fait une tournée en province. Il faut savoir que Bob Marley a tourné à Orléans, à Dijon, à Toulon, à Bordeaux, à Lille.
0: Ça pourrait être un partenariat ici, hein, c'est toutes nos villes. Incroyable.
3: Il est parti sur les routes de France, il a fait une dizaine de villes pour finir en apothéose au Bourget devant 50 000 personnes.
0: Ouais, c'est incroyable. Et donc, alors, sa présence médiatique est très courte. Évidemment, il meurt très jeune, hein,
3: Bob
0: Marley. Voilà, il meurt à 36 ans. Les artistes à qui vous avez parlé, parce qu'évidemment, vous vous êtes adressé à des artistes qui ont été influencés par le travail de Bob Marley. Je pense notamment à Princesse Erika.
3: Qui l'a vu deux fois en concert.
0: Elle l'a vu en concert. Qu'est-ce qu'elle vous raconte?
3: Princesse Erika, elle se prosterne devant Bob Marley. Elle l'a vu, elle était une jeune adolescente. Elle faisait du sport. Et également de la musique, elle commençait la musique, et là, quand ça a été la révélation de le voir en concert, et c'est ce qui lui a donné cette motivation pour devenir la première femme chanteuse de reggae en France.
0: Mais oui, et avec le succès qu'on connaît en plus, Princesse Erika, elle est fan. Contrairement à vous, quand vous entendez parler des fans de Bob Marley, alors comme elle, qui pour le coup, voilà, elle est tellement liée que c'est son métier, donc il y a même un truc un peu cosmique. Mais est-ce que vous pensez qu'il manque une partie justement de l'homme complexe qu'était Bob Marley, parce qu'on dit icône, on dit perfection, etc. Ça restait quand même un type comme les autres, enfin mieux que les autres, mais quand
3: mieux
0: même un
3: que
0: type.
3: Les autres. Ouais. Moi, j'ai découvert également que c'était un homme à femme.
0: Oui, un coureur de jupons. Mais ça, c'est pas dans le film.
3: C'est pas dans le film, on sous-entend un tout petit peu, mais non, c'était un très très gros séducteur, Bob Marley.
0: Ah bah dans le film, c'est pas compliqué, il y a un sous-entendu, à un moment, il fait genre un clin d'œil à une journaliste, et ça, donc, c'est censé nous faire comprendre qu'il a couché avec la moitié de l'hémisphère nord. Mais parce qu'aussi, le film, alors pas le vôtre, le film hollywoodien, le One Love, celui qui passe en premier ce soir dans le double programme d'M6, il est validé par la famille, et notamment par la veuve de Bob Marley. Donc on peut pas...
3: Qui a été quand même la seule femme avec qui il est resté marié, avec qui il a eu 3 enfants. Ouais. Mais Bob Marley, c'est une dynastie également, hein. C'est 13 enfants, je crois, officiels.
0: Ouais.
3: plus peut-être certainement des officieux.
0: Allez savoir, il y en a peut-être un à Orléans, on ne sait pas,
3: Orléans,
0: aujourd'hui. La tournée française, vous imaginez. Bon, en tout cas, ce qui est très intéressant, c'est que voilà, le film, évidemment, ayant été réalisé avec l'accord de la famille, il y a toutes les musiques, il y a accès à tout, aux archives, etc. C'est super. Et puis après, voilà, les choses qui étaient peut-être un petit peu trop embêtantes pour être dites dans le film, embêtantes pour la famille, voilà, ça n'empêche pas d'en parler dans votre documentaire et puis dans tout un tas de bouquins aussi qui existent sur Bob Marley.
3: Exactement.
0: Allez, écoutons-le, tiens, ce cher Bob, Get Up, Stand Up, parce que ça fait pas de mal. Un petit Bob Marley dans vos oreilles, sur votre radio, ici, c'est Décibels.

0: Jeune homme, lève-toi, bats-toi, chanteront quelques années plus tard les Negmarons. Et voilà, fortement inspiré de ce Get Up, Stand Up, Don't Give Up the Fight. Bob Marley à l'honneur ce soir sur M6. Double programme, ça commence un petit peu après 21h avec le biopic, le film officiel sur la vie de Bob Marley, One Love. Et puis ensuite, mon invité, Lionel Bayon, va voir à la télé son documentaire Bob Marley dans le cœur des Français. Ce sera à 23h, un documentaire inédit. Donc, on l'a dit, vous êtes allé voir des artistes, mais pas que. Lionel Bayon, il y a aussi dans votre docu des footballeurs.
1: Eh oui.
0: Et notamment Lilian Thuram. Alors, je crois que ce Get Up, Stand Up, c'est sa préférée.
1: C'est la chanson préférée de Lilian Thuram, qu'il écoutait avant chaque match quand il jouait en Italie. Et Lilian Thuram, champion du monde 98, a été vraiment baigné dans le reggae, dans Bob Marley. Il regarde ça avec des étoiles dans les yeux. Ouais. Puisque, enfin voilà, Lilian Thuram, on connaît tous son combat contre les discriminations.
0: Bien sûr. Ah oui, très engagé contre le racisme.
1: Voilà, et donc, forcément, ça interpelle le champion du monde.
0: Évidemment.
1: Et on a également Guillaume Ouarou, qui est donc l'ancien attaquant vedette du Paris Saint-Germain, qui, alors lui, est un fan également absolu de Bob Marley. Il est tatoué également la tête de Bob Marley sur sa cuisse, et donc il nous montre justement son tatouage. Et lui, Guillaume Ouarou, fait une carrière un peu dans la musique. Il va nous faire une petite surprise à la fin du film.
0: Ah, faut pas rater alors, si vous êtes fan de foot et de musique, ça va vous plaire ce Bob Marley dans le cœur des Français. Que ce soit Princesse Erika ou Lilian Thuram ou Guillaume Ouarou, quand vous les contactez et que vous dites Bob Marley, c'est le sésame, tout le monde vous dit oui, tout le monde est OK pour parler de Bob Marley en fait.
1: Eux, ils ont dit oui.
0: Ouais. Ah, il y a des gens qui ont refusé.
1: Il y a des gens qui ont refusé, mais peut-être par le planning qui était un peu serré. Mais bon, il y a certains. On avait contacté 2-3 autres artistes qui n'ont malheureusement pas donné suite, mais.
0: Tété est dans votre documentaire.
1: Formidable. Ouais. C'était ma première interview.
0: Il est venu
1: avec sa guitare et il va jouer un petit morceau de Bob Marley. Ça faisait 20 ans qu'il n'avait pas joué. Tété, c'était la première interview quand on a démarré les tournages et il a mis la barre très très haute, Tété.
0: Ah, c'est bien, Tété que vous connaissez pour À la faveur de l'automne, qui est grand fan de Bob Marley et qui sera bientôt d'ailleurs dans Décibel. Je fais un petit aparté parce que lui aussi prépare son retour en musique. Ouais. Alors il y a un personnage génial dans votre documentaire Bob Marley dans le cœur des Français, c'est Jackie. Oui, les enfants du Club Dorothée, c'est Jackie du Jackie Show. Qu'est-ce qu'il a fait, Jackie, quand Bob Marley est venu en France? Il avait un rôle clé et particulier.
1: Alors, Jackie, avant d'être donc l'animateur télé à Récréa 2, mais également pour les émissions d'Antoine Decaune, que ce soit Les Enfants du Rock,
0: Platine 45,
1: Chorus et tout, il a été attaché de presse. Il a démarré en 1973, il a été attaché de presse pour Phonogramme et donc il s'est occupé de la carrière, en tout cas, il s'est occupé en France d'artistes comme Elton John, comme Serge Gainsbourg et Bob Marley. Et donc en 77, il a été l'accueillir à l'aéroport.
0: Pour sa première venue en France, Jackie était l'attaché de presse de Bob Marley. Alors son témoignage, il est évidemment inestimable parce qu'il était vraiment au plus près de lui. Alors sans tout dévoiler, parce que vous allez voir ça à la télé tout à l'heure à 23h, mais une anecdote ou un souvenir que Jackie a partagé et qui vous a marqué, vous?
1: Il y a cette j'ai pas envie de dévoiler cette anecdote puisque non, mais disons qu'on était dans une période où Bob Marley était la grande star et donc il avait des facilités
0: Et là, vous vous dites, oh là là, mais dites donc, il a l'air très gêné. Oui, et pourtant, tout est vrai. Donc, regardez bien le documentaire Bob Marley dans le cœur des Français.
1: Mais Jackie également a organisé, parce que Bob Marley donc, est un fan absolu du ballon rond et donc du football, et donc il a organisé un match de foot lors de sa venue en mai 77. Bob Marley et les Wailers ont rencontré une équipe de journalistes rock qui s'appelait les Polymusclés.
0: Très bon nom.
1: C'est ça, mais...
0: Ils étaient tellement heureux, les journalistes français, de jouer contre l'équipe de Bob Marley.
1: Il y a Francis Dordor, donc, qui est également le biographe de Bob Marley, journaliste musical, et qui a été l'un des premiers, même le premier à écrire sur le reggae et sur Bob Marley en France dans les années 70, à disputer ce match qui est rentré un peu dans l'histoire.
0: Oui, parce il y a des photos,
1: il y a des images. Il est rentré dans l'histoire parce que cette blessure, on va révéler qu'il y a un début de cancer, on lui conseille

0: Le film sur la vie de Bob Marley, One Love, qui avait cartonné au ciné il y a 2 ans, 2 millions d'entrées en France, est diffusé tout à l'heure à 21h sur M6, suivi du documentaire de mon invité Lionel Bayon. Le documentaire s'appelle Bob Marley dans le cœur des Français. Alors si Bob Marley est dans votre cœur et dans vos playlists, restez dans le coin. Décibel revient.
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1: Des nouvelles de Julien Doré, l'anniversaire de Michel Fugain, le coup de cœur, la découverte du jour, Orla, et puis notre Laurent Petit-Guillaume qui est en train de boucler ses valises. Demain, il sera à Vienne pour la finale de l'Eurovision, mais ce soir, il est encore en studio avec nous. Laurent Petit-Guillaume, notre envoyé spécial Eurovision et notre expert en la matière, va ce soir venir vous parler d'une des candidates 2026 les plus mondialement connues. Et puis on continue à parler de Bob Marley avec mon invité Lionel Bayon. Lionel Bayon, dans votre documentaire Bob Marley dans le cœur des Français, il y a Jackie, Lilian Thuram, il y a Guillaume O'Haraud. Ben oui, il y a des footeux puisque Bob Marley adorait le foot et les footballeurs adorent Bob Marley. Princesse Erika, vous nous l'avez dit, qui elle l'avait carrément vu en concert quand elle était toute jeune. Le chanteur Tété. Il y a un autre artiste, c'est Shaggy. Shaggy qui est devenu un roi du reggae.
2: C'est le Jamaïcain numéro un aujourd'hui, ouais. Shaggy. Et donc, on a profité de son passage à Paris pour lui parler un petit peu de Bob Marley et du reggae. Voilà.
1: Mais c'est intéressant, son point de vue, vu de Jamaïque, justement. Alors, même si Shaggy, je pense qu'il ne vit pas 100% de l'année en Jamaïque. Mais l'idée, c'est que, par exemple, nous, vu de France, c'est une expérience personnelle mais qui m'a énormément marquée. Vu de France, on se dit, la musique grunge, Kurt Cobain, inoubliable. Sauf qu'aujourd'hui, quand vous êtes journaliste et que vous allez à Seattle et que vous allez interviewer des gens sur Kurt Cobain et sur Nirvana, les gamins connaissent pas tellement, c'est un peu passé quoi. On vous dit ah bon oui Nirvana, mais c'est un truc des années 90 et voilà. Alors nous vu de France, Bob Marley est toujours iconique, vu de Jamaïque aussi.
2: Exactement.
1: Voilà, donc c'est quand même intéressant.
2: Même si aujourd'hui le reggae période Bob Marley, je vais pas dire qu'il n'existe plus, mais moins populaire.
1: Ouais.
2: Parce que maintenant c'est le reggaeton, c'est le dancehall qui ont pris le pas sur le reggae,
1: mais le reggae est plus classique.
2: Classique, voilà. Mais Shaggy a vécu effectivement jusqu'à ses 8-9 ans en Jamaïque et ensuite il est parti aux États-Unis. Mais il a toujours une maison à Hopewood également, enfin là où vivait également Bob Marley. Et donc c'était intéressant d'avoir un peu son point de vue aussi. Sur Bob Marley.
1: 45 ans après la mort de Bob Marley, il y a des musiciens qui font vivre sa musique. Ça s'appelle un tribute band, hein.

0: Il n'y en a pas qu'un autour de Bob Marley et des Wailers. Donc, ils font des concerts avec les chansons de Bob Marley. Les gens vont les voir. Il y a ça pour des grands groupes aussi, comme les Beatles, par exemple, ou Pink Floyd. Parlez-nous du vôtre, du tribute band qui est...
1: Alors, le groupe s'appelle Axton. Ils sont originaires de la région de Marseille. Et donc, depuis 7-8 ans, ils tournent un petit peu dans la France. Et reprenons le répertoire de Bob Marley. Le chanteur s'appelle Emmanuel Ladouka, et vous le verrez, il a des dreadlocks hyper imposantes. Il a une voix, par contre, qui ressemble énormément à Bob Marley. Et donc, on est allé un soir, le 14 février, jour de la Saint-Valentin, à un concert donc à Istres, et la salle était pleine. 400 personnes qui étaient venues écouter Bob Marley. Voilà, tout simplement. Et c'était toutes les générations. Bon, beaucoup de quinquagénaires, mais septagénaires même, des personnes de 70 ans qui venaient se déhancher sur du Bob Marley.
0: Il y a beaucoup de gens qui vous ont parlé de Bob Marley. Il y a ceux qui sont évidemment devant votre caméra. Et puis voilà, j'imagine que vous avez enquêté énormément sur lui. Vous nous avez dit tout à l'heure qu'après avoir fait ce film, vous l'aimez plus qu'avant. Donc ça, c'est plutôt très très bon signe. Mais qu'est-ce que vous avez appris sur lui? Qu'est-ce que vous avez découvert sur Bob Marley en travaillant sur ce film qui vous a étonné, par exemple?
1: Toute la dimension politique des chansons de Bob Marley.
0: Oui, parce que c'est peut-être un petit peu dilué, finalement, cette dimension politique avec les années. Et c'est vrai que je ne sais pas si tout le monde était au courant dans les années 70 de ses engagements. Mais c'est vrai qu'aujourd'hui, on ne se dit pas que c'est forcément un chanteur engagé. En fait, il l'est.
1: Oui, parce qu'au départ, on peut penser la musique reggae, le Bob Marley, on peut penser à une musique un peu ensoleillée,
0: oui,
1: exotique, un peu
0: dansante
1: ouais, légère. Mais derrière tout ça, il y a quand même des paroles qui sont puissantes, qui sont ouais, énormément puissantes. Et c'est pour ça qu'en France, au milieu des années 70, il a trouvé un écho immédiatement. On traverse une crise économique, il y a des tensions sociales, il y a le début de la montée du chômage. Avec toute cette population issue de l'immigration également, qu'elles viennent de l'outre-mer ou d'Afrique, sont vite,
0: conquis
1: par la musique et par les textes de Bob Marley.
0: Et vous l'avez dit tout à l'heure, Bob Marley savait aussi faire des chansons d'amour. Et ce qu'on n'apprend pas dans le film officiel, mais qu'on aborde un peu dans le documentaire, c'est que toutes les chansons d'amour n'étaient pas pour la même fille.

0: Soul satisfait mon âme. 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Vous voyez ce que je veux dire, Bob Marley? Il y a plusieurs niveaux de lecture, parfois. Merci beaucoup d'être venu nous voir, Lionel Bayon. Merci infiniment. On regardera votre documentaire tout à l'heure à 23h, Bob Marley, dans le cœur des Français. Et puis le film à 21h, Bob Marley, One Love. Vous savez déjà le thème de votre prochain documentaire?
1: Pas encore.
0: Bon, eh bien, vivement la suite. Et à bientôt, voici Bob Marley. Quelle surprise. Is this love?

0: Is this love? Est-ce que c'est de l'amour? Demandait Bob Marley. Alors c'est drôle, hein, on entend un petit peu de reggae et hop, qui arrive en studio un peu plus tôt, c'est Laurent Petit-Guillaume. Ça va Lolo?
1: Oui, mais c'était prévu.
0: Alors voilà, normalement tu viens nous parler d'Eurovision, oui. Et on en parlera tout à l'heure, mais là quand même, il faut que tu viennes sur ce Bob Marley, puisque t'as été au concert dont on parlait avec mon invité, ouais. Le concert de Bob Marley au Bourget.
1: Exactement, j'étais pas très grand, mais j'étais déjà quand même assez grand pour voir au loin cette scène, et j'ai un souvenir. Pourquoi j'y suis allé? Parce que en fait, j'habitais encore chez mes parents, ouais. Et nous on habitait à Bonneuil-en-France, qui est la commune au bout des pistes.
0: Au bout des pistes du Bourget, voilà. Ah oui, donc t'étais tout prêt quoi.
1: C'est-à-dire que je pouvais rentrer, si tu vois ce que je veux dire. Voilà. Et donc je me suis faufilé.
0: T'as pris le chemin qui coûte pas cher.
1: Voilà, exactement.
0: C'est un bon chemin ça.
1: Et alors j'ai un souvenir, et c'est normal puisqu'on vient de m'expliquer que c'est le premier concert où il y a autant de monde. Ouais. J'ai un souvenir de beaucoup de monde autour de moi. La scène au loin, la musique évidemment, il n'y avait pas d'écran à l'époque pour retransmettre ce qu'il y avait sur scène.
0: Pas d'écran géant.
1: Donc moi, tu veux, Bob Marley, je l'ai vu grand comme ça. Ouais. Mais je me souviens de cette ambiance absolument incroyable. Et puis surtout de ce monde. J'avais jamais vu autant de monde réuni et dans une ambiance, imagine, très chaleureuse, on va dire comme ça.
0: Alors il faut que tu vois le documentaire ce soir, ça va te rappeler des souvenirs.
1: Je vais voir le film et le documentaire. Et pour l'anecdote, quelques semaines plus tard, c'est le pape qui est venu au Bourget. Et j'y suis allé aussi.
0: Il est très bon public, alors, en fait,
1: Sylvie. Oh, ça me faisait une sortie.
0: À tout de suite pour parler d'Eurovision, mais avant, je vous donne des nouvelles de Juju Doré.
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0: Julien Doré qui avait commencé sa tournée en laissant son fils en choisir le nom. Le petit avait hésité entre Prout et Pestacle. Et finalement, c'est Pestacle qui a été retenu, c'est pas plus mal. La tournée a été un véritable triomphe avec plus d'1 million de spectateurs. Et l'aventure va se terminer au cinéma. Julien Doré vous donne rendez-vous pour une projection unique partout en France. Ça sera le jeudi 2 juillet, le film Le Dernier Pestacle, filmé il y a moins de 3 semaines à Paris-Bercy. C'est l'occasion de profiter d'une manière totalement immersive de tous les effets spéciaux, baleines et autres cabrioles de Julien Doré sur scène. Les tickets sont déjà en vente sur le site juliendoréaucinéma.com et nous, on célèbre ça en écoutant son très très beau duo avec Francis Cabrel, une reprise de William Scheller sur l'album Imposteur, un homme heureux.

0: Francis Cabrel, un homme heureux. Oh, ça me fait des émotions.
1: C'est beau.
0: Ah, ça aussi, ça fait des émotions.
1: L'Eurovision.
0: Laurent Petit Guillaume sera dans Décibels tous les soirs de cette semaine. Mais ça aussi, ça me fait énormément d'émotions. Comment ça va, Laurent?
1: Ben, ça va bien. Moi, je suis content d'aller en Autriche et à Vienne, même si je ne vais pas visiter toute la ville.
0: Mais oui, impératrice. Alors, c'est demain c'est tu t'envoles, mon cher Laurent. Ouais. Tu seras sur place à Vienne demain soir.
1: Absolument.
0: On se parlera par les airs. Je pense qu'on t'entendra très, très bien. Mais là, voilà, c'est ton dernier soir au studio avant de partir à l'Eurovision. Et tu avais envie ce soir.
1: Alors. Ce soir, hier, je vous ai parlé de l'histoire de l'Autriche et de l'Eurovision. Oui. C'est très lié. Ils sont très Eurovision, les Autrichiens. Là, je vais vous parler de quelque chose de très important pour les téléspectateurs que nous sommes, que vous êtes, et les spectateurs dans la salle. C'est la salle de spectacle. Tous les ans, les pays sont vraiment en concurrence les uns les autres pour avoir le plus d'effets spéciaux, le plus de nouveautés. Eh bien, il y en aura cette année. Vraiment, les Autrichiens se sont cassés,
0: la tête.
1: Voilà. Donc ça se passe. Alors, je parle pas du tout allemand ni autrichien. La salle s'appelle la Weiner Stadthalle.
0: Bah, c'est pas mal.
1: Voilà.
0: Alors, vous avez fait espagnol LV2. Ouais, ça se sent, vrai, mais c'est pas grave.
1: Alors, la scène, vous allez voir une espèce de surface comme ça, incurvée en forme de feuille. C'est un grand LED immense.
0: Pas mal, ça.
1: Avec, évidemment, des écrans tout autour, mais un immense écran qui va prendre de l'autre côté. Là, je fais avec les gestes avec la main alors que c'est de la radio. Mais c'est pas grave. Très important, il y aura également pour la première fois. Tu sais ce que c'est la Green Room?
0: La Green Room, c'est l'endroit où les artistes, on les voit juste avant de rentrer sur scène et juste après, c'est ça?
1: Où il y a la délégation.
0: Oui, c'est ça.
1: Ils sont tous alignés, la délégation, et ils regardent leur artiste sur scène. Là, il y aura une passerelle qui ira de la scène à la Green Room, ce qui fait que les spectateurs dans la salle pourront voir passer devant eux l'artiste ou les artistes.
0: Ah,
1: ça, c'est nouveau.
0: Bien, c'est
1: 28 caméras disposées. Un dispositif utilisant l'utilisation de deux grues, des steadicam. Il y en aura 4 afin d'offrir aux téléspectateurs un rendu cinématographique. Il paraît que c'est la première fois que ce système de caméras donnera vraiment la qualité du cinéma.
0: Alors, vous me faites plaisir, vous regardez pas ça sur votre téléphone comme des petits cochons.
1: Cette année, on se met
0: sur un grand écran.
1: Ah bah oui, dès samedi soir.
0: Oui, c'est important.
1: Si on parlait des concurrents.
0: Oui, alors. Moi, j'aime bien les découvrir grâce à Laurent. Tu nous emmènes où?
1: Je vais vous emmener en Grèce.
0: Il fait partie des
1: favoris. Et ça grimpe. Il était deuxième ou troisième aujourd'hui dans les favoris. Moi, je trouve ça absolument insupportable. Mais il est rigolo. Il s'appelle Akilas. Il est déjà connu en Grèce. Il a sorti un single en 2024 qui a très bien fonctionné. C'est un autodidacte. Il n'y a pas si longtemps que ça. Il paraît qu'il y a à peine 6 mois, il chantait encore dans la rue.
0: Ah.
1: Et bon, il a fait comme tout le monde. Il a mis des vidéos sur TikTok. Mais il a fait quand même des études de musique, de théâtre. Et c'est un vrai personnage de dessin animé. D'ailleurs, sa chanson Insupportable ne s'inspire pas des dessins animés, mais plutôt des jeux. Des jeux vidéo.
0: Ah. On l'écoute, ce gars que tu n'aimes pas?
1: Ferto.
0: Allez.
1: Et c'est génial.

0: Écoute.
1: Sui paferto.
0: Un petit côté oriental.
2: Ah bah oui, évidemment, pour la Grèce. Écoute, oui, alors ça te fait penser à un jeu vidéo. Moi, ça me fait penser à un ecstasy, mais périmé. Ah voilà, ça fait pas... des drogues de synthèse qui coûtent le moins cher possible en soirée. Et hop, on entend ça tout de suite. Ah si, je vous jure, c'est la musique d'attente quand on appelle le dealer. C'est incroyable. Non, on rigole.
0: Mais il faut rigoler.
2: Oui, il vaut mieux.
0: Parce que justement...
2: Ça marche à l'Eurovision.
0: Ce qui marche à l'Eurovision, c'est aussi l'humour. Il y en a eu tous les ans. L'année dernière, Café Macchiato, c'était très très drôle. Mais ils n'ont pas gagné. Et lui, bah, c'est drôle, c'est un vrai personnage. Il y a du rythme, il y a ce...
2: Okay.
0: Bon, on verra. Ah, très important, j'ai failli mettre dans ma valise avant de partir mon drapeau bleu, blanc, rouge que j'accepte.
2: Bah, oui.
0: Interdit cette année.
2: Plus de drapeau.
0: Ah, on n'a pas le droit. Pourquoi? Mais attention, on peut s'en procurer dans la salle. Pourquoi? C'est une raison très intéressante. Ils seront tous inifugés. Et ce, à cause de l'accident à Crans-Montana, en Suisse.
2: Ah oui, on va mettre le feu. Oui, et ok.
0: C'est plutôt pas mal, mais j'avertis tous ceux qui veulent partir là-bas et qu'on leur place pour aller dans la salle. N'emmenez pas vos drapeaux.
2: Vos petits accessoires.
0: Bon, on peut les utiliser dehors, bien sûr, mais pas à l'intérieur.
2: Laurent, est-ce qu'on ferait pas un petit tour du côté de l'Italie?
0: Ah là là, alors lui, je peux te dire, il a le plus grand sourire du monde. Il a au moins un...
2: Mais toi aussi, quand tu parles de lui.
0: Non, mais lui, il a des vraies, une dentition, je sais pas, XXL. J'ai jamais vu quelqu'un avec autant de dents. Quand il sourit, mais c'est énorme, quoi. Ça fait mal aux yeux. Il s'appelle Sal da Vinci. Son vrai nom, c'est Salvatore Michele Sorrentino.
2: Oh,
0: c'est un Napolitain.
2: Mais Sorrentino, eh ben c'est le nom de ma famille en Sicile, évidemment. Mais bien sûr, on s'appelle Sorrentino depuis 200 ans.
0: Mais c'est peut-être ton cousin.
2: C'est mon cousin. Ah, votez pour lui. On l'écoute.
0: Oh ben, si
2: c'est mon cousin.
0: Allez, on y va. Alors,

0: sempre sì.
1: Ah bah c'est sûr, il va gagner.
2: Allez les Sorrentino!
0: Il a déjà gagné, comme tous les ans, le festival de San Remo, qui est très important en Italie. Et généralement, le gagnant du festival de San Remo part pour l'Eurovision. Les Italiens y croient et beaucoup de bookmakers également.
1: Ok.
0: On verra, on verra. Concernant l'organisation, lui aura annoncé une nouveauté cette année. Figure-toi qu'il y aura l'Eurovision Asia qui aura lieu à Bangkok. Eh oui, en novembre prochain.
2: Il y a déjà plein de pays, j'ai vu qu'ils sont inscrits.
0: Bangladesh, Bhoutan, Cambodge, Laos, Malaisie, Népal, Philippines, Corée du Sud, Thaïlande, Vietnam, etc., etc. Invité d'honneur l'Espagne, qui ne participe pas cette année à l'Eurovision en Autriche. Mais ils iront là-bas, à Bangkok, en novembre prochain. On revient à un candidat également qui fait partie des favoris et qui sans doute va encore subir des choses pas très agréables. Je voulais parler de l'Israélien, il s'appelle Noah Beitan.
2: Oui. Bah, j'ai justement c'est la présence de l'Israël, c'est pour ça que l'Espagne
0: oui,
2: vient pas.
0: Oui, il y a 5 pays qui viennent pas, etc.
2: Pays,
0: Il chante divinement bien, c'est un peu le Amir de là-bas, il est déjà très connu en Israël, il a une super voix, il chante en hébreu, en anglais et en français, et ça s'appelle Michel.

0: bien que mon cousin italien. Mais c'est pas mal. Mais surtout, oui, on dirait tu vraiment Amir.
1: Mais
0: fait.
1: Oui, bah
0: c'est
1: oui.
0: Complètement Amir.
1: Il est bien connu là-bas. Il a gagné une émission de télévision identique okay. à The Voice, etc. Qui s'appelle Ako. Bah, je parle pas bien non plus hébreu, hein, excusez-moi.
0: Espagnol, pardon, pardon.
1: Akokav Abba. Il l'a remporté en janvier dernier.
0: Donnez-lui les Gypsy King. Non, il prononcera non. très bien. Mais autrement, ce n'est pas possible. Donc, bon, voilà. Tu nous as fait écouter la Grèce, l'Italie, l'Israël.
1: Trois favoris. Et la France est favori également. Hein.
0: Ah.
1: Ah oui, oui, on oscille entre quatrième et cinquième en ce moment.
0: Bon,
1: mais on y croit, on l'écoutera mercredi. Tout le monde connaît cette chanson et on adore Monroe. Évidemment, on va là-bas surtout pour la soutenir.
0: Et l'Australie, alors qu'est-ce qu'elle fait là?
1: Extraordinaire. L'Australie, tu la connais ou pas, Delta Goodrum?
0: Oui, mais je la connais des années 2000.
1: Oui. Ouais, ouais. Ouais. C'est une chanteuse très, très, très connue. Elle a vendu des millions de disques, notamment dans son pays.
0: L'Australie,
1: ouais. Oui, oui. Elle est également actrice, femme d'affaires. Elle a vendu plus de 9 millions d'albums. Et elle a même lancé son parfum, son premier parfum, qui est devenu le parfum le plus vendu de l'histoire en Australie.
0: Oui, non, mais voilà.
1: C'est une femme d'affaires.
0: Hein. C'est une immense
1: star. Et c'est surtout une grande chanteuse, Delta Goodrum. Elle est magnifique. Elle a une voix incroyable. Je trouve que sa chanson mériterait carrément de gagner. Alors, je me suis posé la question et j'ai posé la question aux Eurofans qui sont beaucoup plus au courant que moi. Si jamais l'Australie gagne, est-ce qu'on va en Australie? Non.
0: Ah, le concours sera pas organisé en Australie l'année prochaine.
1: Non, bah t'imagines. Enfin, moi, je veux bien l'année prochaine partir en Australie.
0: Franchement, ton job va prendre une tournure intéressante.
1: Mais je suis pas sûr qu'au niveau budget du voyage.
0: Ah oui, c'est vrai.
1: Alors en fait, ça devrait, si l'Australie gagne, ça devrait se passer en Allemagne. Ça fera moins cher pour y aller à pied.
0: Effectivement. Puis tu peux oublier ta crème solaire. C'est l'avantage. Delta. Bon, bah,
1: franchement, c'est un tube, c'est énorme. Ça s'appelle Eclipse. Le clip est sublime en plus.
0: À découvrir donc la favorite, une des favorites de Laurent Petit-Guillaume. À demain, Lolo. Tu seras à Vienne.
1: Ouais.
0: À demain.
1: À demain.

0: C'est une star dans son pays, l'Australie, qu'elle va représenter samedi soir à la grande finale de l'Eurovision. Elle s'appelle Delta Goodrum et elle fait partie des préférés de notre expert Eurovision, Laurent Petit-Guillaume. Vous l'avez compris, il est rentré chez lui ventre à terre pour faire sa valise. Et rendez-vous demain avec Lolo en direct de Vienne, avec tous les potins évidemment de la délégation française. Vivement demain.
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0: Si je vous dis Horla, H-O-R-L-A, Momotus, vous me dites, oh là là, mon Dieu, Maupassant, les contes fantastiques, j'ai peur du Horla. Ne vous en faites pas, le Horla dont je vous parle ce soir est notre coup de cœur découverte musicale. C'est pas le Horla, mais simplement Horla, H-O-R-L-A, un duo, je le dois le dire, très séduisant, qui vient de sortir une toute nouvelle chanson. Qui porte un joli nom, qui nous plaît bien, très profond, qui nous fait voyager. Il s'appelle Champagne. Orla, c'est le coup de cœur de Décibel ce soir.

0: Bretagne. Le groupe s'appelle Orla Duo, vous l'avez entendu, rock, sur leur EP qui vient de sortir, Le Monde en Flou. Il y a des moments un petit peu plus pop, mais voilà, il y a surtout une belle énergie, beaucoup de personnalité. Moi, j'aime bien ce groupe, on sent qu'ils sont pas forcément là pour draguer le plus grand nombre. Ils font ce que moi j'appelle des chansons rock, bien troussées, bon texte, guitare efficace et bien présente. À suivre ce groupe, il s'appelle Orla.
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0: C'est l'anniversaire de Michel. Mais comme tous les chansons s'appellent, comme tous les chanteurs s'appellent Michel, vous vous demandez sans doute lequel. Bon, bah déjà il y a ceux qui sont morts. Hein. C'est pas l'anniversaire de Michel Berger, ça c'est sûr. Ça pourrait être l'anniversaire de Michel Polnareff, mais c'est pas lui. Michel Jonas, non plus, non. C'est l'anniversaire de Michel Fugain. Il a 84 ans aujourd'hui. Notre Michel Fugain. Et alors je vais vous raconter ma vie. Je l'ai croisé à la caisse de la pharmacie l'été dernier en Corse, et il était en pleine forme. Voilà, sachez-le. Il achetait des protéines en pleine forme, je vous dis, bronzé. Comme pas permis, Michel Fugain célèbre aujourd'hui son anniversaire. Et alors je me suis dit, quelle chanson allons-nous vous passer pour fêter Michel Fugain? Alors on pourrait passer Une belle histoire, on pourrait chanter Bravo Monsieur le Monde, Fait comme l'oiseau. Ouais, j'aime bien moi la période Big Bazar. Mais j'ai décidé de vous passer Les gentils, les méchants. Parce que c'est une chanson du Big Bazar, mais qui est beaucoup plus maline qu'elle en a l'air. Je vous recommande de bien écouter les paroles et surtout d'attendre la fin de la chanson pour choisir votre camp. Alors êtes-vous un gentil ou un méchant?

0: Alors, gentil ou méchant, Michel Fugain, joyeux anniversaire, 84 ans aujourd'hui. Et bah, lui doit être un petit peu des deux, hein, comme nous tous finalement. Allez, Décibels, c'est terminé pour ce soir. Merci à l'équipe de l'émission. Il y avait Emma Quenardel et Vincent Désière, Iris Guitoni, Elodie Biancamaria, Yanis Kalem et Franck Moilier. Demain, on parlera musique de jeux vidéo avec un invité spécialiste du genre. Il s'appelle Jean Z.
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0: C'est l'histoire d'une amitié qui se transforme en disque d'or. Allez reste, duo entre Boulevard Désert et Vianney.
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0: Ce titre sort en 2019, mais derrière l'air entraînant et les cuivres solaires se cache un sujet beaucoup plus intime, la maladie d'Alzheimer. Le groupe voulait raconter ses souvenirs, ses images d'enfance qui s'effacent comme une photo délavée. Le coup de génie, transformer cette peur de l'oubli en une célébration de l'instant présent. Allez,

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0: percée est venue s'installer en Puisaye, loin du tumulte, pour écrire et composer ses chansons folk. Si la voix est douce, les chansons, elles, ne sont pas toujours tendres.
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0: Savez-vous pourquoi les Enfoirés 2026 ont deux hymnes ?
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0: La troupe était réunie à l'Accor Arena à Paris du 13 au 19 janvier. Pour relancer des ventes d'albums en baisse, la troupe a misé sur deux nouveaux hymnes. Le premier, c'est L'énergie de Santa, un titre généreux de 4 minutes qui lui ressemble à 100%, intitulé Tout se casse. Ce morceau s'ouvre sur la voix de Coluche et renoue avec l'esprit des grandes compositions de Jean-Jacques Goldman.
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0: Le second, L'île au trésor, est signé Gaëtan Roussel. Côté casting, place à la relève en 2026. Marine et Elena, révélées par la Star Academy, rejoignent la bande. L'idée est clairement d'inviter un public plus jeune à s'engager et défendre la cause des Restos du Cœur. 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
3: C'est un live. Un live de Jean-Jacques Goldman. Une chanson qui s'appelle Là-bas. J'y pense parce que c'est le premier live auquel j'ai assisté dans ma vie. J'y pense parce que il y a un duo avec le public. C'était vraiment incroyable. C'est un morceau que j'écoute souvent en voiture et qui me transporte.

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1: Si je vous dis le peuple migrateur, l'école buissonnière ou encore Belle et Sébastien, les animaux de ces films vivent sur un domaine de 10 hectares à Beaumont Village, juste à côté de Montrésor. Je vous les présente avec Élodie.
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3: Donc je m'appelle Élodie Campestrini-Banté, j'ai 48 ans. J'habite en Touraine depuis mon enfance. Très spécifiquement, j'étais de Mouzet. Je suis directrice de la société Les Animaux du Film. Alors au départ, c'est l'entreprise de Monsieur Lefranc qui, dans les années 80, a développé tout ça. Donc aujourd'hui, on en est là. Notre activité, c'est d'imprégner des animaux de la faune sauvage européenne pour le cinéma, les documentaires animaliers, les reportages, les publicités ou autres. C'est un métier de patience, d'affection avec les animaux. C'est un métier qui est une vocation, en fait.
4: Donc là, sur notre gauche, mouton, biquette.
3: Qui sont demandés pour le spectacle des Baudins. Les animaux de la ferme des Baudins, ce sont nos animaux.
4: Les stars à quatre pattes.
3: Les cochons des Baudins. Donald et Junior.
4: D'accord.
3: Chez nous, c'est tout le monde cohabite. Là, on a des goélands. Deux goélands acteurs qui sont perchés là-haut. Ils ont plein de dates retenues là, pour l'année 2026.
4: Et comment on fait quand ils n'ont pas envie d'écouter?
3: Dès lors où il y a une caméra, l'animal, il joue le jeu. Et ça, c'est inexplicable. Après, si vraiment l'animal n'a pas envie, il n'a pas envie. Il ne veut pas et nous, on ne le forcera pas. Là, il a l'air de dire oui. Pour le prochain, il a l'air partant. Alors, on est appelé par des productions qui, elles, ont des idées. Qui nous demande souvent des conseils. Est-ce que l'animal peut faire? Est-ce que ce n'est pas possible? Nous, on essaie toujours de les guider pour avoir le plus du naturel chez l'animal.
1: Nature, peinture, comme les sangliers.
3: Et Janine et Tima, elles ont fait Candice Renoir, Capitaine Marlowe, etc. Elles ont fait des publicités aussi. Voilà, ce sont des actrices confirmées.
4: Oh.
3: Donc là, on a deux filles.
4: Ouais.
3: Donc la maman, la fille. Des écureuils absolument adorables. Et on a le papa qui, lui, fait beaucoup de réserves de nourriture en ce moment. Il aime bien.
4: D'accord.
3: Donc il va cacher les noisettes dans son hamac. Mais globalement, on a tous un petit peu notre chouchou. Hein. Donc voilà, donc j'avoue que j'ai beaucoup d'affinité avec les écureuils. Archimède, c'est un grand duc.
4: Ouais.
3: Qui est fascinant, qui a des yeux incroyables et une posture incroyable et qui vraiment, j'ai hâte qu'il ait son heure de gloire parce qu'il est majestueux et magnifique.
4: Voilà,
3: Balthazar et sa biche, et donc leur fille. Le renard, le cerf, la biche, c'est des animaux qui sont fréquemment demandés.
4: Les Pierre Ninet, les François Civil du moment, quoi.
3: On peut dire ça, presque.
4: Vous êtes un peu manageuse, quoi, agent d'artiste.
3: Bah, ce sont des animaux acteurs.
4: Ouais.
3: Donc on est obligé, forcément, d'être leur ange gardien et de les proposer et d'expliquer tout ce qu'ils peuvent faire et effectivement de vanter leur mérite, puisqu'ils en ont plein.
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5: Bonjour Charlotte.
6: Bonjour.
5: Taxidermiste, c'est un métier alors vraiment pas commun.
6: Non, c'est vrai.
5: Comment on devient taxidermiste?
6: Par passion et par persévérance, beaucoup.
5: Ok, mais comment on se lance dans ce métier? À quel moment on se dit je vais être taxidermiste?
6: Alors, c'est un métier de passion déjà. Depuis toute petite, j'ai toujours été fascinée par les animaux, le monde animal et l'art. Du coup, le mélange des deux, forcément, ça a donné une direction vers la taxidermie.
5: Bon, alors, pour j'ai testé, le but, c'est un petit peu un vie ma vie. Je vais découvrir un peu votre métier. Qu'est-ce que vous nous réservez?
6: Alors, aujourd'hui, on va faire ensemble un jackalope. Donc, c'est un animal du folklore américain. C'est en gros un lièvre avec des bois de chevreuil. Et ben, du coup, on va commencer par placer la peau sur la forme que j'ai préparée en amont. Donc, c'est une forme en mousse polyuréthane très, très dense. Donc là, on a la peau que j'ai aussi préparée en amont.
5: Okay.
6: Et donc, ça ressemble un peu à une chaussette retournée. C'est pas très joli. Et on va essayer de passer de ça à l'aspect du vivant.
5: Okay.
6: Et là, je vais te laisser
5: mettre le lapin
6: essayer la peau pour voir si tout va bien.
5: C'est incroyable. Qui a cru que je ferais ça? T'as fait quoi aujourd'hui au boulot? J'ai mis un lapin dans son étui, quoi.
6: Donc là, l'étape suivante, ça va être de fixer à l'arrière. Donc là, on va le retourner. Et là, j'espère que tu aimes la couture.
5: Pas du tout.
6: Eh bien, ça tombe bien, parce qu'on va en faire. Hop, on va prendre...
5: C'est du fil de pêche?
6: Ouais, c'est du fil de pêche. Tac. Et donc, je fais le premier point, et ensuite, tu vas pouvoir t'amuser à faire un petit peu de couture.
5: Allez. Ça, c'est le moment. Ok.
6: Voilà, délicatement.
5: Ça, c'est pas gagné. Et là, je viens dans le même

0: Bon, là, on a une base pour bosser. Normalement, il faut continuer encore, mais du coup, on va essayer d'avancer un peu. Et donc là, tu vas pouvoir choisir les yeux. Donc, je vais te proposer plusieurs,
1: eh ben voilà,
0: plusieurs les teintes.
1: Yeux. Les verts, ils sont jolis, ceux-là.
0: Les verts sont jolis. Hein.
1: Ouais.
0: Eh ben, on va partir sur les verts, alors. Donc là, tu viens avec ton doigt ou un outil venir ressortir toute la peau de l'envers des paupières. Voilà. Et là, tu pousses un peu avec ton doigt pour maintenir le tout. Voilà. Et là, il a un peu plus un profil de lapin.
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3: Là, on est vraiment dans l'ambiance. Hein.
4: Voilà.
3: Pour découvrir...
4: On va passer par là.
3: Oh ! Bonjour ! Donc là, parmi les bruits que vous entendez, on est vraiment dans l'ambiance du début de vinification dans un domaine viticole en Bourgogne. Alors, Nathan Drouin, on est chez vous et on est un petit peu pas chez vous.
5: Exactement, ouais. On est chez Vincent Gérardin, donc au 5 impasse des Lampennes, à Meursault. Et donc, j'ai la chance de pouvoir vinifier ici, dans cet espace, chez, du coup, mon patron.
3: Toi, t'as été mis en tonneau déjà.
5: Oui, tout à fait.
3: De ce millésime 2025.
5: Exactement. Pour l'instant, seuls les aligotés sont en fermentation. Et les Saint-Romains et les Haussé-du-Reste, qui ont été récoltés un petit peu après, eh ben, eux ne sont pas encore partis en fermentation.
3: Ah.
5: Ils sont en demi-mue, en fait. Ah. C'est pas la pièce traditionnelle bourguignonne, mais c'est des fûts de 500 litres. Pour pas justement marquer trop le vin et donc avoir vraiment la fraîcheur de la ligotée, sur ce que je recherche.
3: Le fait d'avoir son petit rond de serviette.
5: Oui.
3: Dans un domaine a priori assez gigantesque, hein, parce que là on est vraiment dans une forêt de tonneaux.
5: On est bien équipé, et c'est ça la chance.
3: C'est ça en fait, voilà, parce que le fait de démarrer une activité viticole aujourd'hui en Bourgogne, ça vous aurait demandé des millions d'euros, j'imagine.
5: Oui. Beaucoup d'investisseurs, beaucoup d'investissements de ma part aussi. Et donc là, c'est vrai que j'ai la chance d'avoir les vignes et de me consacrer aux vignes et d'avoir cette partie-là pour vinifier. Donc oui, très chanceux et très reconnaissant aussi.
3: Est-ce que d'un point de vue organisation, ça ne doit pas forcément être facile non plus? Je me dis, vous partagez quoi? Un calendrier, un tableau Excel sur « Attendez, je viens bosser tel jour pour moi, je viens bosser tel jour pour le domaine ?»
5: Non, je travaille au domaine et puis le soir, je fais mes petites cuvées ou le matin en arrivant, je m'organise comme ça. Ou entre midi et deux aussi.
3: Sur vos temps de pause.
5: Exactement.
2: Vigneron pour son domaine en dehors de ses horaires de travail, dans un autre domaine viticole, c'est le quotidien de Nathan à Meursault. 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
1: Marion Jude, joueuse professionnelle de billard.
2: Les Limousins sont formidables. Stéphane Pigato.
1: À l'âge de 10 ans, il y a une école de billard qui s'est montée et au début, il n'y avait que mon frère qui s'était inscrit. Puis un samedi matin, je devais aller faire des courses avec mon père. Et puis l'entraîneur Clément Goudin, donc, qui est toujours mon entraîneur aujourd'hui, m'a proposé de rester plutôt que d'aller faire des courses. Je vais rester jouer au billard. Puis en fait, ça m'a tout de suite plu.
3: Quand les copains font du football, ou les copines font du football, ou du rugby, ou que sais-je, la natation ou quoi, comment ils prenaient ça quand vous leur disiez bah, « moi, je fais du billard ».
1: Bah, sûrement un peu comme vous, c'est... c'est pas commun, c'est assez original. Bon, après, à ce moment-là, j'en faisais vraiment une fois par semaine ou deux. J'ai fait beaucoup de natation à côté, j'ai fait de la course de natation. Tout ça avait quand même un petit peu plus de place à ce moment-là.
3: Et à partir de quel moment, alors, vous êtes dit « ça, ça va être mon sport et je vais rentrer un peu plus fort dedans ».
1: C'est quand j'ai commencé à faire des compétitions. Puis en fait, je me suis assez vite bien débrouillée. J'ai commencé à monter les échelons, entre guillemets. J'ai fait les compétitions régionales que j'ai gagnées. J'ai fait les compétitions nationales que j'ai gagnées. Donc, j'ai été prise en équipe de France. Donc, championnat d'Europe, championnat du monde. Ça vient naturellement, en fait.
3: Vous êtes aujourd'hui professionnelle de billard, ce qui est assez rare. Hein. D'ailleurs, vous êtes la seule.
1: C'est ça, exactement. La seule en France.
3: Quand a été ce point de basculement où vous vous êtes dit bah, je pourrais en faire mon métier?
1: J'ai fini mes études en août 2024. Et puis en janvier 2025, j'ai été appelée par la Fédération Française de Billard pour faire une grosse compétition de Heiball, donc qui est une nouvelle discipline qu'on appelle le billard chinois aussi. Et puis là-bas, donc quand je suis arrivée, j'ai rencontré plein de nouvelles personnes qui vivent du billard. Et en fait, là, bah, y a plein de filles qui sont des joueuses professionnelles en fait. J'ai pas de travail à l'heure actuelle, je viens de finir mes études. Est-ce que c'est pas finalement le moment pour prendre le virage? J'ai rien à perdre en fait.
3: Vous êtes donc l'unique professionnelle de billard féminine en France. Quand vous la prenez, quand vous le savez, qu'est-ce qui s'est passé dans votre tête à ce moment-là?
1: Déjà, c'est une fierté parce que, bah, en fait, on est la première à le faire. Donc, je me dis que j'ouvre peut-être la porte à quelque chose pour de futures joueuses. Après, il y a une forme de pression aussi qui se crée parce que donc, le billard, qui jusqu'ici était un plaisir, un loisir, même si j'avais de très bons résultats, ça n'avait pas changé ma vie jusqu'ici. Et là, maintenant, bah, mes résultats vont probablement avoir un impact sur ma vie. Ça met un petit peu de pression.
3: Dès toute petite, ça a été quasiment comme une évidence. Donc, il n'y a jamais eu vraiment la question à se poser. Maintenant, la question du futur. Dans 10 ans, comment Marion Jude se voit?
1: Ouais, y a deux scénarios possibles. Hein. Soit ça ne marche pas, et dans ce cas-là, je reviendrai à une vie plus classique. Après, sinon, il y a un monde où, effectivement, dans 10 ans, ça fonctionne toujours super bien. Je pourrais toujours être là à voyager à travers le monde, faire les compétitions qui me plaisent, et puis donner un petit peu cette vie de rêve. Hein.
3: De toute façon, quoi qu'il arrive dans votre vie, je suppose que vous ne poserez jamais la canne.
1: Non, je ne pense pas. Il faudrait vraiment un événement majeur pour que je puisse poser la queue de billard. Mais je ne pense pas que ça arrive tout de suite.
3: Vous êtes heureuse aujourd'hui?
1: Très heureuse.
3: Vous ne changeriez pas?
1: Je suis contente d'avoir pris cette décision d'être partie en Chine. Je suis vraiment contente d'avoir pris ce virage maintenant et puis je ne regretterai pas de ne pas l'avoir fait.
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4: Oui, alors vous l'avez certainement déjà remarqué, j'adore les noms de communes avec des noms rigolos. Et j'adore essayer de comprendre d'où ça vient aussi. Alors aujourd'hui, je vous emmène en Vendée à Chantonnet. La la la la la la la. Ben oui, ben Chantonnet pour moi c'est ça, pousser la chansonnette. Je sais pas du tout pourquoi j'ai chanté une chanson de Noël, bref. D'ailleurs, le petit Robert est d'accord avec moi et donne cette définition. Chantonnet, c'est chanter à mi-voix. Bon, d'accord, Chantonnet, la commune de Vendée, ça s'écrit pas du tout pareil que chantonner du verbe chanter. Mais quand même, vous pouvez me l'accorder, c'est troublant. Est-ce que les gens chantonnent à Chantonnet? C'est une vraie question. Et la réponse est oui, mais pas plus qu'ailleurs, d'après des études approfondies réalisées par moi-même. Et si l'on en croit l'histoire relayée par la mairie de Chantonnet elle-même...
5: Ipsos mieux sec, hein. Chantonnet, ça viendrait d'un camp romain qui se serait installé dans le coin, c'est ça?
4: Oui, exactement. Il y a fort longtemps. Camp apparemment dirigé par un certain Antoine, puisque ce serait le camp d'Antoine, Campus Antonini. D'ailleurs, cette histoire fait sens, puisque Chantonnet est pile poil au croisement de deux anciennes voies romaines et que des fouilles ont montré des vestiges de villas gallo-romaines. Bref, il y aurait donc eu le camp d'Antoine, nom qui aurait dérivé pour arriver aujourd'hui à Chantonnet. Le nom de la commune n'a donc rien à voir avec la chansonnette, même si, fun fact, entre parenthèses, ça veut dire anecdote rigolote pour les non-initiés, le chanteur Philippe Catherine a grandi à Chantonnet. Coïncidence? Non, je ne crois pas.
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6: Laissez passer.
7: Sébel vit dans le Vézélien quand elle n'est pas aux quatre coins du monde pour inventer des univers au cinéma ou à la télévision.
8: Monteur, la tour.
7: Cette iconesse d'adoption est chef décoratrice et elle est devenue la référence quand Hollywood veut filmer Paris. Un Paris plus vrai que nature, un Paris recréé, un Paris d'atmosphère. Anne Sebel a travaillé avec les plus grands, Spielberg, Clint Eastwood, Sofia Coppola ou encore Damien Chazelle. Et depuis 5 saisons, elle est aussi la directrice artistique de la série Emily in Paris, dont elle façonne l'univers visuel. Elle a inventé pour la série un Paris fantasmé, celui que les Américains adorent, les immeubles haussmanniens, les chambres de bonne, les placettes charmantes, les bistrots typiques. Une création qui part du scénario, puis elle imagine les lieux, les volumes, les couleurs, la lumière. Derrière chaque décor, il y a des croquis, des maquettes et des artisans qui reproduisent en 3D cet univers.
9: C'est du travail bien fait.
7: Pour une saison d'Emily in Paris, ce sont près de 180 décors créés, démontés, remontés. Un travail colossal qui a aussi un impact très concret. Certains lieux de tournage sont devenus de véritables attractions touristiques. Anne Sebel revendique un cinéma fait à la main, loin du tout numérique. Elle transmet d'ailleurs son savoir-faire à la Fémis, où elle forme la nouvelle génération qui, à son tour, saisira le réel pour bâtir image après image d'autres rêves de cinéma.
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2: 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Ah, je suis trop fier de mon jingle, j'en suis fier. Je l'assume, j'en suis fier. Comment ça va les gens sur Ici Picardie? C'est la Camini Minute, votre chronique de la joie et de la bonne humeur. Écoutez-moi, ça va, sauf que je suis encore un petit peu ému, parce que comme beaucoup de Français, j'ai vu le biopic sur la vie de Philippe Nicolic des To Be Free partir un jour. Sans retour, c'était émouvant. Il paraît que Caris, le rappeur, l'a vu et il a pleuré. C'est pas vrai. Je précise que c'est pas vrai parce que ben, j'aime mon nez, ok, je veux le garder. Les années 90, nous, on a connu les grandes, grandes manias, les plus belles manias. Michael Jackson mania, Club Dorothée mania, Patrick Bruel mania. Et vous, vous avez quoi? La Chikung mania. Voilà, c'est Chikungunya, c'est nul, nul. Nous, on a connu des manias de ouf, on a connu les boys bands. Et au final, les To Be Free, qu'est-ce qu'ils faisaient? Ils faisaient un peu de la dance et de la techno. Vous connaissez cette musique? La musique avec des textes extraordinaires, dignes de Baudelaire, de Balzac et de Molière. Il y a un Américain, il est arrivé, il a dit... I like to move it, move it. I like to move it, move it. I like to move it, move it. You like to move it. Ça, c'est même pas un refrain. C'est un mantra, les gars. Extraordinaire. Les Allemands, ils ont vu ça. Ils ont dit, OK, nous aussi, on va s'y mettre. Eins, Weins, Polizei. Drei, vier, Grenadier. Fünf, sechs, Sankt-Kirk. Siete Nacht, Gute Nacht. Je suis pas très fort en allemand, j'ai fait ce que j'ai pu. Mais on sentait le niveau du texture. Il y a un mec qui a écouté ça, il a dit, OK, d'accord, vous voulez jouer ça? Tout ta, tout ta, tout ta ta. Tout ta, tout ta, tout ta ta. Lui, on pensait qu'il avait fini le game. Mais non. Après, les mecs, ils se sont dit, nous, on fait plus de mots, on fait juste des sons. Pi, pa, pa, palopo. Pa, pa, palopo. Pi, pa, pa, palopo. Même les chanteurs, ils comprenaient même plus ce qu'ils disaient. I'm a scat man. Vous allez pas me faire croire que le mec, il comprenait ce qu'il disait. Voilà, c'était ça les années 90. De la créativité, des chansons à texte. Mais bon, toutes les bonnes choses ont une fin. Les années 90, elles sont parties. Un jour, sans retour, effacées. Votre amour, sans se retourner. Excusez-moi, je suis encore ému par le téléfilm sur Philippe Nicolic.
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3: Vous aimez manger des fruits de mer? Alors vous allez adorer ce dont on va vous parler maintenant. Parce qu'en matière de fruits de mer, il y a ceux qui les pêchent, ceux qui les mangent et ceux qui les déshabillent avec une dextérité déconcertante.
4: Je m'appelle Lucie Descharles et je suis vendeuse à l'aubette du Berlioz à Étaples-sur-Mer.
5: C'est pas l'homme qui prend la mer, c'est la mer qui prend l'homme. Ta-ta-tin.
3: Mais alors, c'est quoi le Berlioz exactement, Lucie?
4: Le Berlioz, c'est un chalutier de moins de 12 mètres qui fait de la coquille Saint-Jacques d'octobre à mai. C'est le chalutier de mon mari et de mon beau-frère Bertrand Descharles.
3: Et alors vous, votre rôle, c'est de vendre évidemment la marchandise, mais en plus, vous la déshabillez.
4: Ouais, on décoquille devant le client il aime bien ça, et moi j'aime le contact avec les clients directement qui demandent ce qu'on veut, et puis on a le produit de la pêche de littoral.
3: Et ben alors allons-y, décoquillons, mais avec doigté.
4: Alors, on prend la coquille dans la main, on lève avec le couteau, il y a un petit trou sur la gauche, c'est bien fait la nature. On racle bien pour pas abîmer la coquille, on enlève la première barre, deux, et puis on racle bien la belle coquille Saint-Jacques de nos côtes.
3: Ah oui, c'est beau.
4: Voilà, magnifique.
3: Et c'est sûrement bon. Et ça fait longtemps que vous déshabillez les coquilles Saint-Jacques?
4: J'ai fait des études de comptabilité, j'ai rencontré mon mari, il avait un bateau de 25 mètres. À un moment, il s'est dit, on arrête les 25 mètres, on va prendre un 12 mètres, mais on va ouvrir une étale de pêche. Et je ne connaissais rien du tout, parce que moi, je suis une bureaucrate. Je me suis dit, allez, je me lance. Et j'ai appris moi-même les poissons, j'ai appris à décoquiller, et j'ai adoré le contact avec les clients, j'ai adoré sortir de mon bureau.
3: Lucie, vous êtes une femme heureuse de septembre à mai, mais alors le reste de l'année, qu'est-ce que vous faites?
4: Le matin, je fais la coquille, l'après-midi, je suis dans mon bureau, et de mai à septembre, quand on ne travaille pas, je suis au bureau, et je m'ennuie de mes clients, et je m'ennuie de l'ambiance des aubettes.
3: Alors Lucie, sérieusement, ce boulot, ça ne doit pas être facile tous les jours, vu la météo.
4: Mais ça va, en fait, le sourire des clients, c'est génial. On oublie, en fait, le froid, puis ça conserve bien, en plus.
3: Oui, et ça laisse les coquilles Saint-Jacques à bonne température. Bon, alors il ne reste plus qu'à passer à la dégustation. Et puis vous, n'hésitez pas à passer par Étaples-sur-Mer pour rencontrer la belle petite famille et déshabiller l'une ou l'autre coquille Saint-Jacques.
4: Moi, c'est ici, dans les aubettes d'Étaples-sur-Mer, que j'ai du plaisir à vendre la pêche de mon mari et de rencontrer des personnes merveilleuses.
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6: Et le coquelet américain, c'est quoi ?
7: C'est un coquelet grillé avec une sauce américaine, tomate, échalote, une pointe de cognac, du vin blanc. C'est un peu relevé.
8: Un déca,
9: pâté, jambon, c'est une oreillette, gruyère, chantal, rosbif, jambon de pays.
10: Eh bien, tout ça, ça va aller dans la blanquette.
11: Bon appétit.
12: C'est dans la deuxième partie du 19e siècle que les Parisiens découvrent l'attractivité des grands cafés. Le Café Riche, situé boulevard des Italiens, fut l'un des plus prisés. Parmi la clientèle du Riche, Offenbach, Baudelaire et sa passion pour le vin blanc, Dumas, Maupassant, Ferdinand de Lesseps, Flaubert et Zola. Toutes ces stars du Second Empire avaient à leur service des cochers. Les ancêtres d'Hubert et Taxi G7 garaient leur fiacre à deux galops de cheval rue Le Pelletier et se restauraient au Petit Riche. Confirmation du directeur actuel, François-Charles Sagy.
13: Le Café Riche était sur les boulevards et le Café Riche recevait toute la belle clientèle qui allait à l'opéra. Et au Petit Riche, c'était l'antipode, c'était le repère des cochers, des machinistes et également des lorettes. Le Café Riche lui a fermé et au Petit Riche est toujours vivant.
12: 1916, au grand dam des grandes familles, le Riche devient l'imposant siège de la Banque Nationale de Paris, aujourd'hui BNP Paribas. Quant au Petit Riche, à l'abri des transformations des grands boulevards, il fête fièrement ses 171 ans d'existence. En revanche, sur le temps, c'est désormais cette brasserie et son magnifique décor 1880 qui accueille la belle clientèle du quartier de Rouault, experts, galeristes, commissaires-priseurs, ainsi que des journalistes et des hommes politiques.
13: Tous les présidents de la République depuis 1854, sauf M. Macron et M. Sarkozy, qui n'ont pas encore eu l'occasion de venir. On a également, bien sûr, M. Charles Aznavour, qui avait sa table préférée dans le fond du restaurant, Catherine Deneuve, pour les citer, et des plus récents comme Clovis Cornillac ou Omar Sy.
12: Au Petit Riche, le chef s'appelle Juan Moncalvo et qui veille à la continuité d'une très bonne cuisine bourgeoise. Exemple avec une entrée, un plat et un dessert.
14: Alors ici, on prépare la cuisine française traditionnelle. On fait toute maison. On fait des foie gras, que ça marche très bien. Et on a la même recette depuis 170 ans. Aussi, on a la tête de veau, que c'est un plat caractéristique du restaurant, que les gens viennent exclusivement pour ça. Et un super crème brûlée, quoi. Très belle crème brûlée.
12: Vous êtes né en Uruguay. Quelle est la spécialité culinaire que vous aimez bien préparer de votre pays d'origine?
14: On est très, très fort en viande.
12: On dit souvent la viande d'Argentine, mais la viande en Uruguay, c'est à peu près la même.
14: Oui, c'est meilleur, les Uruguayens, quand même.
12: Pour quelle raison?
14: Parce que c'est chez moi, quoi.
12: Ajoutons en ce moment aux agapes préparées par Juan et sa brigade, terrine de sanglier, lièvre à la royale et une très belle gamme de crustacés. Et puis entre en piste un sommelier émérite, Jean-Paul, le Lucky Luke des vins de la Loire, qui dégaine les meilleurs crus d'Anjou, Chinon, Saumur-Champigny et Savenière. Au Petit Riche est incontestablement l'ambassade de la Loire à Paris.
13: C'est surtout dû à un propriétaire historique qui en 1909 avait des vignes du côté de Vouvray. Et ce propriétaire, lui, embouteillait même ses barriques, faisait transporter ses barriques depuis Vouvray jusqu'ici et faisait l'embouteillage du vin dans la cave. On a plus de 350 références de vin. Notre cave de jour ne suffit pas et on a donc une cave troglodyte à Rochecorbon du côté d'Amboise qui nous permet de stocker des vins à une température qui ne bouge pas à 12 degrés. Donc c'est vraiment une fierté d'avoir encore une fois des allocations, d'avoir ces vins disponibles pour nos clients et surtout à très bon prix quand on a des clients qui nous disent mais c'est pas possible, comment on fait pour faire ces prix-là? Et juste encore une fois, c'est une philosophie de la maison de proposer des choses généreuses, bonnes et au bon prix.
12: 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Au Petit Riche, une maison, comme le dit François-Charles Sagy, qui vous attrape le corps et le cœur avec un bel appétit et une large soif.
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1: La chanson que je ferais, ça serait pour rendre heureux ma famille et ça dirait que je t'aime, j'aimerais pas que vous vous séparez ou que ce soit dommage que vous êtes plus là pour nous faire des câlins, des bisous et voilà.
2: Moi, si je devrais choisir une chanson pour ma mère, ça serait « Elle a les yeux revolvers ». ».

0: moi, ça serait une chanson qui s'appelle Ensemble, qu'on a créée avec un animateur où ça parle de l'amitié.
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2: Là, on est sous la tribune.
3: Sous la tribune gouache, oui, exactement. Donc, la tribune historique du stade Gilbert Brutus. Et on va aller réveiller la mascotte qui sommeille ici depuis le dernier match.
2: Et vous, Nicolas, vous faites quoi ici?
3: Alors moi, je suis donc président de la Peine de Canoës. Et depuis la saison dernière, j'endosse aussi le rôle de mascotte lors des matchs.
2: D'accord, c'est-à-dire on ne vous voit pas.
3: On ne me voit pas.
2: Voilà, et vous enfilez le costume.
3: Le costume là, qui se trouve juste ici. Donc les différents éléments, donc la tête et le reste du corps qui sort du pressing.
2: Donc là, on est un peu dans votre loge.
3: Voilà, dans ma loge à moi, donc avec mon coéquipier qui fait Drago, moi je fais Drax et on fait l'animation, l'entrée des joueurs, on salue les supporters et donc les photos avant le match.
2: Voilà, les mascottes, l'une est jaune, l'autre rouge.
3: C'est ça, aux couleurs des dragons, donc avec le nouveau maillot qui va être porté par la mascotte aussi. On fait toutes les animations liées avec les dragons, donc tous les événements qu'il peut y avoir et les différents matchs tout au cours de la saison.
2: Et alors, comment vous avez eu cette opportunité de devenir mascotte? Il y a eu un appel d'offres? Comment ça s'est passé?
3: Alors non, je connaissais l'ancienne mascotte. Je lui ai demandé si jamais il y avait quelqu'un intéressé pour faire la mascotte, comment ça se passait. Et j'ai testé et ça m'a plu. Et du coup, je continue depuis l'an dernier.
2: D'accord, là on ressort donc.
3: On ressort de la tribune et généralement quand je ressors ici, c'est habillé avec le costume de la mascotte et on va saluer les supporters anglais lors des matchs et on va faire quelques photos près de la boutique et après on revient ici pour aller sur le terrain sortir avec les joueurs.
2: Mais dites-moi, vous aviez une âme d'artiste parce que c'est un petit peu spectacle là ce que vous faites?
3: Non, pas vraiment, mais bon, je suis un peu dans les associations, tout ça, donc ça me plaisait bien. Et une fois qu'on a la tête, on change de rôle et ça permet de faire des gestes, aller serrer les mains avec les supporters, aller prendre les gens dans les bras quand ils nous tendent les bras, aller faire les photos avec des petits, voir les petits aussi contents de nous voir arriver en mascotte, de voir la mascotte, ça réjouit les petits. Les photos, les Anglais, beaucoup de supporters anglais aussi veulent leurs photos avec la mascotte.
2: Donc finalement, les gens ne savent pas que c'est vous à l'intérieur?
3: Non, ils ne savent pas. Bon, maintenant, certains vont savoir, mais dans mes proches et dans les membres de la peigne, il y en a qui savent que c'est moi à l'intérieur. Oui. Non, beaucoup ignorent et après j'aime bien leur dire je t'ai vu au match. Et eux, ils m'ont pas vu, mais je leur dis moi je t'ai vu. Bon, j'aime bien, ça me fait voir autre chose du match.
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4: Doom. Voilà un nom qui ne boude pas ses origines. Oui, je me souviens avoir croisé des pièces à Rennes, à Dijon, et toujours à côté de Doom, il y avait écrit Nancy. Et je vous avoue que j'ai toujours du mal à ne pas être super fier quand je vois ces pièces ailleurs que chez nous. On dit pièce d'ailleurs parce que c'est une œuvre unique à chaque fois. Quand vous possédez un objet dôme, vous possédez une pièce parce que vous possédez un morceau de savoir-faire. Quelque chose d'unique puisque ça n'est pas fabriqué à la chaîne, mais selon des techniques très élaborées pour lesquelles la main de l'homme est indispensable. La main, l'œil, l'esprit de l'homme, puisqu'il faut les trois. Les trois en action pour que cet objet magnifique parvienne jusqu'à vous, jusqu'à vos yeux dans la vitrine de la place Stanislas ou même, pourquoi pas, dans votre salon. C'est l'esprit de l'homme qui imagine les couleurs. Ces couleurs qui peuvent être vives, mais qui sont souvent douces, nuancées, comme devrait l'être la vie, au fond. C'est l'esprit des artistes sélectionnés par Dôme qui fait naître l'idée. Des fruits étonnants, ici, le petit prince, là, des animaux exotiques dans cette autre collection. On a beau bien connaître Dôme et savoir que l'imagination est première, mais on s'étonne à chaque fois des idées et de l'audace qui se mettent en marche pour sortir de nouvelles beautés. Ensuite, après le travail de l'esprit, c'est la main de l'homme qui met en œuvre l'étonnante technique de la pâte de verre, technique rarissime que Dôme maîtrise avec brio depuis plus d'un siècle. Le verre est coloré, fondu, coulé dans une sorte de moule, et c'est là que l'alchimie permet la naissance de la pièce. Ensuite, c'est encore la main de l'homme qui va nettoyer, apaiser la matière et lui donner cette patine et ce génie, surtout, de choper le moindre rayon du soleil pour s'en vêtir et pour briller. L'œil est là aussi pour vérifier qu'il n'y ait justement pas de défaut, et l'œil seul juge, décide de l'avenir, de ce qui est déjà une suite énorme de savoir-faire, d'efforts et de matières premières. Ben oui, parce que si l'œil détecte un défaut, on casse tout et on recommence. Du sable, le feu, des minéraux, Doom, c'est une alchimie unique au monde, née à Nancy, et ça, c'est fin bien.
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1: Je rêvais d'avoir une maison à la campagne. Cette maison, c'est comme si j'y étais née. C'est ma maison de famille.
2: Ma maison s'appelle l'Ostau de la Mar.
3: C'est une maison un peu envoûtante.
4: Eh bien, vous voyez, des livres et trois fenêtres qui me donnent le paysage du pays, comme si c'était trois tableaux.
5: Ils ont vécu ici.
0: Thibaut Gaudry.
6: 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La chansonnette.
5: Yves Montand est un enfant de Marseille. Débarqué d'Italie avec sa famille pour fuir le fascisme quand il a 2 ans, il va y grandir et y faire ses premiers pas au Music Hall. Puis il la quitte pour Paris où sa carrière commence à décoller, notamment auprès d'Edith Piaf. Et où il noue des amitiés, comme avec Jacques Prévert, qui va lui faire découvrir en 1948 un charmant village qui va changer sa vie.
7: J'ai chanté dans la région et puis il y avait Jacques Prévert qui habitait la maison là au coin. J'étais arrivé ici. Et je l'ai monté parce que mon ami, le guitariste Henri Crolla, si on allait dire bonjour à Jacques, il dit oui, oui. Alors on est monté ici, j'ai vu Jacques, j'ai vu l'endroit, et puis je suis tombé amoureux de l'endroit, et puis je suis revenu dès que je pouvais, tous les ans. C'était très discret, j'étais à peine connu.
5: Et il ne va pas tomber amoureux que de Saint-Paul. Le 19 août 1949, il est à la Colombe d'Or, une auberge avec quelques chambres, qui est un repère d'artistes. Et Prévert, encore lui, va servir d'entremetteur entre un homme et une femme qui vont devenir un couple mythique.
8: Ça s'est passé à Saint-Paul-de-Vence, au mois d'août, en 1949. Simone était là, et puis moi j'étais dans le tournée. Et puis elle a déjeuné là. Et puis il y avait du soleil, puis il y avait Jacques Prévert, et puis il y avait des copains. Et puis voilà, quoi, on ne sait pas comment ces genres de choses-là commencent, mais enfin, elles ont commencé et ça a été une belle histoire. Quoi.
5: Une belle histoire qui durera toute une vie. Ils ont 28 ans. En 4 jours, Simone, mariée, plaque tout pour le Marseillais. Et désormais, ils vont construire une partie de leur vie ici, restant fidèles à la Colombe d'Or, où ils se marient même 2 ans plus tard. Prévert est encore là, il est le témoin de Simone, tandis que Marcel Pagnol est celui de Montand.
7: Puis en 49, j'ai rencontré Simone ici, qui elle avait acheté par contre une petite maison dans le village, après son premier film, puis elle a servi cette maison pendant très longtemps. Puis on descendait au bar de la Colombe pour boire l'apéritif, pour voir Jacques et les amis, et puis il y avait toujours quelqu'un, et puis on restait là, et puis on mangeait là, puis on montait pas la maison. Alors un beau jour, on a mis la clé sous la porte, on donnait ça aux enfants, ou à des amis qui descendaient dans le midi, et nous on descendait toujours ici.
6: La claire petite perle d'eau claire.
5: La Colombe d'Or et Saint-Paul, où l'on se retrouve pour les vacances avec les copains, beaucoup d'artistes, dans ce village qui attire notamment les plus grands peintres, Picasso, Chagall, Matisse et d'autres.
7: C'est pourquoi je viens souvent ici à la Colombe d'Or, à Saint-Paul-de-Vence, et d'abord pour la famille Roux, qui sont des gens tellement merveilleux. Puis au mois de juin, ou au mois de mai, c'est agréable, il n'y a pas trop de monde, et c'est encore bien. Mais c'était une époque assez formidable, avec Picasso, Braque, Prévert, qui était là aussi, et Giacometti, quand il a débarqué.
9: J'ai dit, bon, attends de jouer, tu ne joues pas.
5: Mais les copains, ce sont aussi les habitants du village, avec qui Montand joue aux cartes au Café de la Place, ou à la pétanque.
7: Et j'aime bien jouer ici au boule, parce que c'est quand même un sport qui délasse bien, qui est très fatigant. Si on veut bien y jouer, c'est très très difficile. Ça ne paraît pas, surtout si on joue à la Provençale.
5: C'est à Saint-Paul-de-Vence également qu'il rencontrera la dernière femme de sa vie, Carole Amiel, et qu'il achètera en 1984 un petit restaurant qu'il transforme en maison, juste en face de la Colombe d'Or.

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1: Clarisse, 51 ans, de Romande. Je suis coach en men training. C'est de la recherche de personnes disparues avec les chiens. On va donner une odeur de référence à un chien, l'odeur d'un humain, et il doit partir le chercher.
2: Mais c'est un sport, c'est un exercice ?
1: Il y en a qui le pratiquent en sport, il y en a qui le pratiquent pour ensuite faire du réel, moi je le pratique pour faire du réel, et après il y a des gens qui viennent simplement passer une bonne journée avec d'autres gens, et avec leur chien.
2: Quand vous dites réel, c'est-à-dire ?
1: C'est-à-dire que je fais partie d'une association, on peut être appelé par la police, on peut être appelé par les familles aussi.
2: Pour trouver des gens ?
1: Tout à fait.
2: En tout cas pour les chercher.
1: Exactement.
2: Et alors vous cherchez avec quel chien ?
1: Alors moi j'ai une Alano espagnole.
2: Et elle s'appelle comment ?
1: Macaï.
2: Et est-ce qu'elle était prédisposée justement à bien renifler, à utiliser sa truffe ?
1: J'ai pris ce chien-là parce que c'est un chien de chasse espagnol. Tous les chiens ont de l'odorat. Premier sens qui se développe chez eux, c'est le sens de l'odorat pour pouvoir trouver la mamelle. Après, il y a des chiens qui vont avoir plus de difficultés. Ceux qui sont très brachycéphales, le nez très écrasé. Parce que
2: petit bulldog, non ?
1: Voilà, c'est pas qu'ils ont moins d'odorat. Le problème, c'est qu'ils vont être moins capables de travailler sur des longues distances.
2: Ils ont le cou trop petit.
1: Non, le chien est toujours tenu en longe. Cette longe, c'est un cordon ombilical. Donc si votre chien est sans vous, vous n'êtes pas motivé à aller jusqu'au bout de la piste, il n'ira pas jusqu'au bout de la piste.
2: Quand vous dites la piste, c'est-à-dire que le chien doit retrouver une odeur.
1: En fait, il doit suivre le tracé qu'un autre humain a fait. Donc on lui donne l'odeur de cet autre humain et il doit suivre tout le tracé.
2: L'humain s'est frotté à des endroits stratégiques ?
1: Non, il a marché. En fait, là, vous voyez, vous et moi, tous les deux, on est en train de mélanger toutes nos odeurs. Et oui, l'air de rien, c'est pas...
2: J'ai mis du déo. Hein.
1: On mélange nos odeurs et on est en train de faire ce qu'on appelle un pool d'odeurs. C'est-à-dire que notre odeur, au fur et à mesure, là, elle grandit sur la place.
2: Alors nous, on ne le sent pas, mais le chien, oui.
1: Tout à fait.
2: Ah ouais.
1: Il est capable de parfaitement faire la distinction entre vous et moi, même si on est côte à côte.
2: Ça fait combien de temps que vous faites du men trailing ?
1: Ça fait un peu plus de 10 ans.
2: Et qu'est-ce qui vous a motivé au départ ?
1: J'avais un chien qui était sensible sur les humains, qui avait eu une mauvaise expérience dont je n'étais pas au courant. Du coup, il avait un peu peur de l'humain. J'ai commencé cette discipline pour qu'il ait un petit peu plus confiance en l'humain, en se disant, c'est sympa, en fait, l'humain me donne une récompense même quand je ne le connais pas.
2: Mais un chien fifou et tout, ça peut lui faire du bien de faire ça ?
1: Oui, parce que ça va le canaliser. Et ça apprend aussi beaucoup au maître à rester concentré sur son chien. Aussi, ça leur apprend à lâcher prise. On a pour habitude de contrôler notre chien tout le temps. Sauf que là, en fait, on ne contrôle pas parce que c'est pas nous qui savons où est l'odeur, c'est le chien qui sait.
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3: Et nous sommes à Châteldon, un charmant village du Puy-de-Dôme connu pour son eau minérale et ses ruelles pittoresques. Et désormais également pour une illustratrice, Christine qui est avec nous, Christine Flamand. Qu'est-ce qui a été le plus rude, Christine ? Racontez-nous sincèrement, plutôt le climat ou les Auvergnats ?
4: Ni l'un ni l'autre. Le climat, ça m'a beaucoup plu parce que de nouveau, on trouve vraiment les saisons, l'automne, l'été, l'hiver et l'hiver vraiment quoi, avec de la neige. Donc ça m'a beaucoup plu. Les Auvergnats, j'ai été très bien accueillie dans ce village, donc ça m'a pas pesé. Ce qui a été plus dur, c'est en fait pour moi, ça a été de l'éloignement de Paris, c'est-à-dire plus voir mes amis, ma famille, pas pouvoir aller au cinéma en sortant de la maison. Il faut prendre la voiture pour tout faire. Il faut prendre la voiture alors qu'avant tout faire, je prenais mon vélo. Bon, ben ici, c'est pas possible. C'est plutôt une vie complètement différente de la vie parisienne. Cela dit, je m'y attendais. Et en fait, j'ai aimé Châteldon et l'Auvergne pour des choses différentes. Hein. Pour la nature, pour les balades.
3: Et est-ce que le changement d'environnement a influencé votre travail ?
4: J'ai pas eu cette impression-là, quoique. C'est-à-dire que quand j'arrêtais de travailler, je pouvais aller marcher dans la montagne, dans la campagne alentour. Et ça, c'était très agréable. Beaucoup plus agréable. Avant, je veux dire, fallait que je prenne mon vélo, que j'aille soit dans Paris, soit au bois de Vincennes, c'est pas pareil quoi. Donc peut-être une espèce de quiétude.
3: Moi j'aimerais savoir, Christine, comment vous êtes devenue illustratrice. Qu'est-ce qui s'est passé ? Qu'il y a eu un déclic à un moment ou à un autre ? Ou alors dans la famille, il y avait déjà des gens qui avaient ce genre de talent ?
4: Non, alors, mais on lisait beaucoup, on a eu des livres pour la jeunesse. Moi j'admirais énormément les livres qu'on nous offrait ou qu'on pouvait lire quand j'étais enfant. Ce qui me plaisait pas, c'est que les princesses, elles étaient toujours blondes aux yeux bleus. Ce qui n'est pas mon cas. Donc Donc, je me pensais que moi, si j'avais dû faire l'illustration, je l'aurais fait autrement, évidemment. Et puis, donc, j'ai suivi des études de lettres. Je n'ai pas vraiment écrit de livre pour la jeunesse. Par contre, j'ai commencé à prendre des cours de dessin. Et j'ai commencé donc.
3: C'était en vous, c'était vraiment une certitude.
4: Oui, oui, mais sans savoir si ça allait marcher.
3: Oui, mais c'est ce que vous vouliez faire.
4: Exactement, voilà. Mmh. Donc, j'ai travaillé en autodidacte à illustrer des contes, des comptines, des petites histoires que j'inventais, que j'allais présenter régulièrement aux éditeurs, qui me refusaient parce que c'était quand même très, très maladroit ce que je faisais, mais à l'époque, c'était quand même assez facile.
3: Donc, maladroit, c'est-à-dire?
4: C'était mal dessiné, quoi. Vraiment, ah oui. Mais
3: c'est avec du recul que vous dites ça.
4: Oui, bien sûr. Ah oui, à l'époque, je trouvais que c'était pas mal.
3: Vous étiez très fière de vous, à l'époque.
4: Non, quand même, non. Non, non, quand même, je voyais bien par rapport à d'autres. Mais je trouvais que, malgré tout, ça allait.

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Un univers rétro et sensuel où chaque note semble caressée par la lumière. Avec son groove élégant et sa voix feutrée, De Velours ravive l'esprit des années 80 tout en y insufflant une modernité pleine de charme et de justesse.

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